0: dans le repos absolu. Donc, le travail est concentré pour créer un kli, car selon la taille, la mesure du kli, se révèle le Créateur, Bo ou Re. Donc, selon le kli qui nous permet de le révéler. Et le Créateur lui-même n'a pas de mesure, mais uniquement selon notre kli. Quel qui nous a créé avec un désir de recevoir, et ce qu'on arrive à corriger dans notre désir de recevoir, on peut arriver à En Sof. Il n'y a pas de limite, pas de frontière vis-à-vis de la révélation du Créateur aux créatures. Et ensuite, il y a une suite après le Gemara Tikkun, mais on ne sait pas. Finalement, tout le travail, se concentrer, se réunir, à un tel point, sentir proche, se coller les uns aux autres, afin qu'il n'y ait rien entre nous. Et selon ses efforts, une restriction sur notre ego et la mesure de ce qu'on investit chacun pour tous, l'annulation de soi, en mesure, on révélera la puissance du Créateur dans le kli. On a beaucoup à dire, mais véritablement, c'est la chose la plus importante, le kli. Le sujet du cours, la grandeur du Créateur dans la dizaine, bien sûr, ça ne peut pas se révéler en dehors de la dizaine, et c'est uniquement selon ce qu'on a créé dans la dizaine. C'est écrit « vous m'avez fait, car ce n'est pas possible autrement ». Le Créateur est dissimulé, la lumière se trouve dans le repos absolu, mais nous pouvons le révéler petit à petit, fur et à mesure, degré par degré, selon la mesure de connexion entre nous, de participation, de sacrifice pour l'union. Et c'est comme ça qu'on arrive. Donc, finalement, même si on ne veut pas vraiment entendre et penser à cela, mais tout dépend des amis qui s'approchent et rien d'autre. La réussite, uniquement si on arrive à se rapprocher de cœur à cœur les uns aux autres, rapprocher ces parties du kli brisé, et plus on ferme ces brisures, c'est comme de l'eau dans un récipient qui était brisé et qu'on recolle. De cette façon, on peut révéler ce qui se révèle et la puissance et la forme de cette connexion nous permet de voir ce qui le remplit, car ça dépend uniquement du kli, à quel degré d'épaisseur et quelle est la forme qu'on surmonte, quelle façon on participe. Tout ceci détermine la révélation du Créateur entre nous. Donc, le Créateur dépend entièrement des créatures. Comme il est écrit que il se... De là, nous pouvons comprendre à quel point il veut se révéler et qu'il prend soin, sinon on n'aura pas de kli, afin de voir notre indépendance, à quel point on désire à atteindre le don et l'amour. Donc le Créateur et toujours derrière les scènes, et à partir de cette forme dissimulée, il nous pousse toujours de différentes façons vers cette connexion et essaye de nous diriger ainsi, bien que pas de dissimulation, il souffre énormément du fait qu'on n'arrive pas vraiment. Et ce sentiment, est appelé chagrin de la divinité, car il regrette, car il a fait, il a donné tout ce qu'il pouvait aux humains, et eux n'utilisent pas encore ce qu'il leur a donné, et il ne peut pas donner plus, car si on n'utilise pas, on ne complète pas le degré précédent, il ne peut pas avancer avec nous. Donc il faut arriver entre nous à de telles formes ressembler le plus possible au Créateur. Ressembler au Créateur, c'est-à-dire le but de ressembler au Créateur, Adam, Adamé, ressembler au Créateur. Et on veut arriver à de telles relations, de telles connexions entre nous. On arrivera aussi à révéler ce qu'on appelle Bo-Uré. Et c'est finalement et on se lève, on au-delà de notre tête, au-delà de nos pensées, le plus important, c'est de se rapprocher tous vers le but. Mon rôle ici, c'est uniquement de vous diriger au possible, de vous rappeler ce qu'on a étudié, vous savez déjà, mais rassembler de plus en plus toutes ces tendances, ces inclinations, uniquement vers un seul but. Et c'est important. Pendant ce congrès, uniquement ce qui se passe entre les amis. Plus on est capable de jeter, se débarrasser de tous les calculs liés à ce monde et assembler forces, désirs, inclinations qui font partie du monde supérieur, spirituel. Ainsi, on avancera. On veut remplacer tout ce qui est lié à ce monde, pensées et désirs, uniquement à des pensées, des désirs spirituels. De cette façon, on permettra le Créateur de se révéler entre nous. De cette façon, c'est comme un ascenseur qui nous permet de monter d'un étage à l'autre, tout uniquement en remplaçant nos pensées, nos désirs ce qui est lié à ce monde et ce qui est lié au monde spirituel, le monde suivant. Tout est important, tout commence et tout se termine dans les relations entre les amis. Donc chaque dizaine doit voir ce qui se passe et à quel point ils forment entre eux des relations adaptées à la révélation du Créateur. La distance entre nous, ce qu'on ressent intérieurement, qui est de plus en plus, se rapproche de plus en plus. En cela, on peut mesurer aussi à quel point on s'approche du Créateur. Bien, espérons qu'on réussit. Je me souviens quand je me promenais dans le parc avec le rabbin, et c'était quand j'avais amené des nouveaux étudiants. Le rabbin avait à cette période que 5-6 étudiants assez âgés, et il m'a donné l'autorisation de donner quelques conférences à Tel Aviv, et c'était l'Institut de Berg, je ne sais plus comment ça, il s'appelle, l'Institut de la Kabbale, il me semble. Et après que j'ai donné quelques conférences, ils ont compris qu'ils ne se trouvent pas dans la bonne méthode. Ce qu'ils étudiaient était plutôt une méthode mystique. Et donc, ils ont tous décidé de venir apprendre chez le Rabash avec nous. Et quand ils ont commencé à étudier, je me promenais comme on avait l'habitude le matin, plus ou moins de 9h à midi. On se promenait dans le parc, et je lui ai demandé qu'est-ce qu'il faut faire avec eux. Avec eux. Il n'avait pas de papier, mais je lui ai donné, j'avais une boîte de cigarettes, donc il y avait ce papier argent à l'intérieur. De l'autre côté, c'est possible d'écrire, donc il s'est assis sur un banc et sur les genoux, il a commencé à écrire, ce paragraphe, le but du groupe. On peut passer à lire le texte, Oren, s'il te plaît.
1: Extrait numéro 1. Nous nous sommes réunis ici pour établir une société où chacun d'entre nous suit l'esprit de donner au Créateur. Et pour atteindre le but du Créateur, nous devons commencer en donnant à autrui ce qui est appelé l'amour du prochain. Et l'amour du prochain ne peut se faire qu'en s'annulant soi-même. D'une part, chacun devrait se sentir au plus bas, et d'autre part, être fier que le Créateur nous ait donné la chance d'être dans une société où chacun d'entre nous n'a qu'un seul but, que la Shekhina demeure parmi nous.
2: Ken.
1: Oui.
2: Ça,
1: vraiment, il devrait y avoir un but, que la Shekhina demeure parmi nous. La force de don, de connexion, la force d'amour, comme nous l'entrons, qu'elle rentre dans notre récipient, on l'imagine comme un kli, un récipient de Adam Harishon. Et en cela, si nous nous attachons à ce point, alors nous sommes récompensés d'un état entre nous, où l'état, le Créateur réside parmi nous, et ainsi on se découvre résident dans le monde éternel, comme un homme dans un cœur. Et alors nous tous sommes appelés après cela Adam, du mot adomé, similaire au Créateur. J'espère vraiment que ces choses seront dans notre cœur. Et dans notre corps, ce n'est pas important, il n'y a pas qui est plus grand ou plus petit, parce que dans un récipient complet, toutes ces parties sont également importantes. Et donc, essayons de nous apporter en cela plus et plus, les hommes et les femmes, et de cette façon, nous nous connecterons plus et plus. Je recommande que nous fassions un workshop Comment voyons-nous que tout notre but dans notre existence dans ce monde, à cette époque, est de s'unir parmi nous pour véritablement devenir similaire au récipient de Adam Harishon? Comment faisons-nous cela durant le congrès? Comment joignons-nous, comment unissons-nous de sorte que nous tous devenions comme un récipient, un désir, un don? Et ensuite, au point que nous découvrons le Créateur dans ce récipient, il commence simplement à remplir ce récipient, parce que nous, à partir du désir de recevoir, nous arrivons à la connexion, et lui, du désir de donner. Donc s'il vous plaît, comment est-ce qu'on établit ce récipient pour...
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5: 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להיות גאים בזכות שלנו, אבל להיות בשפלות ולשרת ככה את החברה ואת החברים.

une dans le monde par rapport à ce service que le Créateur lui permet de lui rendre et de le servir. C'est pourquoi nous devons concentrer toutes nos pensées sur la façon d'en arriver à ressentir la grandeur du Créateur et tout suit ce point. C'est aussi un problème. Comment je peux être impressionné par la grandeur du Créateur? Maintenant, je suis impressionné grâce aux amis et je vois tellement de personnes, de gens. Il me semble que nous sommes dans les 10 000 qui participent dans tous nos réseaux. Et encore, nous recevons des demandes pour rentrer dans les dizaines parce que ils commencent à comprendre de plus en plus que ce n'est que dans la connexion dans les dizaines que nous pouvons créer cette condition que le Créateur va se révéler dans la dizaine. Nous ne sommes pas dans une concurrence entre les dizaines. Quelle dizaine d'abord atteindra la révélation du Créateur? Quoique aussi sur ça, on en parlera plus tard. Mais sans dizaine, sans que nous n'aide dans cette dizaine à être connectés réciproquement, nous ne pourrons pas éveiller le Créateur à nous donner la force du don, car il se révélera dans cette force commune entre nous de don. Et c'est pourquoi on se pose ici la question, comment j'atteins cet état maintenant? Comment j'avance, comment je progresse? Alors, ma progression, disons maintenant, c'est du fait que je suis très ému des amis, de cette force, de cette grandeur, du fait qu'il n'y a pas de vie à l'extérieur de ça et que toute la vie la vie est tellement vide, sans importance, et que j'y arrive parce que j'ai pas un autre moyen. Et c'est sûr que ce n'est pas l'état le meilleur, le réel, le désiré. Et de ce fait, il se trouve que nous devons, malgré tout, exiger du Créateur que nous voulons ressentir sa grandeur. Ressentir la grandeur du Créateur, c'est ce que nous avons besoin pour vraiment nous élever de degré en degré dans ce monde spirituel. La grandeur du Créateur se révèle selon la grandeur de l'environnement, des amis, puisque nous créons ce cli. Et dans ce cli que nous créons entre les amis, plus nous avons de l'estime pour eux, ainsi que Rabash dit, Baal HaSulam dit, je fais de moi ce zéro. Et alors, si je suis plus sûr zéro envers ses amis, par rapport à ça, je crée en moi une condition pour la révélation du Créateur. Et la grandeur du Créateur, ainsi, peu à peu, se révèle selon la grandeur des amis. Alors vraiment, j'ai un clé spirituel et qui est appelé âme, mon âme. Et il y a dans ça plusieurs discernements. Nous allons les apprendre de façon pratique dans notre chemin. Et c'est ainsi que nous allons le révéler. On va continuer dans la lecture, alors on passe à l'article 5. Rabash dit, si leur intention est d'apporter le contentement au Créateur, alors s'ils veulent augmenter le travail, ils doivent augmenter la grandeur du Créateur, puisque dans la mesure de sa grandeur, ils peuvent s'annuler devant lui et faire tout ce qu'ils font uniquement
pour le bien du

0: Créateur. Et c'est ce que dit le Zohar à propos du verset « Son mari est connu aux portes, chacun selon ce qu'il assume dans son cœur ». Par conséquent, pour avoir du carburant, pour travailler, ceux qui veulent travailler pour l'amour du Créateur doivent essayer chaque jour de renforcer, d'obtenir la foi en la grandeur du Créateur, puisque la grandeur du Créateur est ce qui les oblige à travailler pour lui. Et c'est tout le plaisir qu'ils tirent de leur travail. Oui, ce qui veut dire que le fait que moi, je ressens la grandeur du Créateur, cela ne veut pas dire que je le révèle. Moi seulement, je reçois l'impression de cet entour de son action, de ce qu'il a fait. Je ne peux pas l'atteindre, je ne peux l'atteindre que selon mon cli. Mon récipient. Et de ce fait, tout cet encerclement de la création, ainsi que je peux me l'imaginer, combien elle est grande et parfaite, complète, c'est ce qui me dit sur le Créateur, sur son acte. Et c'est ainsi que nous révélons tout à travers les autres. Et lorsqu'on est vraiment ému, impressionné dans ce que le Créateur révèle en nous, parce qu'il agit sur nous, ainsi qu'il nous organise de la fin de la création et à la fin de la création, comment il organise tout, toute cette force globale, cette lumière de l'infini, comment il agit. Dans ça, nous recevons la grandeur de celui qui agit, ce supérieur qui ordonne tout, nous pouvons nous attribuer à lui sans se poser aucune question ni doute. C'est ainsi que nous nous rapprochons de plus en plus à ces kélim réels où le Créateur déjà se révèle en eux, dans ces kélim. Aujourd'hui, moi, depuis le début de notre rassemblement, ça fait déjà à peu près plus d'une heure, je n'ai pas encore vu un seul point d'interrogation. C'est parce que vous n'avez pas de questions sur ce que nous avons parlé, ou bien vous avez décidé de ne pas poser de questions. Oren, je crois parce que vous n'avez pas invité des amis à poser des questions. Rav, alors, maintenant, nous avons déjà traversé quelques étapes de notre rassemblement, de notre rapprochement, de notre union, de ce d'union entre nous à l'union avec le Créateur. Et nous allons voir vraiment, est-ce que nous avons ici des questions selon ce sujet? Et ce que je vous prie, et selon ce sujet, et nous continuons. Alors, on va commencer avec Baltia 2.
1: Oui,
0: il y a un grand plaisir
1: avec
0: le Créateur lui-même. Il y a seulement ici plusieurs amis. Où est ce point de transition envers les amis? Il semble que je me réjouis vraiment que du Créateur. Rav, non, nous devons atteindre un état où ce n'est pas les amis notre but et pas le Créateur notre but. Et sûrement pas moi, mais moi, les amis et le Créateur, tout devient un. Et moi, je ne quitte pas l'un ou l'autre. Et alors, vraiment, je suis connecté de façon juste de la révélation du Créateur dans la dizaine. Alors moi, dans la dizaine, je révèle le Créateur. Et c'est ainsi que ça arrive. Oui, Turquie 4.
2: Good morning, Rav.
0: Bonjour Rav. Autant nous essayons de faire des efforts dans la dizaine, moi, je révèle en fin de journée combien je suis éloigné du Créateur, comment je peux me lever de cet état à l'état où je peux apporter du contentement au Créateur. Rav, je pense qu'il y a un proverbe, un verset dans toutes les langues, dans toute l'humanité, à tous les peuples, que c'est il n'y a pas de sage que celui qui a de l'expérience. Oui, il n'y a pas de sage que celui qui a l'expérience, que celui qui a déjà traversé tout ça. Il sait comment ça arrive, il connaît le début et la fin, et de la fin, il peut voir le début et il a cette expérience, ce qui veut dire que toutes ces étapes en chemin, il les connaît. De même, nous ne pouvons pas voir quelque chose que nous n'avons pas encore passé ou traversé. Une partie dans nous, on prend des kabbalistes et une partie, nous révélons avec les amis. Et c'est ainsi que nous progressons. Si tu n'as pas reçu de réponse, redemande. C'est une sensation d'une seule chose, de ce progrès. C'est un progrès pour comprendre combien nous sommes loin pour créer d'être plus efficace et révéler un manque dans notre prière. Rav, oui. Rav, aussi, cette déception que tu dis qui se trouve, c'est même pas une déception, mais c'est une révélation d'un nouveau kli, une nouvelle profondeur que tu dois ressentir pour progresser. Tu comprends? C'est un minus, plus, minus, plus, et plus le minus est bas, plus le minus est haut. Et c'est ainsi qu'on progresse. C'est pourquoi nous avons besoin d'une société qui est constamment à côté de nous, à côté de chacun, et qui va être comme un dépôt. On cherche un mot dans une autre langue comme un dépôt, comme un condensateur, si je peux dire en français, que tout ce que nous acquérons, des ascensions, des descentes, tout rentre dans la société. Et moi, je me trouve dans des ascensions, des descentes, et je suis jeté, je ne sais même pas où je me trouve, il y a de tels états. Mais tout mon travail s'accumule dans la dizaine. Et c'est ainsi que nous arrivons au but. Et ainsi de même, tout un chacun des amis se trouve alors que la dizaine, en fait, c'est ce même lieu où nous accumulons toutes les ascensions, toutes les descentes, tous les succès. Maintenant aussi, vous dites, je suis tombé, je ne me rappelle de rien, je sens que je suis pire qu'avant. C'est parce que tu as progressé, tu as traversé de cet état précédent dans la dizaine et tu passes à ce nouveau clic qui est vide. Oui.
2: New York, free.
0: New York, 3.
3: Shalom Rav.
0: Bonjour Rav. Il y a une nouvelle approche d'union. On sent qu'on s'est élevé à un nouveau degré et on a crainte de perdre cette sensation de ce que nous avons acquis. Comment pouvons-nous donner encore plus d'efforts et d'éveil pour pousser plus vers l'avant, pour encore plus rentrer à l'intérieur. Rav, c'est ce qui est appelé le manque de foi. Alors que encore, tu ne ressens pas que tu te trouves dans ce cli global, grand, immense, infini, éternel, et que dans ce cli tu te trouves et tu y resteras, et ce n'est pas important dans quel état tu vas te trouver, et que tous les états que tu vas traverser ne viennent que du Créateur, parce que tu as besoin de les traverser, autrement tu ne pourras pas corriger ton âme. Et de ce fait, constamment, il faut aspirer cette union avec les amis, même dans les états les pires. Tu dois uniquement faire de ton mieux, faire de ton mieux. Et pour être ensemble avec eux. Et parfois, tu te trouves dans un état où tu es déconnecté de tout, mais au moins de quelque chose physique, tu te trouves comme maintenant. Il y a aussi plusieurs personnes comme toi qui ne sont pas exactement dans cette connaissance, dans cette sensation, mais c'est pas important. Pour l'instant, notre bateau se trouve dans cet élan vers l'avant avec nous ensemble, et ainsi on navigue. Alors, une fois cela, une autre fois les autres, comme dans ce globe terrestre. Il y a ceux qui dorment, il y a ceux qui travaillent, il y a ceux qui s'éveillent, il y a ceux qui vont dormir. Et c'est ainsi. En fin de compte, nous vivons tous. Alors, nous allons nous éveiller de façon juste. Une autre question, Rav. Comment pouvons-nous continuer à nous éveiller de façon juste pour pouvoir être concentrés encore plus? Rav, c'est ce que nous ferons toute la durée du congrès. Oui, Hollande?
3: Dear Rav.
0: Cher Rav, quels que ces mots des amis, ces grands merveilleux des amis, qu'est-ce que c'est que cette sensation des mots des amis? Quelle est la signification de ces mots envers nous, envers ce qui arrive réellement, Rav? Fais de ton mieux de t'imaginer que derrière chaque ami se trouve le Créateur, ainsi que nous disent les Kabbalistes, et qu'en fin de compte, au travers des amis, il t'envoie des messages. Et alors, tu commenceras avec une plus grande profondeur à accepter ce que tu entends d'eux, et de tu vas avancer encore plus et tu vas entendre tout à coup dans ces choses qui appartiennent à développement spirituel dans lequel tu te trouves. Et nous sommes dans ce lien, dans cette connexion. Et alors, il se trouve que si nous entendons un peu à ce que nous disent les amis, moi, je veux, d'après ça, savoir comment je peux me voir dans tout ce réseau et comment le Créateur me dirige vraiment d'un état à un autre état. Et de ce fait, cette inclusion juste entre les amis et fait tout. On n'a pas besoin de plus.
2: Latin 6.
0: Latin 6.
1: Rav.
0: Rav.
1: Lorsque
0: au travers de travail, je n'arrive pas en quelque sorte à m'annuler, et au travers de cette annulation, est-ce que c'est une forme que le Créateur se révèle envers les amis et dans la dizaine envers moi, dans cette inclusion des amis? Oui.
2: China.
0: Oui, la Chine, s'il vous plaît.
4: Shalom Rav. My question.
0: Bonjour Rav. Ma question.
4: What level of unity do we have to reach before we can call it pasuf?
0: À quel degré d'union nous devons atteindre pour que nous puissions appeler cela un partout. Rav, au degré où nous nous annulons, même dans ce point initial des débuts de l'un envers les autres, et que dans cette annulation, nous sommes déjà unis ensemble. Nous n'avons pas de force vraiment pour être dans le don les uns envers les autres, mais au moins je m'annule pour m'inclure parmi les amis. Et déjà, c'est le début de ce partouf, du fœtus. Et c'est un grand partouf. Et nous allons ressentir que nous nous trouvons à l'intérieur de la lumière supérieure, à l'intérieur du Boré, du Créateur, alors que nous nous annulons tout un chacun envers la dizaine. Et alors, nous ressentons nous-mêmes que nous sommes dans cet état. Et on va comprendre, on va ressentir comment il s'occupe de nous comme un fœtus dans le ventre de sa mère qui se développe. Et toute cette attitude du Créateur envers nous, nous allons commencer à le sentir. Par rapport à ça, nous ferons de notre mieux pour être dans identifier avec lui au travers des amis. Et ainsi, chacun, le comportement dans la dizaine sera le même que celui que je veux, que mon attitude envers le Créateur, puisque c'est la même chose. Et c'est ainsi que nous progressons dans tout ce développement spirituel, de ces moments de grossesse, la naissance elle-même et d'autres degrés de grandeur, et tout ceci se fait par l'annulation de l'un envers l'autre pour donner un lieu au Créateur pour qu'il s'occupe de nous. Et ainsi, nous nous annulons, nous tous, le Créateur s'occupe de cette dizaine et il l'élève encore et encore. Rav, je suis très content d'avoir un contact avec la Chine.
2: Latin 5.
0: Voilà. Oui, Latin 5.
5: Gracias, Rav.
0: Merci, Rav. Nous avons deux questions. La première, d'un ami de la dizaine. Vous avez rappelé que les créatures n'ont pas les attributs du don. Alors quel attribut a la créature? Rav, quels attributs? Oui. Seulement le désir de recevoir, et c'est pas important, les désirs et les pensées, mais tous sont pour soi. Ce que nous devons ici, c'est de faire de notre mieux sûr avec l'aide de la force supérieure. Aussi, on ajoute à nous des désirs, des intentions envers autrui, envers les amis. Et si nous acquérons une telle raison de lien entre nous que non seulement nous travaillons pour recevoir, mais aussi pour être dans le don envers les amis, alors nous, dans ça, déjà, nous organisons un lieu pour la révélation du Créateur qui est dans le désir de donner, et selon l'équivalence de forme, il peut se révéler dans nos liens entre les amis, alors que nous sommes tous dans ce don les uns envers les autres. La deuxième question, Rav, non. On arrête là. Woman Latin 11. On n'entend pas.
6: Rav, ya se escucha, sí. En pocos minutos hemos pasado por tantos.
0: On entend maintenant. Dans quelques moments, nous avons traversé tellement d'états différents et les amis tellement grandes qui sont avec moi. Il y a tellement d'émotions que je voudrais donner tout ce que le Créateur me donne. Qu'est-ce qu'on fait dans un tel état, Rav? Priez dans votre cœur pour toutes les amies. Et aussi pour les amis, les hommes pour nous tous, dans notre de notre cœur. Il n'y a rien d'autre. Tout notre travail ne vient que de notre cœur. Latine 13. On va faire vite.
2: Please.
0: S'il vous plaît, vous pouvez parler.
5: Abre tu micrófono, Sandrita.
7: Ok, Shalom Rav. La Shekhinah mora solo en un sitio íntegro.
0: La divinité demeure seulement dans un lieu complet. Et ma question, comment nous pouvons retenir la divinité dans la dizaine avec le Créateur, alors que le Créateur lui-même, il nous met tous dans différents états de descente? Et lorsque nous sommes dans de tels états, comment on peut retenir en nous la divinité? Rav, très belle question. Le Créateur brise à chaque fois que nous atteignons quelque chose. Pourquoi? Pour arriver à un état encore plus élevé. Il y a sur ça plusieurs écrits. Autrement, on n'aurait pas avancé. Si on attend quelque chose, on atteint quelque chose de spirituel, quelque chose dans sa complétude, on sortirait jamais de là, puisque ça nous donne la sensation que tout est fait, que tout est complet, alors que même que dans l'intellect, moi je m'imaginerais qu'il y a d'autres choses, mais moi, sans le côté émotionnel, je n'aurais pas pu progresser. De ce fait, le Créateur nous fait ce grand don, bonté. Il fait sortir de nous ce que nous atteignons et c'est ainsi que nous ressentons le manque, mais dans un degré bien plus élevé qu'avant. Et de la sorte, nous avons la possibilité de progresser plus.
2: Nous, woman, Latin one.
0: Alors, Latine 1, les dames.
8: Shalom Ram.
0: Bonjour Rav. Je suis très, nous sommes des amis de Chile, nous sommes très émus et notre question est comment atteindre chaque jour la possibilité de nous rapprocher pour sentir vraiment la grandeur du Créateur. Rav, vous devez être dans un contact étroit avec tous les amis, dans un lien aussi avec nous durant les leçons, et c'est sûr que vous allez progresser très bien et juste, parce que le Créateur s'occupe de nous. Nous, chez lui, nous sommes le seul groupe unique qui existe dans ce monde, dans ce cadre de la dernière génération, qui a vraiment l'intention de corriger le cli brisé d'Adam. Et c'est sûr que si ainsi nous participons dans les leçons et aussi à tout ce que nous faisons, il n'y a aucun problème, vous allez vraiment progresser avec les amis. Italie 6.
9: Bonjour Rav.
0: Bonjour Rav.
9: Lei ha detto che dobbiamo pretendere dal creatore di sentire la sua grandezza.
0: Vous avez dit que nous devons exiger du Créateur de ressentir sa grandeur. Comment faisons-nous ça dans la dizaine? Rav, constamment nous en parlons, nous étudions comment nous agrandissons la grandeur du Créateur seulement au travers de l'union avec les amis. Plus les amis veulent me montrer qu'il y a en eux la grandeur du Créateur, même qu'il n'y en a pas. Mais si je suis impressionné par ce que j'entends d'eux, par rapport à ça, moi aussi je progresse dans la compréhension de la grandeur du Créateur en moi. C'est ainsi que je reçois uniquement des amis. Bon, maintenant nous allons passer à Moscou 7. Denise.
10: Здравствуйте, Раф.
0: Merci, Rav.
10: На самом сегодняшнем уроке вы сказали такую фундаментальная вещь.
0: Depuis le début de la leçon d'aujourd'hui, vous avez dit quelque chose de base. On va décider des pensées, des désirs de notre monde. Nous allons les changer. Et qu'est-ce que les pensées spirituelles, Rav, les pensées, les désirs spirituels, c'est seulement être dans le don envers les autres. La question de l'union et aussi la grandeur du Créateur, leur montrer combien je suis impressionné de la grandeur du Créateur et par la jalousie, la luxuriance, l'honneur, ils voudront être au moins dans ce même degré de grandeur du Créateur comme chez moi. Et de cette dans ce que je leur donne, que je fais tout pour l'union, puisque c'est quelque chose de spirituel, alors ils seront jaloux et ils voudront en faire de même. Et c'est ainsi que nous nous entraidons les uns les autres. Moscou 8.
2: Moscou 8.
11: Доброе утро. Вопрос. Как нам объединить наши хисароны?
0: Bonjour, notre question, comment faire pour notre manque afin que nous puissions unir le Kli avec le Créateur? Oui, mais nous en parlons tout le temps. C'est, vous n'avez pas été dans tous nos cours. Nous nous unissons tous nos désirs et pensées, ces manques, notre aspiration de la révélation du Créateur. On les unit tous ensemble de sorte que nous sommes dans ce don les uns envers les autres.
2: בסדר.
0: Oui.
2: Latin 7.
0: Latin 7.
12: Gracias, Rab.
0: Merci, Rab. J'ai une question de la dizaine. La dizaine des hommes de l'académie.
12: À élever plegaria pour l'humanité.
0: Est-ce que je ne dois pas élever des prières? Est-ce que dans la dizaine, je dois aussi élever des prières envers toute l'humanité, prières pour toute l'humanité? Rav, non, je ne suis pas obligée de faire ça si je ne révèle pas d'importance, mais peu à peu, on révélera l'importance pour être préoccupé. Pour unir le monde entier, car en fin de compte, tous, chacun de nous, est responsable selon l'âme de chacun. On est responsable de la correction globale de l'homme dans ce système global. Et dans ce système global, alors que nous préparons cette âme globale, il y a aussi la partie qui t'appartient. Et cette partie, tu es obligé de corriger. Soit que tu es responsable dans ta part sur tout le monde, et après tu vas révéler. Mais maintenant, ce n'est pas facile de capter, car en dehors de toi, il n'y a rien d'autre, puisque toi, tu les inclus tous, tout un chacun s'inclut de tous. Alors, tu es responsable de la correction du Kli d'Adam. Et de même, tout un chacun, et ceci ne dérange pas l'un à l'autre, d'une chose à l'autre. Nous, pour l'instant, nous ne pouvons pas nous imaginer vraiment dans notre intellect égoïste, mais ça arrivera. C'est pourquoi ne t'en fais pas, nous devrons aussi nous occuper du monde entier. Mais malgré tout, nous devons déjà prendre ça en considération.
2: Беседа. Ну, Киев.
0: Киев.
13: Да, дорогой Раф, вот вы сказали, что я не думаю ни о себе.
0: Bonjour, cher Raf, vous avez dit que je ne pense pas à moi et non plus aux amis séparément, mais que tout doit être uni en un. Qu'est-ce que c'est que tout doit être un? Rav, c'est l'homme qui aspire à l'adhésion au Créateur. Oraita, c'est la Torah, c'est ce même Kli global qui est corrigé. Et Kutcha Brihu, c'est le Créateur. Ces trois choses qui se trouvent ensemble. Et c'est ce qui doit être. Le premier était moi ou nous. Mais si nous nous sommes unis dans la dizaine, nous voulons vraiment que cet état arrive en nous. Quoi faire, Rav? Constamment penser à ça et aspirer à cette union. Israël, Roaïta Kutchabriro. Et ça arrive. Et nous sommes très proches de ça. Le Créateur attend. Vous savez, comme un bébé qui veut déjà manger, mais on attend un peu. Il veut vraiment manger, mais pas vraiment. Et plus il aura un plus grand appétit, ça veut dire que c'est de même pour les créatures. C'est pourquoi nous avons cette attente. Nous nous sommes déjà préparés. Espérons qu'en résultat du congrès, nous atteindrons une telle puissance de désir, d'intention, de don, de tendance, de tout ce qui, en fait, nous avons besoin et que nous allons mériter la révélation du Créateur. Déjà, on commence. On commence. Bon. Oui, Croatia. Tous sont constamment avec nous. Bonjour, Rav. Une question de la dizaine. Comment je peux voir la grandeur du Créateur dans ce manque, dans cette incapacité que j'ai de m'unir aux amis? Par le fait que le Créateur ne te permet pas de t'unir aux amis. Tu vois, ça, c'est une opposition quand même que tu veux, il te permet pas. Pourquoi? Jusqu'à ce que tu vas lui demander. C'est une question d'un jeu. Ça veut dire que le Créateur joue avec la baleine, le Léviathan. La baleine, c'est ce désir de recevoir qu'il a créé. Et nous tous, nous sommes inclus dans cette baleine. Alors, le Créateur joue avec nous, une fois comme ci, une autre fois comme ça, parfois plus, parfois moins. Et grâce à ça, il nous fait grandir, nous donne des sensations extrêmes, nous éloigne, nous donne des pensées encore plus opposées. Et de la sorte, en fin de compte, nous recevons les kelim juste pour sa révélation d'un bout à l'autre. Complètement. Oui.
2: Turquie 2.
0: Oui, Turquie 2.

0: חברים יקרים, חברים גדולים, אנחנו עכשיו עברנו שיעור חסד של הרב,
1: ואנחנו עכשיו נכנסים ללימוד משותף. On a une leçon très puissante de Rav. Et maintenant nous rentrons dans une étude avec les amis, apprendre avec les amis. J'aimerais que tous nous ressentions la grandeur du Créateur et qu'il nous accompagne durant tout le congrès. Comment pouvons-nous dévoiler le Créateur? Comment pouvons-nous dévoiler ou sortir le Créateur de la dissimulation? Atelier actif.

0: לבטא את התכונות שלו, ממש כל אחד הוא מבטא את התכונות של הבורא כלפי החברים, בורא וגם...
1: exprimer ses qualités. Et exprimer les qualités du Créateur envers les amis. De cette façon, nous atteignons ce sentiment de force du don, se connecter à ce travail. La dissimulation est la capacité du Créateur à ressentir comment l'ami fait partie. De ma vie. La dissimulation, on l'atteint par la connexion de la dizaine. Pour ajouter plus de force, de connexion de la dizaine, plus de sensibilité, le Créateur sera révélé à l'intérieur, entre nous. Oui. Tout ce dont j'ai besoin, c'est de voir comment le Créateur est en eux et pas uniquement en moi, mais dans la connexion entre nous. C'est ce qu'il faut demander dans ce congrès. Il est toujours ici, il est ici entre nous. Il faut juste concentrer notre attention, demander qu'il soit révélé. Connecter nos cœurs en un seul. Comment enlever la dissimulation, comment faire sortir le Créateur de la dissimulation. Il n'est pas dans la dissimulation. C'est nos yeux qui sont fermés, il faut juste les ouvrir. Uniquement entre nous, uniquement pour essayer de voir chaque ami qui parle, c'est bon, le Créateur qui parle. Et lorsque il parle, il parle afin de donner, afin de révéler le Créateur, que cela soit notre but ensemble. Le Créateur est la qualité du don, dissimulé de nous, mais je peux donner aux amis et par cela on découvre le Créateur. Et le prisonnier ne peut pas se faire sortir de prison lui-même. On peut enlever la dissimulation des amis, les amis de nous. Alors pour voir le Créateur, chaque opportunité, il faut l'absorber des amis autant que possible. On a entendu de nombreuses explications de Rav à ce sujet. Une des choses qu'il a dites, et que le Créateur n'est jamais révélé dans la personne, mais uniquement lorsqu'il se connecte avec les amis. Alors là, il découvre le Créateur. Donc la dissimulation est toujours dans la personne, mais si on veut une connexion à la force supérieure, cela commence par les amis avec les amis. Le Créateur est en tout. C'est moi avec mes qualités corrompues, c'est moi qui le dissimule avec mon manque de respect. Également par cela, je suis coupable. Je suis pas coupable. C'est lui qui a créé ça. Il doit faire l'effort, mettre ça en pratique dans l'amour des amis. Le Créateur doit être défini, c'est la qualité du don. Donc je suis à l'opposé de lui, c'est pourquoi il est dissimulé de moi. C'est une bénédiction d'en haut qu'il soit dissimulé. Il nous permet de faire le travail. Ça s'appelle au-dessus de la raison. Que je puisse voir les amis comme une seule âme, un seul cœur. Comment tout le monde donne? Alors nous comprenons comment le but est grand. Oui, lorsqu'il est révélé, dans nos qualités, la mesure de laquelle on est similaire à lui. Alors comment devenir similaire à lui? Il est dissimulé, on ne peut pas le ressentir. Jusqu'à ce qu'il soit révélé à l'extérieur, on commence à donner aux amis. Plus on fait un effort dans cette direction, le Créateur nous soutient. Amener le Créateur à sortir de la dissimulation. La dissimulation, c'est un état donné. Donc nous entrons dans la qualité du Créateur, pour que le vouloir qu'il soit à l'intérieur de lui. Faire un effort d'acquérir ses qualités, lui demander cette force. Comment allons-nous sortir le Créateur de la dissimulation? Rav nous parle de cela. Certainement, la grandeur du Créateur est dans la dizaine. Il ne peut être révélé à l'extérieur de la dizaine. Uniquement selon les qualités que nous établissons dans la dizaine. C'est pour ça qu'il est certain que vous m'avez fait. Ça ne se peut pas autrement. Le Créateur dissimulé, la lumière supérieure, est en repos complet. On peut révéler une partie graduellement selon les qualités entre nous, selon la participation entre nous, selon notre sacrifice pour la connexion. C'est comme cela qu'on l'atteindra. Encore une fois, bien sûr, la grandeur du Créateur dans la dizaine. Cela ne peut être révélé à l'extérieur de la dizaine, uniquement selon les qualités que nous établissons dans la dizaine. C'est pourquoi il est écrit « Vous m'avez fait ». Parce que ça ne peut pas être autrement que le Créateur est dissimulé, la lumière supérieure est dans un état de repos absolu. Mais on ne peut en révéler qu'une partie également, par degré, selon la connexion entre nous, selon la mesure de participation entre nous, selon la mesure de notre dévotion à la connexion. Et c'est comme cela que nous l'atteignons. Clip numéro 2. Tout dépend uniquement du rapprochement des amis, non de la quantité de connaissances, mais rien d'autre. Toute la réussite dépend uniquement de mesure dans laquelle nous pouvons attacher notre être, nos désirs, nos cœurs les uns aux autres. Attacher les parties du clip brisé, de sorte que plus nous refermons ces brisures entre nous, alors ainsi nous pouvons découvrir, comme par exemple de l'eau dans un clip brisé, lorsque nous attachons toutes les parties du clip les unes aux autres, alors de cette manière, nous pouvons découvrir l'eau, le remplissage. Ce qui peut se révéler là. Nous, sommes devant une fontaine, recevant des lumières de vie dans chaque poussée de pensée. Donc, clip numéro 2, à nouveau. Tout dépend uniquement du rapprochement des amis et non de la quantité de connaissances, ni rien d'autre. Toute la réussite dépend uniquement de la mesure dans laquelle nous pouvons attacher notre être, nos désirs, nos cœurs, les uns aux autres. Attacher les parties qui brisaient de sorte que plus nous refermons ces brisures entre nous, alors ainsi, on peut découvrir, comme, par exemple, de l'eau dans un clip brisé. Quand on attache les parties du clip les unes aux autres, alors de cette manière, on ne peut découvrir l'eau, le remplissage, ce qui peut se révéler là. Rav a dit que tout ce dont on a besoin pour s'attacher ensemble, c'est les parties d'un récipient brisé. Et plus on fait ça, on pourra découvrir cette eau dans le brisé, plus on attache ensemble les parties de ce qui est brisé. Donc, essayons de démontrer cela. Donc, si trois amis connectent leur clé brisée comme ça, et si on verse de l'eau dedans, et si on veut garder cette eau, il faut s'attacher ensemble comme cela. Et alors, le sentiment reste dans notre récipient. Le remplissage reste dans notre récipient, pardon. Donc, on voudrait commencer un atelier actif et notre question pour l'atelier est quelle est l'action spirituelle qui correspond à cette action physique de la dizaine? Donc, quelle est l'action spirituelle équivalente à cet exemple dans la dizaine? Atelier, 6 minutes.

0: Actually, מה הפול של כל אחד, ביחד רק אפשר לעשות. אם אני אתן ככה, אבל לא נשמור איזה משהו לעצמי, אז זה לא...
1: On peut uniquement faire ça ensemble.
0: אז ככה, ממש אני אקבל הזדמנות כזו, או...
1: Si c'est pour moi-même, ça ne marchera pas. Il faut faire ça tous ensemble. Alors on peut avoir une telle opportunité tant qu'on est de plus en plus connectés. Comme nos grands amis de PT9 viennent de montrer comment ils mettent leurs mains ensemble, construisant un récipient. Et l'action spirituelle correspondante, c'est lorsqu'on met nos cœurs ensemble, qu'on est ici, ensemble, 50 amis, physiquement, proches, mais que intérieurement, on ressent comment on peut attacher les cœurs, donnant de la force à chacun, montrant nos forces. L'action spirituelle n'est pas de fuir l'attention, mais alors durant le congrès, en penser aux amis et pas passer dans mes pensées personnelles, pas passer dans mon ego personnel, et être ce morceau de récipient qui garde l'eau à l'intérieur et pas être le trou dans ce récipient. Oui, ressentir qu'on est responsable à chaque moment pour que cette chose soit maintenue. La chose principale est que je puisse rester vigilant pour à cela, vigilant et attentif au centre de la dizaine. Quelle action spirituelle? C'est selon ce que Rav a dit, je l'ai écrit, qu'on doit attacher nos désirs les uns aux autres, que ce soit chaque désir soit attaché aux autres afin de donner automatiquement tout le récipient sera connecté. Nous devons frotter nos cœurs ensemble fortement. Comment vérifier? Comme les amis nous ont montré avec leurs mains, que on fait si on pense à soi-même, on fait un trou dans le bateau, mais si on rassemble nos mains, alors on essaie de les écouter, de faire attention. À part cela, on réussit à connecter le récipient. Oui, dans la construction du récipient, la chose la plus importante, c'est la participation. Comme l'exemple donné par PT9, si même un fait le travail où l'eau tombe à terre, si chacun de nous s'accroche aux autres avec prière, dans la prière, je me demande qu'est-ce que je mets dans cet endroit maintenant.

0: famille doit tenir cette chose. Pour cela, on a besoin de responsabilité, d'avoir de tenir ça tous ensemble. Oui. Et... Comme Rav a dit la dizaine, vouloir le comprendre, d'amener aux amis de la dizaine la grandeur du Créateur. Comment vraiment? Et il nous a donné l'état et nous permet de nous engager dans cela, dans sa grandeur, la qualité du don. Et c'est l'action par laquelle nous émergeons de nous-mêmes, sortons de nous-mêmes. Je commence à penser, est-ce que je suis attaché aux paroles des amis? Est-ce que je retiens cette eau et l'empêche de se déverser? Peut-être vraiment je pourrais m'accrocher à ce que le Créateur donne. L'eau de Bina. Comme le Bala Sulam l'écrit, la chose principale, c'est l'adhésion entre les amis. C'est ce qui retient l'eau. C'est ce qui retient notre qualité du don. Uniquement l'adhésion. C'est fêlure, c'est la révélation.
1: Bon, Nere Yachat, clip Mispa Shalosh.
0: Passons le clip numéro 3 ensemble. Ressentir la grandeur du Créateur, c'est ce dont nous avons besoin pour vraiment écrire en degré dans le monde spirituel. La grandeur du Créateur se révèle selon la grandeur des amis et la grandeur de l'environnement, car nous établissons un cli, et dans ce cli, nous établissons entre les amis, selon la façon dont nous estimons, selon la mesure où, comme Rabash l'écrit, je fais de moi-même un zéro, et encore beaucoup de zéros. Zéro face aux amis, et selon ça, je construis en moi la condition pour la révélation du Créateur. Et lorsque la grandeur du Créateur se révèle, ainsi peu à peu, selon la grandeur des amis, alors j'ai vraiment un clé spirituel et il s'appelle mon âme.
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0: mes amis. Faites attention à comment la grandeur du Créateur est révélée. Quelles conditions doivent être rencontrées pour que nous découvrions la grandeur du Créateur? Regardons à nouveau ce clip. Ressentir la grandeur du Créateur, c'est ce dont nous avons besoin pour vraiment monter de degré en degré dans le monde spirituel. La grandeur du Créateur se révèle selon la grandeur des amis, la grandeur de l'environnement, car on établit un cli, et dans ce cli qu'on établit entre les amis, selon la façon dont nous les estimons, comme l'écrit le Rabash, je fais de moi même un zéro et encore beaucoup de zéros. Zéro face aux amis. Et selon cela, je construis en moi la condition pour la révélation du Créateur. Et lorsque la grandeur du Créateur se révèle peu à peu, selon la grandeur des amis, alors j'ai vraiment un clé spirituel et il s'appelle mon âme.
2: Gadlut HaBoré mitgalé lefi Gadlut HaChaverim.

0: Le don au Créateur, la grandeur du Créateur est révélée selon la grandeur des amis. Comment découvrir la grandeur du Créateur? Quand l'ami est grand à mes yeux et quand je ressens toutes ses actions, comment il me donne? Et ici, les kabbalistes nous disent qu'il y a une condition que je dois découvrir. La grandeur de l'ami. Si je n'ai pas la grandeur des amis, est-ce que je ne découvrirai jamais la grandeur du Créateur? Qu'est-ce que je peux faire? Comment puis-je faire en sorte que par grandeur des amis, je découvre la grandeur du Créateur? Comment? Quelle est la connexion? Lisons ensemble un extrait des sources 4 et 5. Connectons-nous aux paroles de Rav. Tu peux imaginer que les amis sont grands, même si tu ne les vois pas, que tu n'es pas capable de les imaginer maintenant. Tout dépend de l'amour. De l'amour. Comme pour ton enfant, tu te comportes avec amour, alors il te paraît grand, comme si. Voir les qualités des amis et non leur manque, c'est le résultat de l'amour. Comme une mère ne voit aucun défaut chez son enfant, chez son bébé, tout est en lui et ce qu'il y a en lui, tout bon pour elle. Car elle aime tout. Et donc ainsi, nous devons aussi voir notre amour. Que notre amour soit le plus proche possible de l'amour naturel. Donc, relisons. Extrait 4. Tu peux imaginer que les amis sont grands, même si tu ne les vois pas. Que tu n'es pas capable de les imaginer maintenant. Mais tout dépend de l'amour. De l'amour. Comme pour ton enfant. Tu te comportes avec amour, alors il te paraît grand. Si. Numéro 5. Voir les qualités des amis et non leur manque. C'est le résultat de l'amour. Comme une mère ne voit aucun défaut chez son enfant, chez son bébé, tout est en lui et ce qu'il y a en lui est tout bon pour elle, car elle aime tout. Et donc, ainsi, nous devons aussi voir notre amour, que notre amour soit le plus proche possible de l'amour naturel. Bon, payons là-dessus ensemble, les amis, nos dizaines, par un atelier actif. Exprime ton amour envers les amis. C'est plus un commandement. Exprime ton amour envers les amis. Et les amis écrivent et partageront cela après l'atelier en mettant leur point d'interrogation. Donc, exprime ton amour envers les amis, atelier actif. Lorsqu'on a terminé, alors que votre dizaine partage son amour avec le climat mondial, c'est votre point d'interrogation. Ok, donc, je veux vraiment que, et j'espère ressentir que chaque ami, son désir ardent, ce qui brûle, est quelque chose qui renforce vraiment la grandeur du but, la prière, apprécier et aimer les amis. Il faut frotter nos cœurs les uns contre les autres très fortement les uns. Et alors on voit comment le Créateur nous donne plus d'opportunités à nous connecter. J'ai été récompensé avec PT12, on a 15 amis, chacun de qui est un pilier de Nero. Tout ce qu'il fait pour le groupe, pour les amis, c'est un privilège d'être petit parmi vous, ensemble. On atteint l'amour, le don. Nous voulons pousser tout le climat mondial un pas vers l'avant, les Raïm. On est divisé ici, on est dans la galerie de la mer, on est divisé en pièces. Donc, c'est difficile de tomber endormi. Je suis rempli d'amour. Chaque ami a une grande. Je vois la grandeur des amis. Le Créateur a mis toutes sortes d'états dans ce concret pour qu'on puisse vraiment ouvrir nos cœurs aux amis, peut-être plutôt que d'être attaché mentalement avec mes amis, qui est en fait ma corruption, transformer ça en amour. Je vous aime de tout mon cœur. La qualité du son n'est vraiment pas bonne. La chose est que l'ami ressent qu'il est un petit point, mais nous, on ressent qu'il est un grand point. Ça, c'est la beauté de la chose. Qu'y a-t-il d'autre que l'amour dans ce monde? On est tous des égoïstes. Ici, on parle de quelque chose de complètement différent. J'aime ce qui m'amène à la vérité, ce qui m'amène à la correction, c'est à différents niveaux d'existence. L'ami a dit que c'est difficile d'ajouter à tout ce qui a déjà été dit. Dans notre monde, il y a de nombreux désirs, de nombreux amis. Des amis qui aiment le football, des amis qui aiment l'argent, enfin n'importe quoi. Mais je vous aime parce que vous me rappelez le Créateur. Vous me rappelez pourquoi nous sommes dans ce monde. Construisons le désir commun pour unir la spiritualité au Créateur. Des hommes qui se tiennent ensemble et qui se disent les uns aux autres comme ils sont. Je ne comprends plus la connexion. C'est le travail du cœur. Oui, le travail dans le cœur, le travail que nous devons faire. Et nous avançons dans ce congrès.
1: אז חברים, אחרי שאיבנו אהבה זה לזה בתוך העשירייה, בואו נשפוך את זה לתוך הכלי.
0: Donc, après avoir exprimé son amour les uns envers les autres, répandons-le dans tout le clip mondial. Donc, mettez votre point d'interrogation et partageons cela les uns aux autres. Donc, voyons les points d'interrogation, j'espère qu'ils vont voler. Pour exprimer l'amour que nous ressentons envers les amis. Donc, quel est le premier point d'interrogation? Quel est le premier?
1: Opa, German, נתחיל מכם.
0: Ah, les Allemands. Les Allemands.
2: Vielen Dank.
0: Alléluia. Mr. Becch.
2: Ich wusste gar nicht, wie sehr ein Zehner, der zusammengewürfelt ist aus Gestrandeten, die also einzeln sich hier verbinden, wie groß die Liebe da ist. Also, das liegt an euch, weil ihr so stark für uns sorgt.
0: Nous ressentons qu'on est unis, commun, avec un grand amour pour tout le monde. Merci parce que vous êtes fort et vous prenez soin de nous. Dans tout le monde, les amis sont connectés. Sans vous, ils n'auraient pas pu faire ça. On ressent toutes les forces d'amour venant de vous. Nous remercions le Créateur. Dans ce congrès, on peut vraiment voir comment on s'aime les uns les autres, comment on ressent le Créateur dans l'air, dans l'atmosphère. Dans chaque pièce, avec les amis, dans chaque action, vraiment, on aspire les uns aux autres, on se manque les uns les autres. Dans chaque situation, on voit uniquement le bon penchant des amis et le Créateur derrière les amis, les Raïm, les amis. Les amis, on est ici, on se tient debout pour partager l'amour entre vous. Alors quand on vous voit tous et tous les amis et qu'on ressent ce désir général qui réfléchit toute la lumière environnante dans tout le cli, qui oblige chaque organe à faire des efforts dans l'amour des amis. Merci pour ce privilège, les Raïm. Chers amis bien-aimés, bonjour. De la connexion entre nous, on souhaite exprimer un grand amour et une grande gratitude au Créateur pour cette opportunité d'être ensemble maintenant, ensemble avec la dizaine, ensemble avec vous. Vraiment, on ressent on ressent ce réseau entre toute cette toile, entre toutes les dizaines. Et c'est une opportunité lorsqu'on en arrive à comprendre que la vie, c'est ici, maintenant, entre nous, dans la dizaine. Et dans notre récipient général.
3: Queridos amigos del CLI mundial, desde un rincón del mundo, chilenos,
0: bonjour, amis du CLI
3: mundial. Nos queremos decirles que les amamos, que estamos muy orgullosos de ustedes, queridos amigos de Petactigma.
0: Nous sommes de l'Équateur et du Mexique, et nous vous disons que nous vous aimons. Et on est tellement fiers de vous, les amis de Petactigma. Merci pour vos efforts que vous menez et que vous nous permettez de vivre la force de construction de ce magnifique congrès dans chaque dizaine. Chaque dizaine, à ce moment, devient un seul cœur. Et chaque dizaine, maintenant, est en train de construire toutes les cellules d'Adam Harishon et grâce à vous, tous les amis dans tous les endroits dans le monde. Merci. Également, je voudrais remercier toutes les femmes, toutes nos sœurs qui ont rendu cela possible. Merci à tout le monde. Un cœur chaleureux et éternel pour vous. De nous, pardon. Extrait numéro 6. Nous devons nous comporter comme si le Créateur existe, comme s'il était révélé. Et alors, selon nos efforts en ce sens, nous finirons par découvrir qu'en réalité, il est parmi nous. Il était aussi là. Seulement, nous manquions de sensibilité à cela. Atelier essentiel, une minute. Essayons de ressentir que le Créateur est révélé parmi nous. Essayons de ressentir que le Créateur est révélé parmi nous.

Comment est-ce qu'on se voit maintenant les uns les autres si le Créateur était révélé? Donc, comment est-ce qu'on se verrait les uns les autres maintenant si le cœur était révélé? A-t-il réactif?

0: נמשיך בתוכנית.
1: אז אנחנו, עשירייה פיתי תשע, החלטנו לממש את הצעת הרב,
2: ואחרי בירור ודיון, אנחנו... פדנף, avons décidé d'agir selon les conseils de Rav et après avoir considéré cela, clarifié cela, on a écrit et on veut cet accord qu'on a fait, qu'il nous accompagne toujours. Donc, on a fait une alliance, on l'a signée et elle est ici, sur cette porte, afin de toujours se rappeler ce à quoi on s'est engagé. Donc, cela est l'alliance pour nous. Je suis d'accord de me comporter durant tout le congrès. Le Créateur nous est révélé. Si j'oublie, je demande que les amis me le rappellent. Et alors, je reviendrai à remplir cet accord avec joie. C'est l'accord qu'on a signé, PT9, et j'aimerais inviter toutes les dizaines également à discuter et d'en arriver à un certain écho de comment vous allez observer le Créateur révélé durant tout le congrès dans la dizaine. Entre vous. Pensons.

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1: שלום חברים וחברות אהובים, אנחנו PT 9 ואנחנו מאוד שמחים.
2: Bonjour, cher Rabbi bien-aimé, on est PT 9 et on est très heureux d'ouvrir notre premier congrès, le premier de l'histoire, un congrès où chacun de notre dizaine a reçu l'opportunité de réaliser tout ce grave dit pendant tellement d'années, tout est de la dizaine, et maintenant on a l'opportunité de ressentir cela, de le faire. Donc voyons certaines dizaines du monde. Bon, bonjour les amis, peut-être vous pouvez nous montrer toutes les dizaines rassemblées qui s'organisent ou qui sont encore en transit. Bonjour les amis. Donc les amis, dans ce congrès, on n'est pas seulement heureux d'être ensemble, mais on veut faire en sorte que selon les extraits que nous avons, où toutes les dizaines sont ensemble, que la doucha vient dans ce corps, et ce corps est complet, donc l'inférieur devient comme les dix sphérotes d'en haut. C'est notre rôle de ressentir comment nous faisons un endroit pour la révélation du Créateur. C'est notre rôle dans ce congrès. C'est correct, Alex? Oui, c'est notre but. Donc on est ici chacun à son endroit, découvre partie de notre âme. L'âme qui révèle l'adhésion au Créateur. Dans ce congrès, donc le système supérieur est prêt et il attend de nous aider, et ce que nous allons faire, de faire en sorte que d'en bas nous adhérions au système supérieur et arriver à l'éternité. Donc, en voyant un cadeau notre Rav, la question est, qu'est-ce que ça veut dire d'être une dizaine qui est adhérée au Créateur? Cela est appelé que nous voulons, dans la connexion entre nous, construire l'image du Créateur, tout comme il est le bon qui fait le bien et connecte tous les corps. De la même façon, chacun de nous veut voir son ami. Et alors il apparaît que nous mettons ensemble l'image du Créateur entre nous dans la dizaine, au centre. Adhérer au Créateur par la dizaine. Ça veut dire que nous voulons, dans la connexion entre nous, construire l'image du Créateur, où il est le bon qui fait le bien, qui aime tous et relie tous. Ainsi, chacun de nous veut se comporter envers les amis. Il en résulte que nous érigeons l'image du Créateur entre nous, dans notre centre. Découvrir le Créateur au centre de notre dizaine, comme le Rav nous l'a dit, La révélation du Créateur se fait dans l'équivalence de forme lorsque nous essayons d'être comme lui. Comme lui nous voit, de cette façon, chacun essaye de voir les amis. Les amis, on a reçu à présent un congrès global mondial de dizaines, 3 jours d'une telle intensité, après tellement d'investissements, après tellement de préparations, et nous ne voulons pas nous contenter de rien d'autre que de rentrer dans la spiritualité. Donc, comment pouvons-nous travailler d'une telle façon où nos efforts réalisent réellement le résultat spirituel? Oui, pour atteindre le résultat spirituel, on a besoin de carburant. Chacun est à sa place. On a tenu des repas, des yeshivat averim, tout est super. Et nous recevons toutes les forces de ce monde, mais afin d'atteindre un résultat spirituel. Nous, on a besoin de quelque chose contre notre nature. Donc, le carburant, comment on l'obtient? D'où l'obtenons-nous? Donc, discutons de cela dans les dizaines, dans un atelier. Question d'atelier. Quel carburant avons-nous besoin pour travailler 3 jours au congrès en vue de donner? À nouveau. Question d'atelier. Quel carburant avons-nous besoin pour travailler 3 jours au congrès en vue de donner? Atelier actif.

0: De quel carburant avons-nous besoin pour travailler toujours à la grandeur du Créateur? Pour avoir quelqu'un à qui donner, donc au-dessus de la raison, pour que notre foi soit plus grande que notre perception. Et oui, et le carburant, nous le ressentons des efforts des amis, de toutes les prières que nous avons. Nous voulons vraiment nous connecter parce que c'est par ces efforts et la prière qu'on peut ressentir l'influence de la lumière supérieure. On est heureux de rentrer dans le congrès avec enthousiasme et la soumission envers les états que le Créateur nous donne. Et tout, c'est le travail pour lui. Le carburant, c'est nos amis. Où on est ici et partout dans le monde. On se donne de la force les uns aux autres, la grandeur, l'importance de l'amour. On doit juste s'asseoir ensemble et dans un concret énorme et de rentrer uniquement dans les amis, dans le groupe. Oui, pour s'élever, voir les amis partout dans le monde, l'intensité. Et le carburant doit être combien mes amis sont importants. Et alors, ça, c'est le succès du congrès. On a besoin de ce carburant qui n'est pas en nous. C'est pas en nous et on peut le trouver au-dessus de nos corps et on devient sensible à cela, à cette atmosphère. Cette atmosphère puissante où chacun a son propre monde, où on s'inclut ensemble, toutes ces choses atteignent une sorte de d'énergie nucléaire, ou même plus que ça. On a besoin de ce carburant durant ces 3 jours dans le congrès afin de donner. On a une opportunité spéciale parce que chaque jour, on n'a pas 3 jours où tout est organisé. On doit juste penser une seule chose, d'être ici et ensuite se concentrer sur le fait de se donner les uns les autres. Et alors, dans nos vies quotidiennes, on doit profiter de cela et remercier le Créateur de nous avoir assemblés. Oui, le carburant est la grandeur et l'importance du Créateur, qui est plus grande qu'on peut imaginer. Et c'est ce dont on a besoin afin de donner les uns les autres. Et alors, on a reçu une opportunité énorme pour cela. Nous sommes comme des soldats. Et les amis te soutiennent. On n'a pas d'autre choix que d'avancer, la tête abaissée, vers tout le monde. Comme on est ici. Oui, dans ce monde. Le Créateur nous a mis ici. Plus on voit le Créateur dans les amis, plus notre force grandit, se multiplier. Notre carburant est ce qui se passe dans notre dizaine maintenant, pour ressentir tout ce qui se passe avec les autres dizaines. Donc tous ces changements nous préparent pour le congrès. On a l'opportunité ici, ça c'est le carburant, d'être passionnés les uns des autres, où on a ce but d'atteindre l'amour des amis. Ouvrir le cœur des uns aux autres. Chacun ouvre son cœur. Ouais, on a reçu du carburant du poids dans le cœur.
1: Anu voyim shebechdei sheyeh chomrei delek la'avod be'almenat la'ashpia.
0: Rabash. Nous voyons que pour qu'il y ait du carburant pour travailler en vue de donner et ne rien recevoir en retour, mais que le travail lui-même soit la récompense, nous avons besoin de croire en lui, le Créateur. C'est-à-dire croire en sa grandeur. Et il faut donner force et grand effort pour atteindre la foi en la grandeur du Créateur. Et sans foi en la grandeur du Créateur, il n'y a pas de force pour travailler en vue de donner. Autrement dit, c'est précisément lorsqu'on ressent la grandeur du Créateur que l'homme est prêt à travailler sans aucune contrepartie. Mais le travail lui-même est la récompense, car il lui suffit de servir un grand roi et toute la richesse du monde n'a aucune valeur face à ce service que le Créateur lui donne la permission d'entrer et de le servir. C'est pourquoi nous devons concentrer toutes nos pensées sur comment parvenir à ressentir la grandeur du Créateur. Alors, tout suivra ce point.
2: Par
0: conséquent, il faut se concentrer toutes nos pensées de comment arriver à ressentir la grandeur du Créateur. Et alors, tout est attiré par ce point. Donc, le seul carburant que nous ayons, qu'on peut recevoir, la seule force, vient uniquement de la grandeur du Créateur. Chers amis, nous entrons dans la leçon du Rav. Nous avons l'opportunité du Créateur que notre manque commun soit de ressentir la grandeur du Créateur entre nous. C'est pourquoi on doit concentrer toutes nos pensées sur comment ressentir la grandeur du Créateur. Que tout suive ce point. Les amis, avec ces paroles, maintenant rentrons dans une minute de préparation silencieuse.

0: Donnera un lien pour une dizaine, je crois. Bon. Je suis très ému d'être devant vous maintenant, quand même. C'est une très grande réunion, très puissante, jamais depuis.
1: Je suis très heureux d'apparaître devant vous. Il y a un grand rassemblement devant nous, quelque chose qui n'est jamais advenu depuis l'Antiquité et dans les temps anciens des Kabbalistes. Nous avons toutes les possibilités et les chances et même les promesses d'être en mesure d'atteindre
0: d'Adam, d'Adam dans ce monde et on essaye et on va le faire. On voit que cette atmosphère, cette impression quand on veut se soutenir les uns les autres, ça influence tous les amis, à quel point ça nous touche. Hier, on a pu vraiment voir une belle réunion de tout le Kli Olami. Je les remercie. Et aujourd'hui, pendant ces 30 minutes, on a vu et entendu nos amis à quel point ça éveille notre cœur et ça nous permet d'avancer et d'être encore plus proches. Notre but, la révélation du Créateur, la sagesse de la Kabbale est une méthode, comme le Baal HaSulam nous dit, c'est ni plus ni moins qu'une méthode afin de révéler le Créateur dans ce monde-ci. Et c'est de cette façon qu'on doit voir ce qu'on est en train de faire. C'est quelque chose de vraiment exceptionnel. C'est la préoccupation la plus importante qui peut exister, qui peut exister quand une personne vit dans ce monde. Et on devrait être fier et responsable aussi de ce qu'on nous a offert, comment se réveiller les uns les autres vers l'union, pousser vers l'union. Ce n'est pas possible de révéler plus que le Kli, car tout dépend du Kli, car la lumière se trouve dans le repos absolu. Donc, le travail est concentré pour créer un Kli, car selon la taille, la mesure du Kli, se révèle le Créateur, Bo ou Re. Donc, selon le Kli qui nous permet de le révéler. Et le Créateur lui-même n'a pas de mesure, mais uniquement selon notre Kli. Quel qui nous a créé avec un désir de recevoir. Et ce qu'on arrive à corriger dans notre désir de se voir, on peut arriver à Ein Sof. Il n'y a pas de limite, pas de frontière vis-à-vis de la révélation du Créateur aux créatures. Et ensuite, il y a une suite après le Gemara Tikkun, mais on ne sait pas. Finalement, tout le travail, se concentrer, se réunir à un tel point, sentir proche, se coller les uns aux autres afin qu'il n'y ait rien entre nous. Et selon ses efforts, une restriction sur notre ego et la mesure de ce qu'on investit chacun pour tous, l'annulation de soi, en mesure, on révélera la puissance du Créateur dans le Kli. On a beaucoup à dire, mais véritablement, c'est la chose la plus importante, le Kli. Le sujet du cours, la grandeur du Créateur dans la dizaine. Dans la dizaine, bien sûr. Ça ne peut pas se révéler en dehors de la dizaine et c'est uniquement selon ce qu'on a créé dans la dizaine. C'est écrit, vous m'avez fait, vous m'avez fait, car ce n'est pas possible autrement. Le Créateur est dissimulé, la lumière se trouve dans le repos absolu, mais nous pouvons le révéler petit à petit, fur et à mesure, degré par degré, selon la mesure de connexion entre nous, de participation, de sacrifice pour l'union. Et c'est comme ça qu'on arrive. Donc, finalement, même si on ne veut pas vraiment entendre et penser à cela, mais tout dépend des amis qui s'approchent et rien d'autre. La réussite, uniquement si on arrive à se rapprocher de cœur à cœur les uns aux autres, rapprocher ces parties du clé brisé, et plus on ferme ces brisures, c'est comme de l'eau dans un récipient qui était brisé et qu'on recolle. De cette façon, on peut révéler ce qui se révèle et la puissance et la forme de cette connexion nous permet de voir ce qui le remplit, car ça dépend uniquement du cli, à quel degré d'épaisseur et quelle est la forme qu'on surmonte, quelle façon on participe, tout ceci détermine la révélation du Créateur entre nous. Donc, le Créateur dépend entièrement des créatures. Comme il est écrit que il se de là, nous pouvons comprendre à quel point il veut se révéler et qu'il prend soin, sinon on n'aura pas de cli, afin de voir notre indépendance, à quel point on désire à atteindre le don et l'amour. Donc le Créateur est toujours derrière les scènes, et à partir de cette forme dissimulée, il nous pousse toujours de différentes façons vers cette connexion et essaye de nous diriger ainsi, bien que pas de dissimulation, il souffre énormément du fait qu'on n'arrive pas, on n'arrive pas vraiment. Et ce sentiment, c'est appelé le chagrin de la divinité, car il regrette, car il a fait, il a donné tout ce qu'il pouvait aux humains, et eux n'utilisent pas encore ce qu'il leur a donné, et il ne peut pas donner plus, car si on n'utilise pas, on ne complète pas le degré précédent, il ne peut pas avancer avec nous. Donc il faut arriver entre nous à de telles formes ressembler le plus possible au Créateur. Ressembler au Créateur, c'est-à-dire le but de ressembler au Créateur, Adam, Adamé, ressembler au Créateur. Et on veut arriver à de telles relations, de telles connexions entre nous, on arrivera aussi à révéler ce qu'on appelle Bo-Ure. Et c'est finalement et on se lève, on...

0: ses tendances, ses inclinations uniquement vers un seul but. Et c'est important, pendant ce congrès, uniquement ce qui se passe entre les amis. Plus on est capable de jeter, se débarrasser de tous les calculs liés à ce monde et assembler forces, désirs, inclinations qui font partie de, du monde supérieur, spirituel. Ainsi, on avancera. On veut remplacer tout ce qui est lié à ce monde, pensées et désirs, uniquement à des pensées, des désirs spirituels. De cette façon, on permettra le Créateur de se révéler entre nous. De cette façon, on, c'est comme un ascenseur qui nous permet de monter d'un étage d'un, à l'autre, tout uniquement en remplaçant notre, nos pensées, nos désirs de ce qui, ce qui est lié à ce monde et ce qui est lié au monde spirituel, au monde suivant. Tout est important, tout commence et tout se termine dans les relations entre les amis. Donc chaque dizaine doit voir ce qui se passe et à quel point ils forment entre eux des relations adaptées à la révélation du Créateur. Et la distance entre nous, ce qu'on ressent intérieurement, qui est de plus en plus, se rapproche de plus en plus en cela, on peut mesurer aussi à quel point on s'approche du Créateur. Bien, espérons qu'on réussisse. Je me souviens quand je me promenais dans le parc avec le rabbin, et c'était quand j'avais amené des nouveaux étudiants. Le rabbin avait à cette période que 5-6 étudiants assez âgés, et il m'a donné l'autorisation de donner quelques conférences à Tel Aviv, et c'était l'Institut de Berg, je ne sais plus comment ça, il s'appelle, l'Institut de la Kabbalah, il me semble. Et après que j'ai donné quelques conférences, ils ont compris qu'ils ne se trouvent pas dans la bonne méthode. Ce qu'ils étudiaient était plutôt une méthode mystique. Et donc, ils ont tous décidé de venir apprendre chez le Rabash avec nous. Et quand ils ont commencé à étudier, je me promenais comme on avait l'habitude le matin, plus ou moins de 9h à midi. On se promenait dans le parc, et je lui ai demandé qu'est-ce qu'il faut faire avec eux. Avec eux. Il n'avait pas de papier, mais je lui ai donné, j'avais une boîte de cigarettes, donc il y avait ce papier argent à l'intérieur. De l'autre côté, c'est possible d'écrire, donc il s'est assis sur un banc et sur les genoux, il a commencé à écrire ce paragraphe, le but du groupe. On peut passer à lire le texte, Oren, s'il te plaît.
1: Extrait numéro 1. Nous nous sommes réunis ici pour établir une société où chacun d'entre nous suit l'esprit de donner au Créateur.

0: que nous disent les kabbalistes, et qu'en fin de compte, au travers des amis, ils t'envoient des messages. Et alors, tu commenceras avec une plus grande profondeur à accepter ce que tu entends d'eux, et de tu vas avancer encore plus, et tu vas entendre tout à coup dans ces choses qui appartiennent à développement spirituel dans lequel tu te trouves. Et nous sommes dans ce lien, dans cette connexion. Et alors, il se trouve que si nous entendons un peu à ce que nous disent les amis, moi, je veux, d'après ça, savoir comment je peux me voir dans tout ce réseau et comment le Créateur me dirige vraiment d'un état à un autre état. Et de ce fait, cette inclusion juste entre les amis et fait tout. On n'a pas besoin de plus.
1: Latine 6.
0: Latine 6.
2: Rav.
0: Rav,
2: lorsque
0: au travers du travail, je n'arrive pas en quelque sorte à m'annuler, et au travers de cette annulation, est-ce que c'est une forme que le Créateur se révèle envers les amis et dans la dizaine envers moi, dans cette inclusion des amis? Oui.
1: China.
0: Oui, la Chine, s'il vous plaît.
3: Shalom Rav. My question.
0: Bonjour
3: Rav.
0: Ma question.
3: What level of unity do we have to reach before we can call it pasuf?
0: À quel degré d'union nous devons atteindre pour que nous puissions appeler cela un partouf? Rav, au degré où nous nous annulons, même dans ce point initial des débuts de l'un envers les autres, et que dans cette annulation, nous sommes déjà unis ensemble. Nous n'avons pas de force vraiment pour être dans le don les uns envers les autres, mais au moins je m'annule pour m'inclure parmi les amis. Et déjà, c'est le début de ce partouf, du fœtus. Et c'est un grand partouf. Et nous allons ressentir que nous nous trouvons à l'intérieur de la lumière supérieure, à l'intérieur du Boré, du Créateur, alors que nous nous annulons tout un chacun envers la dizaine. Et alors, nous ressentons nous-mêmes que nous sommes dans cet état. Et on va comprendre, on va ressentir comment il s'occupe de nous, comme un fœtus dans le ventre de sa mère qui se développe. Et toute cette attitude du Créateur envers nous, nous allons commencer à le sentir. Par rapport à ça, nous ferons de notre mieux pour être dans identifier avec lui au travers des amis. Et ainsi, chacun et chacun, le comportement dans la dizaine sera le même que celui que je veux, que mon attitude envers le Créateur, puisque c'est la même chose. Et c'est ainsi que nous progressons dans tout ce développement spirituel, dès ces moments de grossesse, la naissance elle-même, et d'autres degrés de grandeur. Et tout ceci se fait par l'annulation de l'un envers l'autre pour donner un lieu au Créateur pour qu'il s'occupe de nous. Et ainsi, nous nous annulons, nous tous, le Créateur s'occupe de cette dizaine et il l'élève encore et encore. Rav, je suis très content d'avoir un contact avec la Chine.
1: Latine 5.
0: Voilà. Oui, Latine 5.
4: Gracias, Rav.
0: Merci, Rav.
4: Nous
0: avons deux questions. La première, d'un ami de la dizaine. Vous avez rappelé que les créatures n'ont pas les attributs du don. Alors quel attribut a la créature?

0: quels attributs? Oui. Il y a seulement le désir de recevoir, et c'est pas important les désirs et les pensées, mais tous sont pour soi. Ce que nous devons ici, c'est de faire de notre mieux sûr avec l'aide de la force supérieure. Aussi, on ajoute à nous des désirs.
1: @gmail.com. N'importe quel conseil ou suggestion serait heureux. Il est écrit, selon le Rabash, dans la multitude du peuple se trouve la gloire du roi. Il s'ensuit que plus le nombre du collectif est grand, plus le pouvoir du collectif est efficace. En d'autres termes, il produit une atmosphère plus forte de grandeur et d'importance du Créateur. À ce moment-là, le corps de chaque personne sent qu'il considère tout ce qu'il souhaite faire pour la sainteté, ce qui signifie donner au Créateur, comme une grande chance, car il a eu le privilège d'être parmi les personnes qui ont été récompensées en servant le roi. À ce moment-là, chaque petite chose qu'il fait le remplit de joie et de plaisir. Et il a maintenant quelque chose pour servir le roi.

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1: שלום חברים וחברות אהובים, אנחנו פיטי 9 ואנחנו מאוד שמחים.
2: Bonjour, cher Rabbi bien-aimé, on est Petit 9 et on est très heureux d'ouvrir notre premier congrès, le premier de l'histoire, un congrès où chacun de notre dizaine a reçu l'opportunité de réaliser tout ce grave dit pendant tellement d'années, tout est dans la dizaine, et maintenant on a l'opportunité de ressentir cela, de le faire. Donc voyons certaines dizaines du monde. Bon, bonjour les amis, peut-être vous pouvez nous montrer toutes les dizaines rassemblées, qui s'organisent ou qui sont encore en transit. Bonjour les amis, donc les amis, dans ce congrès on n'est pas seulement heureux d'être ensemble, mais on veut faire en sorte que selon les extraits que nous avons, où toutes les dizaines sont ensemble, que la doucha vient dans ce corps, et ce corps est complet, donc l'inférieur devient comme les dix sphérotes d'en haut. C'est notre rôle de ressentir comment nous faisons un endroit pour la révélation du Créateur. C'est notre rôle dans ce congrès. C'est correct, Alex? Oui, c'est notre but. Donc on est ici chacun à son endroit découvre partie de notre âme. L'âme qui révèle l'adhésion au Créateur. Dans ce congrès, donc le système supérieur est prêt et il attend de nous aider, et ce que nous allons faire, de faire en sorte que d'en bas nous atterrions au système supérieur et arriver à l'éternité. Donc, en voyant un cadeau de notre Rav, la question est, qu'est-ce que ça veut dire d'être une dizaine qui est adhérée au Créateur? Cela est appelé que nous voulons, dans la connexion entre nous, construire l'image du Créateur. Tout comme il est le bon qui fait le bien et connecte tous les corps, de la même façon, chacun de nous veut voir son ami. Et alors il apparaît que nous mettons ensemble l'image du Créateur entre nous dans la dizaine, au centre. Adhérer au Créateur par la dizaine. Ça veut dire que nous voulons, dans la connexion entre nous, construire l'image du Créateur, où il est le bon qui fait le bien, qui aime tous et relie tous. Ainsi, chacun de nous veut se comporter envers les amis. Il en résulte que nous érigeons l'image du Créateur entre nous, dans notre centre. Découvrir le Créateur au centre de notre dizaine, comme le Rav nous l'a dit, La révélation du Créateur se fait dans l'équivalence de forme lorsque nous essayons d'être comme lui. Comme lui nous voit, de cette façon, chacun essaie de voir les amis. Les amis, on a reçu à présent un congrès global mondial de dizaines, 3 jours d'une telle intensité, après tellement d'investissement, après tellement de préparation, et nous ne voulons pas nous contenter de rien d'autre que de rentrer dans la spiritualité. Donc, comment pouvons-nous travailler d'une telle façon où nos efforts réalisent réellement le résultat spirituel? Oui, pour atteindre le résultat spirituel, on a besoin de carburant. Chacun est à sa place. On a tenu des repas, des yeshivat averim, tout est super. Et nous recevons toutes les forces de ce monde, mais afin d'atteindre un résultat spirituel. Nous, on a besoin de quelque chose contre notre nature. Donc, le carburant, comment on l'obtient? D'où l'obtenons-nous? Donc, discutons de cela dans les dizaines, dans un atelier. Question d'atelier. Quel carburant avons-nous besoin pour travailler 3 jours au congrès en vue de donner? À nouveau. Question d'atelier. Quel carburant avons-nous besoin pour travailler 3 jours au congrès en vue de donner? Atelier actif.

0: אז בואו נדבר רמי.
1: כן, בבקשה.
0: אנחנו... איזה חומר דלק אנחנו צריכים כדי להרבה את השני בצד? תמיד החומר דלק כאילו קטן.
2: Quel carburant avons-nous besoin pour travailler? Toujours à la grandeur du Créateur. Pour avoir quelqu'un à qui donner. Donc, au-dessus de la raison. Pour que notre foi soit plus grande que notre perception. Et oui, et le carburant, nous le ressentons des efforts des amis de toutes les prières que nous avons. Nous voulons vraiment nous connecter parce que c'est par ces efforts et la prière qu'on peut ressentir l'influence de la lumière supérieure. On est heureux de rentrer dans le congrès avec enthousiasme et la soumission envers les états que le Créateur nous donne. Et tout, c'est le travail pour lui. Le carburant, c'est nos amis. Où on est ici et partout dans le monde, on se donne de la force les uns aux autres, la grandeur, l'importance de l'amour. On doit juste s'asseoir ensemble et dans un concret énorme et de rentrer uniquement dans les amis, dans le groupe. Oui, pour s'élever, voir les amis partout dans le monde, l'intensité et le carburant doit être combien mes amis sont importants. Et alors, ça, c'est le luxe du congrès. On a besoin de ce carburant qui n'est pas en nous. C'est pas en nous et on peut le trouver au-dessus de nos corps. Et on devient sensible à cela, à cette atmosphère. Cette atmosphère puissante où chacun a son propre monde, où on s'inclut ensemble, toutes ces choses atteignent une sorte d'énergie nucléaire, ou même plus que ça. On a besoin de ce carburant durant ces 3 jours dans le congrès afin de donner. On a une opportunité spéciale parce que chaque jour, on n'a pas 3 jours où tout est organisé. On doit juste penser une seule chose, d'être ici et ensuite se concentrer sur le fait de se donner les uns les autres. Et alors, dans nos vies quotidiennes, on doit profiter de cela et remercier le Créateur de nous avoir assemblés. Oui, le carburant est la grandeur et l'importance du Créateur, qui est plus grande qu'on peut imaginer. Et c'est ce dont on a besoin afin de donner les uns les autres. Et alors, on a reçu une opportunité énorme pour cela. Nous sommes comme des soldats. Et les amis te soutiennent. On n'a pas d'autre choix que d'avancer, la tête abaissée vers tout le monde. Comme on est ici. Oui, dans ce monde, le Créateur nous a mis ici. Plus on voit le Créateur dans les amis, plus notre force grandit, se multiplier. Notre carburant est ce qui se passe dans notre dizaine maintenant, pour ressentir tout ce qui se passe avec les autres dizaines. Donc tous ces changements nous préparent pour le congrès. On a l'opportunité ici, ça c'est le carburant, d'être passionnés les uns des autres, où on a ce but d'atteindre l'amour des amis. Ouvrir le cœur aux autres. Chacun ouvre son cœur. Ouais, on a reçu du carburant du poids dans le cœur. Nous voyons que pour qu'il y ait du carburant pour travailler en vue de donner et ne rien recevoir en retour, mais que le travail lui-même soit la récompense, nous avons besoin de croire en lui, le Créateur. C'est-à-dire croire en sa grandeur. Et il faut donner force et grand effort pour atteindre la foi en la grandeur du Créateur. Et sans foi en la grandeur du Créateur, il n'y a pas de force pour travailler en vue de donner. Autrement dit, c'est précisément lorsqu'on ressent la grandeur du Créateur que l'homme est prêt à travailler sans aucune contrepartie. Mais le travail lui-même est la récompense, car il lui suffit de servir un grand roi et toute la richesse du monde n'a aucune valeur face à ce service que le Créateur lui donne la permission d'entrer et de le servir. C'est pourquoi nous devons concentrer toutes nos pensées sur comment parvenir à ressentir la grandeur du Créateur. Alors, tout suivra ce point. Par conséquent, il faut se concentrer toutes nos pensées de comment arriver à ressentir la grandeur du Créateur. Et alors, tout est attiré par ce point. Donc, le seul carburant que nous ayons, qu'on peut recevoir, la seule force, vient uniquement de la grandeur du Créateur. Chers amis, nous entrons dans la leçon du Rav. Nous avons l'opportunité du Créateur que notre manque commun soit de ressentir la grandeur du Créateur entre nous. C'est pourquoi on doit concentrer toutes nos pensées sur comment ressentir la grandeur du Créateur. Que tout suive ce point. Les amis, avec ces paroles, maintenant rentrons dans une minute de préparation silencieuse.

0: Donnerai un lien pour une dizaine, je crois. Bon. Je suis très ému d'être devant vous maintenant, quand même. C'est une très grande réunion, très puissante, jamais depuis...
1: Je suis très heureux d'apparaître devant vous. Il y a un grand rassemblement devant nous, quelque chose qui n'est jamais advenu depuis l'Antiquité et dans les temps anciens des kabbalistes. Nous avons toutes les possibilités et les chances et même les promesses d'être en mesure d'atteindre
0: d'Adam, d'Adam dans ce monde et on essaye et on va le faire. On voit que cette atmosphère, cette impression quand on veut se soutenir les uns les autres, ça influence tous les amis à quel point ça nous touche. Hier, on a pu vraiment voir une belle réunion de tout le Kli Olami. Je les remercie. Et aujourd'hui, pendant ces 30 minutes, on a vu et entendu nos amis à quel point ça éveille notre cœur et ça nous permet d'avancer, d'avancer et d'être encore plus proches. Notre but, la révélation du Créateur, la sagesse de la Kabbale est une méthode, comme le Baal HaSulam nous dit, c'est ni plus ni moins qu'une méthode afin de révéler le Créateur dans ce monde-ci. Et c'est de cette façon qu'on doit voir ce qu'on est en train de faire. C'est quelque chose de vraiment exceptionnel. C'est la préoccupation la plus importante qui peut exister, qui peut exister quand une personne vit dans ce monde. Et on devrait être fier et responsable aussi de ce qu'on nous a offert, comment se réveiller les uns les autres vers l'union, pousser vers l'union. Ce n'est pas possible de révéler plus que le Kli, car tout dépend du Kli, car la lumière se trouve dans le repos absolu. Donc, le travail est concentré pour créer un Kli, car selon la taille, la mesure du Kli, se révèle le Créateur, Bo ou Re. Donc, selon le Kli qui nous permet de le révéler. Et le Créateur lui-même n'a pas de mesure, mais uniquement selon notre Kli. Quel qui nous a créé avec un désir de recevoir, et ce qu'on arrive à corriger dans notre désir de se voir, on peut arriver à En Sof. Il n'y a pas de limite, pas de frontière vis-à-vis de la révélation du Créateur aux créatures. Et ensuite, il y a une suite après le Gemara Tikkun, mais on ne sait pas. Finalement, tout le travail, se concentrer, se réunir à un tel point, sentir proche, se coller les uns aux autres, afin qu'il n'y ait rien entre nous. Et selon ces efforts, selon une restriction sur notre ego et la mesure de ce qu'on investit chacun pour tous, l'annulation de soi, en mesure, on révélera la puissance du Créateur dans le Kli. On a beaucoup à dire, mais véritablement, c'est la chose la plus importante, le Kli. Le sujet du cours, la grandeur du Créateur dans la dizaine, bien sûr, ça ne peut pas se révéler en dehors de la dizaine, et c'est uniquement selon ce qu'on a créé dans la dizaine. C'est écrit, vous m'avez fait, vous m'avez fait, car ce n'est pas possible autrement. Le Créateur est dissimulé, la lumière se trouve dans le repos absolu, mais nous pouvons le révéler petit à petit, fur et à mesure, degré par degré, selon la mesure de connexion entre nous, de participation, de sacrifice pour l'union. Et c'est comme ça qu'on arrive. Donc, finalement, même si on ne veut pas vraiment entendre et penser à cela, mais tout dépend des amis qui s'approchent et rien d'autre. La réussite, uniquement si on arrive à se rapprocher de cœur à cœur les uns aux autres, rapprocher ces parties du cli brisé, et plus on ferme ces brisures, c'est comme de l'eau dans un récipient qui était brisé et qu'on recolle. De cette façon, on peut révéler ce qui se révèle et la puissance et la forme de cette connexion nous permet de voir ce qui le remplit, car ça dépend uniquement du cli, à quel degré d'épaisseur et quelle est la forme qu'on surmonte, quelle façon on participe, tout ceci détermine la révélation du Créateur entre nous. Donc, le Créateur dépend entièrement des créatures. Comme il est écrit, qu'il se de là, nous pouvons comprendre à quel point il veut se révéler et qu'il prend soin, sinon on n'aura pas de cli afin de voir notre indépendance, à quel point on désire à atteindre le don et l'amour. Donc le Créateur est toujours derrière les scènes et à partir de cette forme dissimulée, il nous pousse toujours de différentes façons vers cette connexion et essaye de nous diriger ainsi, bien que en cas de dissimulation, il souffre énormément du fait qu'on n'arrive pas vraiment. Et ce sentiment, c'est appelé la chagrin de la divinité, car il regrette, car il a fait, il a donné tout ce qu'il pouvait aux humains, et eux n'utilisent pas encore ce qu'il aura donné, et il ne peut pas donner plus, car si on n'utilise pas, on ne complète pas le degré précédent, il ne peut pas avancer avec nous. Donc il faut arriver entre nous à de telles formes ressembler le plus possible au Créateur. Ressembler au Créateur, c'est-à-dire le but de ressembler au Créateur, Adam, Adamé, ressembler au Créateur. Et on veut arriver à de telles relations, de telles connexions entre nous. On arrivera aussi à révéler ce qu'on appelle Bo-Ure. Et c'est finalement et on se lève, on et au-delà de notre tête, au-delà de nos pensées, La plus importante, c'est de se rapprocher tous vers le but. Mon rôle ici, c'est uniquement de vous diriger au possible, de vous rappeler ce qu'on a étudié, ce qu'on vous savez déjà, mais rassembler de plus en plus toutes ces tendances, ces inclinations, uniquement vers un seul but. Et c'est important, pendant ce congrès, uniquement ce qui se passe entre les amis. Plus on est capable de jeter, se débarrasser de tous les calculs liés à ce monde et assembler forces, désirs, inclinations qui font partie du monde supérieur, spirituel. Ainsi, on avancera. On veut remplacer tout ce qui est lié à ce monde, pensées, désirs, uniquement à des pensées, des désirs spirituels. De cette façon, on permettra le Créateur de se révéler entre nous. De cette façon, c'est comme un ascenseur qui nous permet de monter d'un étage à l'autre, tout uniquement en remplaçant nos pensées, nos désirs de ce qui est lié à ce monde et ce qui est lié au monde spirituel, le monde suivant. Tout est important, tout commence et tout se termine dans les relations entre les amis. Donc chaque dizaine doit voir ce qui se passe et à quel point ils forment entre eux des relations adaptées à la révélation du Créateur. Et la distance entre nous, ce qu'on ressent intérieurement, qui est de plus en plus, se rapproche de plus en plus en cela, on peut mesurer aussi à quel point on s'approche du Créateur. Bien, espérons qu'on réussisse. Je me souviens quand je me promenais dans le parc avec le rabbin, et c'était quand j'avais amené des nouveaux étudiants. Le rabbin avait à cette période que 5-6 étudiants assez âgés, et il m'a donné l'autorisation de donner quelques conférences à Tel Aviv, et c'était l'institut de Berg, je ne sais plus comment il s'appelle, l'institut de la Kabbale, il me semble. Et après que j'ai donné quelques conférences, ils ont compris qu'ils ne se trouvent pas dans la bonne méthode. Ce qu'ils étudiaient était plutôt une méthode mystique. Et donc, ils ont tous décidé de venir apprendre chez le Rabash avec nous. Et quand ils ont commencé à étudier, je me promenais comme on avait l'habitude le matin, plus ou moins de 9h à midi. On se promenait dans le parc, et je lui ai demandé qu'est-ce qu'il faut faire avec eux. Il n'avait pas de papier, mais je lui ai donné, j'avais une boîte de cigarettes, donc il y avait ce papier argent à l'intérieur. De l'autre côté, c'est possible d'écrire, donc Il s'est assis sur un banc et sur les genoux, il a commencé à écrire, ce paragraphe, le but du groupe. On peut passer à lire le texte, Oren, s'il te plaît.
1: Extrait numéro 1. Nous nous sommes réunis ici pour établir une société où chacun d'entre nous suit l'esprit de donner au Créateur. Et pour atteindre le but du Créateur, nous devons commencer en donnant à autrui, ce qui est appelé l'amour du prochain. Et l'amour du prochain ne peut se faire qu'en s'annulant soi-même. D'une part, chacun devrait se sentir au plus bas, et d'autre part, être fier que le Créateur nous ait donné la chance d'être dans une société où chacun d'entre nous n'a qu'un seul but, que la Shekhina demeure parmi nous.
2: Ken.
1: Oui. Ça, vraiment, il devrait y avoir un but, que la Shekhina demeure parmi nous. La force de don, de connexion, la force d'amour, comme nous l'entrons, qu'elle rentre dans notre récipient, on l'imagine comme un cli, un récipient de Adam Harishon. Et en cela, si nous nous attachons à ce point, alors nous sommes récompensés d'un état entre nous où l'état, le Créateur réside parmi nous et ainsi on se découvre résidant dans le monde éternel, comme un homme dans un cœur. Et alors nous tous sommes appelés après cela Adam, du mot Adomé, similaire au Créateur. J'espère vraiment que ces choses seront dans notre cœur. Et dans notre corps, ce n'est pas important, il n'y a pas qui est plus grand ou plus petit, parce que dans un récipient complet, toutes ces parties sont également importantes. Et donc, essayons de nous apporter en cela plus et plus, les hommes et les femmes, et de cette façon, nous nous connecterons plus et plus. Je recommande que nous fassions un workshop. Comment voyons-nous que tout notre but dans notre existence dans ce monde, à cette époque, est de s'unir parmi nous, pour véritablement devenir similaire au récipient de Adam Harishon? Comment faisons-nous cela durant le congrès? Comment joignons-nous? Comment unissons-nous de sorte que nous tous devenions comme un récipient, un désir, un don? Et ensuite, au point que nous découvrons le Créateur dans ce récipient, il commence simplement à remplir ce récipient, parce que nous, à partir

0: אדם, לא יושב בדרגת בהמה, ובאמת להגיע להשפעה ואהבה. זאת העבודה שלנו, ועל זה גם כנס, זאת המטרה של הכנס שלנו, וכל הסירייה של כנס כולו. אז כן, בואו לפספס את הכרגע, וממש כל הזדמנות כדי להגיע למטרה הזאת.
1: אומרים שלא שומעים לך, כבות וכותבים שעורים.
2: כן, זה באמת ממש, אנחנו בהזדמנות מיוחדת, כמו שליאור אמר, ניצוץ זה לא מספיק, אז אנחנו צריכים ממש ככה להעביר את זה יותר, ואם עכשיו חבר מדבר, אז ממש לרצות, ככה ממש להתחבר אליו, לרצון שלו, למה שהבורא רוצה להשמיע דרכו.
1: עכשיו טוב.
3: כן, להיות ממש ברעדה כזאת שכל ככה, כל ככה ריפוס קטן, כל רגע קטן, אנחנו נכנסים עוד יותר פנימה, אנחנו לוקחים כל הזדמנות שלנו, אנחנו, יש לנו טיול, יש לנו סעודה, יש לנו ככה חלות לשיעורים, כל דבר כזה, מכניסים את כל הכוח.
1: כן, לחפש בכל רגע, יש הרבה הרבה...
4: חברים, אנחנו נקרא כעת קטע מספר 2. אומר הרבש.
5: Les amis, nous passons à l'extrait numéro 2 de Rabash. Qu'est-ce que... Nous voulons être récompensés de ressentir quand nous nous engageons dans la Torah et les mitzvot que nous servons un grand et important roi. Et qu'ainsi l'amour du Créateur sera en nous et que nous ressentirons sa magnificence. Cependant, tout notre plaisir viendra du fait de servir le Créateur. Ce sera notre récompense, et non pas qu'il nous donne une quelconque contrepartie pour le travail, mais nous sentirons que le travail lui-même est la récompense, et qu'il n'y a pas de plus grande récompense au monde que d'être récompensé de servir le Créateur. Et maintenant la question, comment est-ce que je fais une action de me rapprocher des amis à quelques augmentations dans notre travail, dans le travail, et que par cela, j'essaye de toujours découvrir quel type de contentement j'apporte au Créateur à travers cela. Ce qui est mon but, je souhaite lui apporter du contentement, je n'ai pas de façon, en fait, de le faire, sauf à travers les amis. Et donc, dans mon attitude vis-à-vis des amis, comme j'essaye de les connecter, de les rapprocher plus ensemble, de les servir, de faire tout ce que je peux dans la dizaine pour renforcer la dizaine, comment est-ce que je visualise d'apporter du contentement au Créateur à travers cela? Je veux que ça m'apparaisse, que ça me soit révélé, que je le fais pour lui, et je veux le voir à travers ça, je veux ressentir cela. Comment est-ce que je découvre le Créateur? Qui reçoit les résultats de mes efforts, et il est content de moi, et je veux être fier de ce que je fais pour lui. Et ainsi, à travers la connexion avec les amis, je veux me connecter avec le Créateur. Ça, c'est le workshop. Comment, à travers chacun des états où j'essaye d'apporter du contentement au Créateur, je fais cela à travers mon travail dans le groupe. Allez-y.
1: James.
6: Ouais.
0: איך אני בכל מצב ומצב שאני רוצה להשפיע על נחת רוח והמורה, אני עושה זאת בדרך עבודתי בחברה. האמת שזה מאוד פשוט ומאוד קל לדעת מה צריך לעשות. פשוט שכל חבר מדבר, לבטל את עצמך כלפיו, ולראות את הגדלות שלו, ולעשות את עצמך כל פעם ככה, להוריד את עצמך ו...
6: ולנסות להיכנס לתוך החברים, זאת עבודה ברורה, זאת עבודה שאפשר להרגיש אותה, וזאת עבודה שדרכה בסופו של דבר אפשר להגיע גם לבורא הזה.
3: אצליח, בערך.
1: כן, כמו שקראנו בקטע. בליז'ה, גיאורגי, בליז'ה, בליז'ה, נסלישה, נרגיש אותה.
3: כמו שקראנו בקטע, שלפי שמגיעים לדיקות הבורא, צריך להתחיל מהחברים. אז כן, זה כן מול עיניים שלי, וכל מה שאני עושה, אני חייב לעשות לטובת חברים.
2: תפילה, אני חושב שתפילה, אני הבנתי שאנחנו אין לנו עוד שום נשק חוץ מתפילה, שהכל מושג בכוח התפילה. אז תפילה עבור החברים, אולי עבור להצליח לראות את הגדלות שלהם, להצליח לראות את הבורא דרכם.
7: כן, באמת, דווקא ממש זכינו שהוא נתן לנו חברה, נתן לנו נקודה שבלב, ונתן לנו מקום לבקש. זה מאוד מאוד מיוחד, שכל מצב הם מצב. שכל מעשים של החיבור שלנו שאנחנו עושים, צריך לשים אותו בלב שלנו, שצריך להתפלל לכוח העליון, שהוא מתחבר אותנו. וזה מאוד מאוד מיוחד. והוא דווקא מחכה לזה. שאנחנו לדרוש ממנו, להתקרב בינינו, ובזה אנחנו שמחים.
6: כן, שמה שפעם היה, אולי לעשות את זה לבד, סולו, כל הכתב הבורא שם, זה שאתה עושה על עצמך כל מיני, נגיד את עצמך למצבים, היום, כמו שהוא אומר פה, זה רק דרך החברים. למה? כי הבורא רוצה דווקא את החברים.
1: לקחת לי את מה שאני רציתי, כי גם בעצם איזה עוד דרך יש להשפיע הנחת רוח לבורא, אם זה לא דרך. מה, אני אלך מאיזה הר גבוה, מתנזר, זה בדיוק עבודה בעשייה להקשבים בין החברים.
6: אין פה מרבה מאוד יפה, פשוט שמה שחברים עכשיו מדברים, בורא רוצה שאני אשמע. אם אנחנו ניכנס לתוך מחשבה הזאת, שבורא רוצה שאני אשמע מה שחברים מדברים. אפילו אמר, אפילו שאתה אולי לא אוהב את זה, אפילו זה נראה לך סלוגן, אם לא, זה לא נכון. זה דרך אגו, אתה אמר לי את זה כבר, אני מוסיף. והבורא כך רוצה שאני אשמע דרך חברים.
1: כן, ואפשר להוסיף לזה שבורא רוצה שאנחנו נשמע, אבל שמה נשמע מהחברים? אהבת חברים. והוא גם אמר הרב שאנחנו, איך אנחנו צריכים לדבר? מה שבורא רוצה עכשיו שאני אדבר לחברים. אם אנחנו נתאר את זה ככה, אז אנחנו ממש ככה נהיה בקשר כל הזמן, ונדבר גם ניתן פעלות לחברים באותו תדר. המסע שלנו, התפרבות השם, להתדבק בו, היא צריכה לעבור איזשהו שינוי, מה זה, מטמורפוזה, טרנספוזיציה, אנחנו חייבים לעבור שינוי. השינוי הזה בא בעקבות כמה שאנחנו מגלים את הפער שיש בין מה שאני מרגיש כחברים, הפער הזה, לעומת מה שכתוב שבורא טוב ומתים. הפער הזה חייב להיות אצלי ברור. כמה שאני לא נמצא בהשפעה, וכמה שהוא תמיד בהשפעה, שמקובלים בדבים. והפער הזה אני צריך לצמצם. כל פעם, כל צעד בצעד זה אני מצמצם, אני יודע מה. אני יודע מה, אני לא יכול לעשות את זה לבד. אני לא יכול להתחיל להרגיש לחברים משהו. פתאום, שאני החלטתי. לא, אין. עוד עניין של תפילה, מה שיהודה אמר, שאתה צריך לדעת, קודם כל לזהות. לזהות ולגלות. כאילו לתפוס את עצמך על סם, הנה, אני לא בזה, אני לא מסוגל להיות בזה, אני צריך עזרה פה, איזה עזרה יכול להיות לי אם לא בורא? ואז פה מתחיל הקשר עם הבורא, שאתה צריך עזרה שלו בשביל להיות פמור, ואז נוצר ביניכם קשר.
0: כן, ומגיעים לתפילה,
6: דווקא מתוך עבודה בעשירייה עם החברים, שאנחנו רוצים לבטא את האהבה, רוצים לכל אחד לתת דבות המטרה, שירות, לפתוח את הלב, ומבקשים לבורא כוח הזה, וזה בזה גם נחת רוח לבורא, גם לחברים.
2: כן, מקווים שאנחנו עושים עכשיו נחת רוח לבורא, ואנחנו צריכים עוד יותר להצמיד את הלבבות, להגדיל אהבה בחברים, לראות איך כל אחד שיושב מימיני משמאלי, הוא גדול הדור, וכמה כמה אני יכול עוד לנצל אותו לחיבוק.
5: Tenir comme le disait l'extrait numéro 3 de Rabash. L'essentiel dont nous manquons et qui est la raison pour laquelle nous n'avons pas d'énergie est qu'il nous manque l'importance du but. Cela signifie que nous ne savons pas apprécier notre travail afin de savoir à qui nous donnons. Il nous manque la connaissance de la grandeur divine pour savoir à quel point nous sommes heureux d'avoir la chance de servir le roi, car nous n'avons rien pour comprendre sa grandeur. Dans la langue du Zohar, ce degré est appelé la Shekhina dans la poussière. Le fait de pouvoir donner au Créateur est important comme de la poussière. C'est pourquoi il nous manque de l'énergie dans le travail, car sans plaisir, nous ne trouvons pas de force pour travailler. Oui, ça c'est... Ce que nous devons toujours être, dire aux amis, parce qu'une personne d'elle-même ne peut pas impressionner de quoi que ce soit de spirituel, car la spiritualité est dissimulée, et nous ne nous éveillons que chacun essayant d'aider les autres. Et donc, dans la mesure où nous essayons d'éveiller les amis, ceci est à la base de tout notre travail. Je n'ai pas à travailler sur moi-même, je ne dois travailler que à éveiller les autres. Et donc, travailler dans la diffusion, différentes façons de répandre la connaissance du Créateur, la méthode pour révéler le Créateur à tout le monde. Nous devons juste le faire d'une façon adaptée pour ceux à qui nous la révélons. Ça, c'est le travail le plus important. Et la même chose dans le groupe. Le plus nous voulons révéler le Créateur, cela dépend entièrement de comment je m'ouvre, de comment j'ouvre mon cœur aux amis, et ils voient que depuis le désir de révéler le Créateur, c'est l'unique chose qui m'oblige à m'adresser à eux. Et donc, tout ce qui est important pour nous dans notre travail de révéler la force supérieure s'avère être dépendant de la promotion de la grandeur du Créateur à l'intérieur du groupe. Nous n'avons besoin de rien d'autre que cela. Par cela, j'éveille les amis, et le plus je les éveille, le plus il travaille du fait de mon éveil, et ça, en fait, c'est mon grand bénéfice. Et tout le monde fait la même chose vis-à-vis des autres, et alors, promptement, nous arrivons à une intensité du cli où nous aspirons au Créateur uniquement à travers chacun éveillant ses amis. Et par cela, nous arrivons à un état où, même si nous n'avons pas de désir pour la spiritualité, mais puisque nous sommes dans un désir égoïste opposé à la spiritualité, c'est suffisant pour nous de nous éveiller les uns les autres, tout comme la jalousie la luxure et l'honneur font sortir une personne du monde spirituel dans le monde spirituel. Et en cela, nous avons tous et chacun. Et donc, essayons de travailler là-dessus, s'il vous plaît. Workshop encore. Comment peut-on, en utilisant les mêmes qualités qui existent entre nous, comment peut-on chacun éveiller les amis qui sont devant lui dans la dizaine, de les éveiller vers le travail spirituel ? Ils n'ont pas de qualité spirituelle, moi je n'ai pas de qualité spirituelle, mais comment est-ce qu'on établit les relations entre nous d'une façon que chacun peut provoquer, évoquer les autres vers le travail spirituel, vouloir sortir de l'ego, s'élever vers la connexion, révéler le Créateur et être dans cette inclination de la façon correcte. De sorte que je n'aspire pas au Créateur sans construire un cli pour cela, parce que c'est simplement une incompréhension, c'est quelque chose qui, du mysticisme, quelque chose qui n'existe pas, mais plutôt aspirer à atteindre la révélation du Créateur, ce n'est que selon la qualité et l'intensité du cli, le récipient. Et donc, nous construisons une telle relation entre nous qui, d'une certaine façon, et plus proche de la révélation du Créateur, et alors, selon l'équivalence de forme entre le cli et le Créateur alors apparaît dans le cli. Et donc, comment est-ce qu'on le fait? Je vous en prie. Entre nous, dans la dizaine, quelle qualité, quelle force dois-je accumuler en moi afin d'influencer les amis, et comment est-ce que je les pousse vers le travail spirituel? Et si, et alors, quoi qu'ils fassent après mon influence sur eux,
7: אנחנו מנסים ככה לבוא ולהראות וככה לעורר את החברים, אם זה בהכנה ואם זה בסעודה ואם זה לשרת ואם זה בתורנות, אז ממש ככה לתת כל הזמן לחץ על הנפדות כמה שיותר לחפש את האפשרות להתעוררות ביחד.
3: הבורא ברא אותי, כל אחד מאיתנו ברא באיזושהי צורה, ו... כל עוד אני עסוק בתכונות שאני מכיר בי, אבל כלפי החברים, אז אני משפיע עליהם. אחד עושה אוכל, אחד מצלם, אחד מנגן, ואנחנו ביחד יוצרים ממש כנס. אני חושב שכל הסירייה מרגישה את זה, שכשמתחברים יחד סביב המטרה, אז באופן טבעי כל אחד מוציא את התכונות שלו כלפי החברים, ומזה נוצר הכינוס.
6: חשוב להיות במודעות ולא לברוח מהמתח שאני צריך לבנות בתוכי. מתח כזה שאני מרכז את המאמץ בתוכי ומחפש נקודה אפילו נעימה ומרכז בפנים הרבה כוחות, כך שכולם הרגישו את זה וזה השפיע. אני אהיה כמשדר כזה שמשפיע ומקרין לכולם את מה שיש בתוכי, וכולם מרגישים, וזה משפיע הכי הכי גדול, אופן, מחשבה הכי גדול.
8: כן, איך בעזרת התכונות שקיימות בנו, נעורר כל אחד את חבריו להסדיה, לעבודה רוחנית. אז הבנו שמה שהרב אומר, שבסופו של דבר אף אחד לא צריך לדאוג על עצמו, זה לא העניין. כל מה שצריך לעשות זה... כל העבודה זה לדאוג להעלות את החשיבות ואת הגדלות באסטיריה, בקבוצה. וזאת בעצם העבודה שלנו, לפרסם את הגדלות הבורא בתוך הקבוצה. ובשביל לעשות את זה, צריך להשתמש באגו שלנו. אף אחד, אנחנו גם למדנו שאף אחד לא יכול בעצם עם האגו שלו לעשות משהו עם עצמו. אבל כשאני מתוך האגו שלי מדבר כלפי חבר אחר, אז הוא דווקא כן יכול לקבל את זה כהשפעה, ולא משהו אגואיסטי. אז ככה צריך לשחק בין החברים ונגיע אליו. יש לנו רגע, בורא נתן לנו רגע, וזה לי מספיק כדי להתחבר. מה מספיק? האגו רוצה ליהנות, אז מתוך האגו שלי שאני רוצה ליהנות, אני צריך לעשות ככה שהחברים ייהנו.
7: כן, ממש כמו מה שעמית אמר, כל אחד יש לו את התכונה המיוחדת שלו. ארו בדוגמה עשה לנו בנם רגעי. עמית עכשיו מצלם אותם ולסתכל. כל אחד באמת מצליח, כמו שלא אמר, למצוא אותה מתוך הרצון לרעומת המורה, לאחשו לתות חברים.
2: כן, באמת יפה מאוד איך הרב מסביר שאנחנו חייבים לגלות בתוכנו תכונה שיכול לעורר את אחרים. ובאמת, אנחנו תמיד נמצאים בדיוק במשימה הזאת, איך להתקרב את חברים לרוחניות, לבורא, לחיבור, וזה עבודה, זה עבודה. אפשר להיות במסירות דרך שלך, אפשר להיות בכל מיני מעשים, אבל בדיוק כמו שאמר, שבתוכנו אנחנו חייבים לגלות תכונות שיכולים לעזור את אחרים.
1: בורא וחיבור מתגלה בתוכנו כאהבת החברים. אהבת החברים זה השתלבות הצורה. השתלבות הצורה מביאה לבורא. אז מה צריך לעשות? רק לתקן את עצמנו. לא לתקן שום דבר מחוץ לך, רק את עצמך.
7: כן, באמת יש לנו חברים עם תכונות מיוחדות, והם מביאים הרבה לעשירייה. יחד עם הכוונה שלהם, יחד עם הרצון שלהם שכולנו נתחבר, זה לא רק הם מביאים דברים, הם מביאים דברים מוכנים לעשות.
6: אם כוונה שלי היא ממש בכל מילה להעביר לחברים גדלות הבורא, וחברים, אומר שכל אחד מאיתנו ירצה להרגיש את זה, אז אנחנו כאן, כל המחשבות האלה נרקץ דווקא לרוממות השם בגלגות הבורא. וזו תוצאה מדהימה.
1: זאת דווקא הסביבה שהבורא נמצא בתוכה. זאת השכינה שנמצאת בינינו. אם אנחנו משתדלים לעשות ככה, לפרסם גדלות הבורא, אז כל אחד מקבל מהסביבה הזאת, רוצה או לא רוצה לפי התכונות שלו, וגם מעביר את זה.
9: כן, מה אני יכול להוסיף 10 שניות? שרק מצליח, שרק נבין את החשיבות והנחיצות בהרגשת הזולת. וככה נוכל באמת להעביר את זה.
4: אנחנו נקרא קטע רביעי.
10: Nous continuons article 4, Rabash. Afin d'avoir du carburant pour travailler, afin de donner et de ne pas recevoir de récompense, mais le travail lui-même sera la récompense. Nous devons croire en lui, c'est-à-dire croire en sa grandeur. Nous devons faire de grands efforts pour obtenir la foi dans la grandeur du Créateur. Sans la foi en la grandeur du Créateur, il n'y a pas de pouvoir pour travailler afin de donner. C'est-à-dire que, précisément, lorsque nous ressentons la grandeur du Créateur, l'homme est prêt à travailler sans aucune récompense. Au contraire, le travail lui-même est la récompense, puisque servir un grand roi lui est plus précieux que toute fortune dans le monde par rapport à ce service que le Créateur lui permet de lui rendre et de le servir. C'est pourquoi nous devons concentrer toutes nos pensées sur la façon d'en arriver à ressentir la grandeur du Créateur et tout suit ce point.
5: זה גם כן בעיה.
10: C'est aussi un problème. Comment je peux être impressionné par la grandeur du Créateur? Maintenant, je suis impressionné grâce aux amis et je vois tellement de personnes, de gens. Il me semble que nous sommes dans les 10 000 qui participent dans tous nos réseaux. Et encore, nous recevons des demandes pour rentrer dans les dizaines parce que ils commencent à comprendre de plus en plus que ce n'est que dans la connexion dans les dizaines que nous pouvons créer cette condition que le Créateur va se révéler dans la dizaine. Nous ne sommes pas dans une concurrence entre les dizaines. Quelle dizaine d'abord atteindra la révélation du Créateur? Quoique aussi sur ça, on en parlera plus tard. Mais sans dizaine, sans que nous n'aident dans cette dizaine à être connectés réciproquement, nous ne pourrons pas éveiller le Créateur à nous donner la force du don, car il se révélera dans cette force commune entre nous de don. Et c'est pourquoi on se pose ici la question, comment j'atteins cet état maintenant? Comment j'avance, comment je progresse? Alors, ma progression, disons maintenant, c'est du fait que je suis très ému des amis, de cette force, de cette grandeur, du fait qu'il n'y a pas de vie à l'extérieur de ça et que toute la vie la vie est tellement vide, sans importance, et que j'y arrive parce que j'ai pas un autre moyen. Et c'est sûr que ce n'est pas l'état le meilleur, le réel, le désiré. Et de ce fait, il se trouve que nous devons, malgré tout, exiger du Créateur que nous voulons ressentir sa grandeur. Ressentir la grandeur du Créateur, c'est ce que nous avons besoin pour vraiment nous élever de degré en degré dans ce monde spirituel. La grandeur du Créateur se révèle selon la grandeur de l'environnement, des amis, puisque nous créons ce cli. Et dans ce cli que nous créons entre les amis, plus nous avons de l'estime pour eux, ainsi que Rabash dit, Baal HaSulam dit, je fais de moi ce zéro. Et alors, si je suis plus sûr zéro envers ses amis, par rapport à ça, je crée en moi une condition pour la révélation du Créateur. Et la grandeur du Créateur, ainsi, peu à peu, se révèle selon la grandeur des amis. Alors vraiment, j'ai un clé spirituel et qui est appelé âme, mon âme. Et il y a dans ça plusieurs discernements. Nous allons les apprendre de façon pratique dans notre chemin. Et c'est ainsi que nous allons le révéler. On va continuer dans la lecture, alors on passe à l'article 5. Rabash dit, si leur intention est d'apporter le contentement au Créateur, alors s'ils veulent augmenter le travail, ils doivent augmenter la grandeur du Créateur. Puisque dans la mesure de sa grandeur, ils peuvent s'annuler devant lui et faire tout ce qu'ils font uniquement pour le bien du Créateur. Et c'est ce que dit le Zohar à propos du verset « Son mari est connu aux portes, chacun selon ce qu'il assume dans son cœur ». Par conséquent, pour avoir du carburant, pour travailler, ceux qui veulent travailler pour l'amour du Créateur doivent essayer chaque jour de renforcer d'obtenir la foi en la grandeur du Créateur, puisque la grandeur du Créateur est ce qui les oblige à travailler pour lui. Et c'est tout le plaisir qu'ils tirent de leur travail. Oui. Ce qui veut dire que le fait que moi, je ressens la grandeur du Créateur, cela ne veut pas dire que je le révèle. Moi seulement, je reçois l'impression de cet entour de son action, de ce qu'il a fait. Je ne peux pas l'atteindre, je ne peux l'atteindre que selon mon cli. Mon récipient. Et de ce fait, cet encerclement de la création, ainsi que je peux me l'imaginer, combien elle est grande et parfaite, complète, c'est ce qui me dit sur le Créateur, sur son acte. Et c'est ainsi que nous révélons tout à travers les autres. Et lorsqu'on est vraiment ému, impressionné dans ce que le Créateur révèle en nous, parce qu'il agit sur nous, ainsi qu'il nous organise de la fin de la création et à la fin de la création, comment il organise tout, toute cette force globale, cette lumière de l'infini, comment il agit. Dans ça, nous recevons la grandeur de celui qui agit, ce supérieur qui ordonne tout, nous pouvons nous attribuer à lui sans se poser aucune question ni doute. C'est ainsi que nous nous rapprochons de plus en plus à ces kélim réels où le Créateur déjà se révèle en eux, dans ces kélim. Aujourd'hui, moi, depuis le début de notre rassemblement, ça fait déjà à peu près plus d'une heure, je n'ai pas encore vu un seul point d'interrogation. C'est parce que vous n'avez pas de questions sur ce que nous avons parlé, ou bien vous avez décidé de ne pas poser de questions. Oren, je crois parce que vous n'avez pas invité des amis à poser des questions. Rav, alors, maintenant, nous avons déjà traversé quelques étapes de notre rassemblement, de notre rapprochement, de notre union, de ce union entre nous à l'union avec le Créateur. Et nous allons voir vraiment est-ce que nous avons ici des questions selon ce sujet. Et ce que je vous prie est selon ce sujet. Et nous continuons. Alors, on va commencer avec Baltia 2.
11: Oui,
10: il y a un grand plaisir avec le Créateur lui-même. Il y a seulement ici plusieurs amis. Où est ce point de transition envers les amis? Il semble que je me réjouis vraiment que du Créateur. Rav, non, nous devons atteindre un état où ce n'est pas les amis notre but et pas le Créateur notre but. Et sûrement pas moi, mais moi, les amis et le Créateur, tout devient un. Et moi, je ne quitte pas l'un ou l'autre. Et alors, vraiment, je suis connecté de façon juste de la révélation du Créateur dans la dizaine. Alors moi, dans la dizaine, je révèle le Créateur. Et c'est ainsi que ça arrive. Oui, Turquie 4.
12: Good morning, Rav.
10: Bonjour, Rav.
12: No matter how much we try put effort in 10,
10: autant nous essayons de faire des efforts dans la dizaine, moi, je révèle en fin de journée combien je suis éloigné du Créateur, comment je peux me lever de cet état à l'état où je peux apporter du contentement au Créateur. Rav, je pense qu'il y a un proverbe, un verset dans toutes les langues, dans toute l'humanité, à tous les peuples, que c'est il n'y a pas de sage que celui qui a de l'expérience. Oui, il n'y a pas de sage que celui qui a l'expérience, que celui qui a déjà traversé tout ça. Il sait comment ça arrive, il connaît le début et la fin, et de la fin, il peut voir le début et il a cette expérience, ce qui veut dire que toutes ces étapes en chemin, il les connaît. De même, nous ne pouvons pas voir quelque chose que nous n'avons pas encore passé ou traversé. Une partie dans nous, on prend des kabbalistes et une partie, nous révélons avec les amis. Et c'est ainsi que nous progressons. Si tu n'as pas reçu de réponse, redemande.
12: This is feeling of,
10: c'est une sensation d'une seule chose, de ce progrès.
12: It is advancement to, feel
10: c'est un progrès pour comprendre combien nous sommes loin pour créer d'être plus efficace et révéler un manque dans notre prière. Rav, oui. Rav, aussi, cette déception que tu dis qui se trouve, c'est même pas une déception, mais c'est une révélation d'un nouveau kli, une nouvelle profondeur que tu dois ressentir pour progresser. Tu comprends? C'est un minus, plus, minus, plus, et plus le minus est bas, plus le minus est haut. Et c'est ainsi qu'on progresse. C'est pourquoi nous avons besoin d'une société qui est constamment à côté de nous, à côté de chacun, et qui va être comme un dépôt. On cherche un mot dans une autre langue comme un dépôt, comme un condensateur, si je peux dire en français, que tout ce que nous acquérons, des ascensions, des descentes, tout rentre dans la société. Et moi, je me trouve dans des ascensions, descentes, et je suis jeté, je ne sais même pas où je me trouve, il y a de tels états. Mais tout mon travail s'inclut, s'accumule dans la dizaine. Et c'est ainsi que nous arrivons au but. Et ainsi de même, tout un chacun des amis se trouve alors que la dizaine, en fait, c'est ce même lieu où nous accumulons toutes les ascensions, toutes les descentes, tous les succès. Maintenant aussi, vous dites, je suis tombé, je ne me rappelle de rien, je sens que je suis pire qu'avant. C'est parce que tu as progressé, tu as traversé de cette étape précédente dans la dizaine et tu passes à ce nouveau clé qui est vide.
12: Toda.
10: Oui.
13: New York, free.
10: New York, 3.
14: Shalom Rav.
10: Bonjour Rav. Il y a une nouvelle approche d'union. On sent qu'on s'est élevé à un nouveau degré et on a crainte de perdre cette sensation de ce que nous avons acquéri. Comment pouvons-nous donner encore plus d'efforts et d'éveil pour pousser plus vers l'avant, pour encore plus rentrer à l'intérieur? Rav, c'est ce qui est appelé le manque de foi, alors que encore tu ne ressens pas que tu te trouves dans ce clé global, grand, immense, infini, éternel, et que dans ce clé tu te trouves et tu y resteras, et c'est pas important. Dans quel état tu vas te trouver et que tous les états que tu vas traverser ne viennent que du Créateur, parce que tu as besoin de les traverser, autrement tu ne pourras pas corriger ton âme. Et de ce fait, constamment, il faut aspirer cette union avec les amis, même dans les états les pires. Tu dois uniquement faire de ton mieux, faire de ton mieux. Et pour être ensemble avec eux. Et parfois, tu te trouves dans un état où tu es déconnecté de tout, mais au moins de quelque chose physique, tu te trouves comme maintenant. Il y a aussi plusieurs personnes comme toi qui ne sont pas exactement dans cette connaissance. Dans cette sensation, mais c'est pas important. Pour l'instant, notre bateau se trouve dans cet élan vers l'avant avec nous ensemble, ainsi on navigue. Alors une fois cela, une autre fois les autres, comme dans ce globe terrestre. Il y a ceux qui dorment, il y a ceux qui travaillent, il y a ceux qui s'éveillent, il y a ceux qui vont dormir. Et c'est ainsi. En fin de compte, nous vivons tous. Alors, nous allons nous éveiller de façon juste. Une autre question, Rav. Comment pouvons-nous continuer à nous éveiller de façon juste pour pouvoir être concentrés encore plus? Rav, c'est ce que nous ferons toute la durée du congrès. Oui, Hollande?
14: Dear Raf,
10: cher Rav,
14: what are these words of
10: qu'est-ce que ces mots des amis, ces grands merveilleux des amis, qu'est-ce que c'est que cette sensation des mots des amis? Quelle est la signification de ces mots envers nous, envers ce qui arrive réellement, Rav? Fais de ton mieux de t'imaginer que derrière chaque ami se trouve le Créateur, ainsi que nous disent les kabbalistes, et qu'en fin de compte, au travers des amis, il t'envoie des messages. Et alors, tu commenceras avec une plus grande profondeur à accepter ce que tu entends d'eux et de tu vas avancer encore plus et tu vas entendre tout à coup dans ces choses qui appartiennent à développement spirituel dans lequel tu te trouves. Et nous sommes dans ce lien, dans cette connexion. Et alors, il se trouve que si nous entendons un peu à ce que nous disent les amis, moi, je veux, d'après ça, savoir comment je peux me voir dans tout ce réseau et comment le Créateur me dirige vraiment d'un état à un autre état. Et de ce fait, cette inclusion juste entre les amis et fait tout. On n'a pas besoin de plus.
13: Latine 6.
10: Latine 6.
15: Rav.
10: Rav. Lorsque, au travers de travail, je n'arrive pas, en quelque sorte, à m'annuler, et au travers de cette annulation, est-ce que c'est une forme que le Créateur se révèle envers les amis et dans la dizaine envers moi, dans cette inclusion des amis? Oui.
13: China.
10: Oui, la Chine, s'il vous plaît.
16: Shalom Rav. My question.
10: Bonjour Rav. Ma question.
16: What level of unity do we have to reach before we can call it pasuf?
10: À quel degré d'union nous devons atteindre pour que nous puissions appeler cela un partouf? Rav, au degré où nous nous annulons, même dans ce point initial des débuts de l'un envers les autres, et que dans cette annulation, nous sommes déjà unis ensemble. Nous n'avons pas de force vraiment pour être dans le don les uns envers les autres, mais au moins je m'annule. pour m'inclure parmi les amis. Et déjà, c'est le début de ce partouf, du fœtus. Et c'est un grand partouf. Et nous allons ressentir que nous nous trouvons à l'intérieur de la lumière supérieure, à l'intérieur du Boré, du Créateur, alors que nous nous annulons tout un chacun envers la dizaine. Et alors, nous ressentons nous-mêmes que nous sommes dans cet état. Et on va comprendre, on va ressentir comment il s'occupe de nous, comme un fœtus dans le ventre de sa mère qui se développe. Et toute cette attitude du Créateur envers nous, nous allons commencer à le sentir. Par rapport à ça, nous ferons de notre mieux pour être dans... identifier avec lui au travers des amis. Et ainsi, chacun et chacun, le comportement dans la dizaine sera le même que celui que je veux, que mon attitude envers le Créateur, puisque c'est la même chose. Et c'est ainsi que nous progressons dans tout ce développement spirituel, de ces moments de grossesse, la naissance elle-même et d'autres degrés de grandeur, et tout ceci se fait par l'annulation de l'un envers l'autre pour donner un lieu au Créateur pour qu'il s'occupe de nous. Et ainsi, nous nous annulons, nous tous, le Créateur s'occupe de cette dizaine et il l'élève encore et encore. Rav, je suis très content d'avoir un contact avec la Chine.
13: Latin 5.
10: Voilà. Oui, Latin 5.
15: Gracias, Rav.
10: Merci, Rav. Nous avons deux questions. La première, d'un ami de la dizaine. Vous avez rappelé que les créatures n'ont pas les attributs du don. Alors quel attribut a la créature? Rav, quels attributs? Oui. Seulement le désir de recevoir, et c'est pas important, les désirs et les pensées, mais tous sont pour soi. Ce que nous devons ici, c'est de faire de notre mieux sûr avec l'aide de la force supérieure. Aussi, on ajoute à nous des désirs, des intentions envers autrui, envers les amis. Et si nous acquérons une telle raison de lien entre nous que non seulement nous travaillons pour recevoir, mais aussi pour être dans le don envers les amis, alors nous, dans ça, déjà, nous organisons un lieu pour la révélation du Créateur qui est dans le désir de donner, et selon l'équivalence de forme, il peut se révéler dans nos liens entre les amis, alors que nous sommes tous dans ce don les uns envers les autres. La deuxième question, Rav, non. On arrête là.
13: Woman Latin 11.
10: Woman Latin 11. On n'entend pas.
17: Rav, ya se escucha, sí. En pocos minutos hemos pasado por tanto.
10: On entend maintenant.
17: Y mis amigas que son
10: dans quelques moments, nous avons traversé tellement d'états différents et les amis tellement grandes qui sont avec moi. Il y a tellement d'émotions. Que je voudrais donner tout ce que le Créateur me donne. Qu'est-ce qu'on fait dans un tel état, Rav? Priez dans votre cœur pour toutes les amies. Et aussi pour les amis, les hommes, pour nous tous, de notre cœur. Il n'y a rien d'autre. Tout notre travail ne vient que de notre cœur. Latine 13. On va faire vite.
13: Please.
10: S'il vous plaît, vous pouvez parler.
18: Abre ton microphone, Sandrita.
15: Okay, Shalom Rav. La Shekhinah mora solo en un sitio íntegro.
18: La divinité demeure seulement dans un lieu complet. Et ma question, comment nous pouvons retenir la divinité dans la dizaine avec le Créateur, alors que le Créateur lui-même, il nous met tous dans différents états de descente? Et lorsque nous sommes dans de tels états, comment on peut retenir en nous la divinité? Rav, très belle question. Le Créateur brise à chaque fois que nous atteignons quelque chose. Pourquoi? Pour arriver à un état encore plus élevé. Il y a sur ça plusieurs écrits. Autrement, on n'aurait pas avancé. Si on attend quelque chose, on atteint quelque chose spirituel, quelque chose dans sa complétude, on ne sortirait jamais de là, puisque ça nous donne la sensation que tout est fait, que tout est complet, alors que même que dans l'intellect, moi je m'imaginerais qu'il y a d'autres choses, mais moi, sans le côté émotionnel, je n'aurais pas pu progresser. De ce fait, le Créateur nous fait ce grand don, bonté. Il fait sortir de nous ce que nous atteignons et c'est ainsi que nous ressentons le manque, mais dans un degré bien plus élevé qu'avant. Et de la sorte, nous avons la possibilité de progresser plus.
13: Nous, autre, woman, Latin one.
18: Alors, latine 1, hein? Les dames.
19: Shalom Ram.
18: Bonjour Rav. Je suis très, nous sommes des amis de Chile, nous sommes très émus et notre question est comment atteindre chaque jour la possibilité de nous rapprocher pour sentir vraiment la grandeur du Créateur. Rav, vous devez être dans un contact étroit avec toutes les amies, dans un lien aussi avec nous durant les leçons, et c'est sûr que vous allez progresser très bien et juste, parce que le Créateur s'occupe de nous. Nous, chez lui, nous sommes le seul groupe unique qui existe dans ce monde, dans ce cadre de la dernière génération, qui a vraiment l'intention de corriger le cli brisé d'Adam. Et c'est sûr que si ainsi nous participons dans les leçons et aussi à tout ce que nous faisons, il n'y a aucun problème, vous allez vraiment progresser avec les amis. Italie 6.
20: Bonjour Rav.
18: Bonjour Rav.
20: Lei ha detto che dobbiamo pretendere dal creatore di sentire la sua grandezza.
18: Vous avez dit que nous devons exiger du créateur de ressentir sa grandeur. Comment faisons-nous ça dans la dizaine? Rav, constamment nous en parlons, nous étudions. Comment nous agrandissons la grandeur du créateur seulement au travers de l'union avec les amis. Plus les amis veulent me montrer qu'il y a en eux la grandeur du créateur, même qu'il n'y en a pas. Mais si je suis impressionné par ce que j'entends de, par rapport à ça, moi aussi je progresse dans la compréhension de la grandeur du Créateur en moi. C'est ainsi que je reçois uniquement des amis. Bon, maintenant nous allons passer à Moscou 7. Denise.
21: Здравствуйте, Раф.
18: Merci, Раф.
21: В самом сегодняшнем уроке вы сказали такую фундаментальную вещь.
18: Depuis le début de la leçon d'aujourd'hui, vous avez dit quelque chose de base. On va décider des pensées, des désirs de notre monde. Nous allons les changer. Et qu'est-ce que les pensées spirituelles? Rav, les pensées, les désirs spirituels, c'est seulement être dans le don envers les autres. La question de l'union et aussi la grandeur du Créateur, leur montrer combien je suis impressionné de la grandeur du Créateur et par la jalousie, la luxuriance, l'honneur, ils voudront être au moins dans ce même degré de grandeur du Créateur comme j'ai moi. Et de cette dans ce que je leur donne, que je fais tout pour l'union, puisque c'est quelque chose de spirituel, alors ils

0: le temps. C'est, vous n'avez pas été dans tous nos cours. Nous, nous unissons tous nos désirs et pensées, ces manques, notre aspiration de la révélation du Créateur. On les unit tous ensemble de sorte que nous sommes dans ce don les uns envers les autres. Oui.
1: Latin 7.
0: Latin 7.
2: Gracias, Rab.
0: Pregunta. Merci, Rab. J'ai une question de la dizaine.
2: La plegaria solo debo pedir por la decena.
0: La dizaine des hommes de l'académie.
2: A elevar plegaria por la humanidad.
0: Est-ce que je ne dois pas élever des prières? Est-ce que dans la dizaine, je dois aussi élever des prières envers toute l'humanité, prière pour toute l'humanité? Rav, non, je ne suis pas obligé de faire ça si je ne révèle pas d'importance, mais peu à peu, on révélera l'importance pour être préoccupé. Pour unir le monde entier, car en fin de compte, tous, chacun de nous, est responsable selon l'âme de chacun. On est responsable de la correction globale de l'homme dans ce système global. Et dans ce système global, que nous, alors que nous préparons cette âme globale, il y a aussi la partie qui t'appartient. Et cette partie, tu es obligé de corriger. Soit que tu es responsable dans ta part sur tout le monde, et après tu vas révéler. Mais maintenant, ce n'est pas facile de capter, car en dehors de toi, il n'y a rien d'autre, puisque toi, tu les inclus tous, tout un chacun s'inclut de tous. Alors tu es responsable de la correction du cli d'Adam. Et de même, tout un chacun, et ceci ne dérange pas l'un à l'autre, d'une chose à l'autre. Nous, pour l'instant, nous ne pouvons pas nous imaginer vraiment dans notre intellect égoïste, mais ça arrivera. C'est pourquoi ne t'en fais pas, nous devrons aussi nous occuper du monde entier. Mais malgré tout, nous devons déjà prendre ça en considération.
1: Cedar. No, Kiev.
0: Kiev. Bonjour, cher Rav. Vous avez dit que je ne pense pas à moi et non plus aux amis séparément, mais que tout doit être uni en un. Qu'est-ce que c'est que tout doit être un? Rav, c'est l'homme qui aspire à l'adhésion au Créateur. Oraita, c'est la Torah, c'est ce même cli global qui est corrigé, et Kutchabrihu, c'est le Créateur, ces trois choses qui se trouvent ensemble. Et c'est ce qui doit être. Le premier était moi ou nous. Mais si nous nous sommes unis dans la dizaine, nous voulons vraiment que cet état arrive en nous. Quoi faire, Rav? Constamment penser à ça et aspirer à cette union. Israël, Roaïta Kutchabriho. Et ça arrive. Et nous sommes très proches de ça. Le Créateur attend. Vous savez, comme un bébé qui veut déjà manger, mais on attend un peu. Il veut vraiment manger, mais pas vraiment. Et plus il aura un plus grand appétit, ça veut dire que c'est de même pour les créatures. C'est pourquoi nous avons cette attente. Nous nous sommes déjà préparés. Espérons qu'en résultat du congrès, nous atteindrons une telle puissance de désir, d'intention, de don, de tendance, de tout ce qui, en fait, nous avons besoin et que nous allons mériter la révélation du Créateur. Déjà, on commence. On commence. Bon. Oui, Croatia. Tous sont constamment avec

0: Et que non. Bonjour Rav. Une question de la dizaine. Comment je peux voir la grandeur du Créateur dans ce manque, dans cette incapacité que j'ai de m'unir aux amis? Par le fait que le Créateur ne te permet pas de t'unir aux amis. Tu vois, ça opposition que même que tu veux, il ne te permet pas. Pourquoi? Jusqu'à ce que tu vas lui demander. C'est une question d'un jeu. Ça veut dire que le Créateur joue avec la baleine, le Léviathan. La baleine, c'est ce désir de recevoir qu'il a créé. Et nous tous, nous sommes inclus dans cette baleine. Alors, le Créateur joue avec nous, une fois comme ci, une autre fois comme ça, parfois plus, parfois moins. Et grâce à ça, il nous fait grandir, nous donne des sensations extrêmes, nous éloigne, nous donne des pensées encore plus opposées. Et de la sorte, en fin de compte, nous recevons les Kélim, juste pour sa révélation d'un bout à l'autre, complètement.
1: Oui. Turquie 2.
0: Oui, Turquie 2.

0: תכונות שלו, ממש פוליטת, הוא מבטא את התכונות של הבורא כלפי החברים,
1: exprimer ses qualités, exprimer les qualités du Créateur envers les amis. De cette façon, nous atteignons ce sentiment de force du don, se connecter à ce travail. La dissimulation est la capacité du Créateur à ressentir comment l'ami fait partie. De ma vie. La dissimulation, on l'atteint par la connexion de la dizaine. Pour ajouter plus de force, de connexion de la dizaine, plus de sensibilité, le Créateur sera révélé à l'intérieur, entre nous.
2: Oui.
1: Tout ce dont j'ai besoin, c'est de voir comment le Créateur est en eux et pas uniquement en moi, mais dans la connexion entre nous. C'est ce qu'il faut demander dans ce congrès. Il est toujours ici, il est ici entre nous. Il faut juste concentrer notre attention, demander qu'il soit révélé, connecter nos cœurs en un seul. Comment enlever la dissimulation? Comment faire sortir le Créateur de la dissimulation? Il n'est pas la dissimulation. C'est nos yeux qui sont fermés. Il faut juste les ouvrir. Uniquement entre nous. Uniquement pour essayer de voir chaque ami qui parle, c'est bon, le Créateur qui parle. Et lorsque il parle, Il parle afin de donner, afin de révéler le Créateur, que cela soit notre but ensemble. Le Créateur est la qualité du don, dissimulé de nous, mais je peux donner aux amis et par cela on découvre le Créateur. Et le prisonnier ne peut pas se faire sortir de prison lui-même. On peut enlever la dissimulation des amis, les amis de nous. Alors pour voir le Créateur, chaque opportunité, il faut l'absorber des amis autant que possible. On a entendu de nombreuses explications de Rav à ce sujet. Une des choses qu'il a dites, et que le Créateur n'est jamais révélé dans la personne, mais uniquement lorsqu'il se connecte avec les amis. Alors là, il découvre le Créateur. Donc la dissimulation est toujours tant la personne, mais si on veut une connexion à la force supérieure, cela commence par les amis avec les amis. Le Créateur est en tout. C'est moi avec mes qualités corrompues, c'est moi qui le dissimule avec mon manque de respect. Également par cela, je suis coupable, je ne suis pas coupable, c'est lui qui a créé ça. Il doit faire l'effort, mettre ça en pratique dans l'amour des amis. Le Créateur doit être défini, c'est la qualité du don. Donc je suis à l'opposé de lui, c'est pourquoi il est dissimulé de moi. C'est une bénédiction d'en haut qu'il soit dissimulé. Il nous permet de faire le travail. Ça s'appelle au-dessus de la raison. Que je puisse voir les amis comme une seule âme, un seul cœur. Comment tout le monde donne? Alors nous comprenons comment le but est grand. Oui, lorsqu'il est révélé, dans nos qualités, la mesure de laquelle on est similaire à lui. Alors comment devenir similaire à lui? Il est dissimulé, on ne peut pas le ressentir. Jusqu'à ce qu'il soit révélé à l'extérieur, on commence à donner aux amis. Plus on fait un effort dans cette direction, le Créateur nous soutient. Amener le Créateur à sortir de la dissimulation. La dissimulation, c'est un état donné. Donc nous entrons dans la qualité du Créateur, pour que le vouloir qu'il soit à l'intérieur de lui. Faire un effort d'acquérir ses qualités, lui demander cette force. Comment allons-nous sortir le Créateur de la dissimulation? Rav nous parle de cela. Certainement, la grandeur du Créateur est dans la dizaine. Il ne peut être révélé à l'extérieur de la dizaine. Uniquement selon les qualités que nous établissons dans la dizaine. C'est pour ça qu'il est certain que vous m'avez fait. Ça ne se peut pas autrement. Le Créateur dissimulé, la lumière supérieure, est en repos complet. On peut révéler une partie graduellement selon les qualités entre nous, selon la participation entre nous, selon notre sacrifice pour la connexion. C'est comme cela qu'on l'atteindra. Encore une fois, bien sûr, la grandeur du Créateur dans la dizaine. Cela ne peut être révélé à l'extérieur de la dizaine, uniquement selon les qualités que nous établissons dans la dizaine. C'est pourquoi il est écrit « Vous m'avez fait ». Parce que ça ne peut pas être autrement que le Créateur est dissimulé, la lumière supérieure est dans un état de repos absolu. Mais on ne peut en révéler qu'une partie également, par degré, selon la connexion entre nous, selon la mesure de participation entre nous, selon la mesure de notre dévotion à la connexion. Et c'est comme cela que nous l'atteignons. Clip numéro 2. Tout dépend uniquement du rapprochement des amis, non de la quantité de connaissances, ni rien d'autre. Toute la réussite dépend uniquement de la mesure dans laquelle nous pouvons attacher notre être, nos désirs, nos cœurs les uns aux autres. Attacher les parties du clip brisé, de sorte que plus nous refermons ces brisures entre nous, alors ainsi nous pouvons découvrir, comme par exemple de l'eau dans un clip brisé, lorsque nous attachons toutes les parties du clip les unes aux autres, alors de cette manière, nous pouvons découvrir l'eau, le remplissage, ce qui peut se révéler là. Nous, sommes devant une fontaine, recevant des lumières de vie dans chaque poussée de pensée. Donc, clip numéro 2, à nouveau. Tout dépend uniquement du rapprochement des amis et non de la quantité de connaissances, ni rien d'autre. Toute la réussite dépend uniquement de la mesure dans laquelle nous pouvons attacher notre être, nos désirs, nos cœurs, les uns aux autres. Attacher les parties qui brisées de sorte que plus nous refermons ces brisures entre nous, alors ainsi on peut découvrir, comme par exemple de l'eau dans un clip brisé, quand on attache les parties du clip les unes aux autres, alors de cette manière on ne peut découvrir l'eau, le remplissage, ce qui peut se révéler là.
2: רב אמר, אנחנו רק צריכים להצמיד את החלקים של הכלי השבור.
1: רב אדי, que tout ce dont on a besoin pour s'attacher ensemble, c'est les parties d'un récipient brisé. Et plus on fait ça, on pourra découvrir cette eau dans le brisé, plus on attache ensemble les parties de ce qui est brisé. Donc, essayons de démontrer cela. Donc, si trois amis connectent leur clip brisé comme ça, et si on verse de l'eau dedans, et si on veut garder cette eau, il faut s'attacher ensemble comme cela. Et alors, le sentiment reste dans notre récipient. Le remplissage reste dans notre récipient, pardon. Donc, on voudrait commencer un atelier actif et notre question pour l'atelier est quelle est l'action spirituelle qui correspond à cette action physique de la dizaine? Donc, quelle est l'action spirituelle équivalente à cet exemple dans la dizaine? Atelier, 6 minutes.

0: Clé. ה-100% של כל אחד, ביחד רק אפשר לעשות. אם אני אתן ככה, אבל עוד נשמור איזה משהו לעצמי, אז זה לא...
1: On peut uniquement faire ça ensemble.
0: אז ככה, ממש אני אקבל הזדמנות כזו, או...
1: Si c'est pour moi-même, ça ne marchera pas. Il faut faire ça tous ensemble. Alors on peut avoir une telle opportunité. Tant qu'on est de plus en plus connecté. Comme nos grands amis de PT9 viennent de montrer comment ils mettent leurs mains ensemble, construisant un récipient. Et l'action spirituelle correspondante, c'est lorsqu'on met nos cœurs ensemble, qu'on est ici, ensemble, 50 amis, physiquement, proches, clairement, on ressent comment on peut attacher les cœurs, donnant de la force à chacun, montrant nos forces. L'action spirituelle n'est pas de fuir l'intention, mais alors durant le congrès, en penser aux amis et pas passer dans mes pensées personnelles, pas passer dans mon ego personnel, et être ce morceau de récipient qui garde l'eau à l'intérieur et pas être le trou. Dans ce récipient. Oui, ressentir qu'on est responsable à chaque moment pour que cette chose soit maintenue. La chose principale est que je puisse rester vigilant à cela, vigilant et attentif au centre de la dizaine. Quelle action spirituelle? C'est selon ce que Rav a dit, je l'ai écrit, qu'on doit attacher nos désirs les uns aux autres, que ce soit chaque désir soit attaché aux autres afin de donner automatiquement tout le récipient sera connecté. Nous devons frotter nos cœurs ensemble fortement. Comment vérifier, comme les amis nous ont montré avec leurs mains, que on fait un trou. Si on pense à soi-même, on fait un trou dans le bateau. Mais si on rassemble nos mains, alors on essaie de les écouter, de faire attention. Par cela, on réussit à connecter le récipient. Oui, dans la construction du récipient, la chose la plus importante, c'est la participation. Comme l'exemple donné par PT9, si même un fait le travail où l'eau tombe à terre, si chacun de nous s'accroche aux autres avec prière, dans la prière, je me demande qu'est-ce que je mets dans cet endroit maintenant? Quelle place je fais dans mon cœur que je peux mettre là et là, je peux trouver toutes les clarifications. Tout ce que j'y mets, alors ça peut amener à l'amour des amis. On nous a donné un exercice, une fois par Rav, si je me rappelle, le reste, c'est une sphère. Il dit que chaque ami doit tenir cette chose. Pour cela, on a besoin de responsabilité d'Arvut, de tenir dans ça tous ensemble. Oui, et... Comme Rav a dit de la dizaine, vouloir le comprendre, d'amener aux amis de la dizaine la grandeur du Créateur. Comment vraiment? Il nous a donné l'état et nous permet de nous engager dans cela, dans sa grandeur, la qualité du don. Et c'est l'action par laquelle nous émergeons de nous-mêmes, sortons de nous-mêmes. Je commence à penser, est-ce que je suis attaché aux paroles des amis? Est-ce que je retiens cette eau et l'empêche de se déverser? Peut-être vraiment je pourrais m'accrocher à ce que le Créateur donne. L'eau de Bina. Comme le Bala Sulam l'écrit, la chose principale, c'est l'adhésion entre les amis. C'est ce qui retient l'eau. C'est ce qui retient notre qualité du don. Uniquement l'adhésion. C'est fêlure, c'est la révélation.
2: Bon ere yachat, clip mispa shalosh.
1: Passons le clip numéro 3 ensemble. Ressentir la grandeur du Créateur, c'est ce dont nous avons besoin pour vraiment écrire en degré dans le monde spirituel. La grandeur du Créateur se révèle selon la grandeur des amis et la grandeur de l'environnement, car nous établissons un cli, et dans ce cli, nous établissons entre les amis, et selon la façon dont nous estimons, selon la mesure où, comme Rabash l'écrit, je fais de moi-même un zéro, et encore beaucoup de zéros. Zéro face aux amis, et selon ça, je construis en moi la condition pour la révélation du Créateur. Et lorsque la grandeur du Créateur se révèle, ainsi peu à peu selon la grandeur des amis, alors j'ai vraiment un cli spirituel et il s'appelle mon âme.
3: Chavirim, simu lev, ma sheh akshav.
1: Mes amis. Faites attention à comment la grandeur du Créateur est révélée. Quelles conditions doivent être rencontrées pour que nous découvrions la grandeur du Créateur? Regardons à nouveau ce clip. Ressentir la grandeur du Créateur, c'est ce dont nous avons besoin pour vraiment monter de degré en degré dans le monde spirituel. La grandeur du Créateur se révèle selon la grandeur des amis, la grandeur de l'environnement, car on établit un cli, et dans ce cli qu'on établit entre les amis, selon la façon dont nous les estimons, comme l'écrit le Rabash, je fais de moi-même un zéro et encore beaucoup de zéros. Zéro face aux amis. Et selon cela, je construis en moi la condition pour la révélation du Créateur. Et lorsque la grandeur du Créateur se révèle peu à peu, selon la grandeur des amis, Alors, j'ai vraiment un cri spirituel et il s'appelle l'âme, mon âme.
3: Gadlut Boré, Mitgalé, Lifi Gadlut Haverim.
1: Le don au Créateur, la grandeur du Créateur est révélée selon la grandeur des amis. Comment découvrir la grandeur du Créateur? Quand l'ami est grand à mes yeux, et quand je ressens toutes ses actions, comment il me donne. Et ici, les kabbalistes nous disent qu'il y a une condition que je dois découvrir. La grandeur de l'ami. Si je n'ai pas la grandeur des amis, est-ce que je ne découvrirai jamais la grandeur du Créateur? Alors, qu'est-ce que je peux faire? Comment puis-je faire en sorte que par grandeur des amis, je découvre la grandeur du Créateur? Comment? Quelle est la connexion? Lisons ensemble un extrait des sources 4 et 5. Connectons-nous aux paroles de Rav. Tu peux imaginer que les amis sont grands, même si tu ne les vois pas, que tu n'es pas capable de les imaginer maintenant. Tout dépend de l'amour. De l'amour. Comme pour ton enfant, tu te comportes avec amour, alors il te paraît grand, comme si. Cinq. Voir les qualités des amis et non leur manque, c'est le résultat de l'amour. Comme une mère ne voit aucun défaut chez son enfant, chez son bébé, tout est en lui et ce qu'il y a en lui, tout bon pour elle. Car elle aime tout. Et donc ainsi, nous devons aussi voir notre amour. Que notre amour soit le plus proche possible de l'amour naturel. Donc, relisons. Extrait 4. Tu peux imaginer que les amis sont grands, même si tu ne les vois pas. Que tu n'es pas capable de les imaginer maintenant. Mais tout dépend de l'amour. De l'amour. Comme pour ton enfant. Tu te comportes avec amour, alors il te paraît grand. Si. Numéro 5. Voir les qualités des amis et non leur manque. C'est le résultat de l'amour. Comme une mère ne voit aucun défaut chez son enfant, chez son bébé, tout est en lui et ce qu'il y a en lui est tout bon pour elle, car elle aime tout. Et donc, ainsi, nous devons aussi voir notre amour, que notre amour soit le plus proche possible de l'amour naturel. Donc, payons là-dessus ensemble, les amis, nos dizaines, par un atelier actif, exprime ton amour envers les amis. C'est plus un commandement. Exprime ton amour envers les amis. Et les amis écrivent et partageront cela après l'atelier en mettant leur point d'interrogation. Donc, exprime ton amour envers les amis, atelier actif. Lorsqu'on a terminé, alors que votre dizaine partage son amour avec le climat mondial, c'est votre point d'interrogation. Ok, donc, je veux vraiment que, et j'espère ressentir que chaque ami, son désir ardent, ce qui brûle, est quelque chose qui renforce vraiment la grandeur du but, la prière, apprécier et aimer les amis. Il faut frotter nos cœurs les uns contre les autres très fortement les uns. Et alors on voit comment le Créateur nous donne plus d'opportunités à nous connecter. J'ai été récompensé avec PT12, on a 15 amis, chacun de qui est un pilier de Bnéo. Tout ce qu'il fait pour le groupe, pour les amis, c'est un privilège d'être petit parmi vous, ensemble. On atteint l'amour, le don. Nous voulons pousser tout le climat mondial un pas vers l'avant, les Raïm. On est divisé ici, on est dans la galerie de la mer, on est divisé en pièces, donc c'est difficile de tomber endormi. Je suis rempli d'amour. Chaque ami a une grande. Je vois la grandeur des amis. Le Créateur a mis toutes sortes d'états dans ce concret que pour qu'on puisse vraiment ouvrir nos cœurs, amis, peut-être plutôt que d'être attaché mentalement avec mes amis, qui est en fait ma corruption, transformer ça en amour. Je vous aime de tout mon cœur. La qualité du son n'est vraiment pas bonne. La chose est que l'ami ressent qu'il est un petit point, mais nous, on ressent qu'il est un grand point. Ça, c'est la beauté de la chose. Qu'y a-t-il d'autre que l'amour dans ce monde? On est tous des égoïstes. Ici, on parle de quelque chose de complètement différent. J'aime ce qui m'amène à la vérité, ce qui m'amène à la correction, c'est à différents niveaux d'existence. L'ami a dit que c'est difficile d'ajouter à tout ce qui a déjà été dit. Dans notre monde, il y a de nombreux désirs, de nombreux amis. Les amis qui aiment le football, les amis qui aiment l'argent, enfin n'importe quoi. Mais je vous aime parce que vous me rappelez le Créateur. Vous me rappelez pourquoi nous sommes dans ce monde. Construisons le désir commun pour unir la spiritualité au Créateur. Des hommes qui se tiennent ensemble et qui se disent les uns aux autres combien ils sont. Je ne comprends plus la connexion. C'est le travail du cœur. Oui, le travail dans le cœur, le travail que nous devons faire. Et nous avançons dans ce congrès.
4: אז חברים, אחרי שאיבנו אהבה זה לזה בתוך העשירייה, בואו נשפוך את זה לתוך הקליבון.
1: Donc, après avoir exprimé son amour les uns envers les autres, répandons-le dans tout le qui mondial. Donc, mettez votre point d'interrogation et partageons cela les uns aux autres. Donc, voyons les points d'interrogation, j'espère qu'ils vont voler. Pour exprimer l'amour que nous ressentons envers les amis. Donc, quel est le premier point d'interrogation? Quel est le premier?
4: Opa, German, נתחיל מכם.
1: Les Allemands, les Raïm, les Allemands.
5: Vielen Dank.
1: Alléluia. Mr. Belch.
5: Ich wusste gar nicht, wie sehr ein Zehner, der zusammengewürfelt ist aus Gestrandeten, die also einzeln sich hier verbinden, wie groß die Liebe da ist. Also, das liegt an euch, weil ihr so stark für uns sorgt.
1: Nous ressentons qu'on est unis, commun, avec un grand amour pour tout le monde. Merci parce que vous êtes fort et vous prenez soin de nous. Dans tout le monde, les amis sont connectés. Sans vous, ils n'auraient pas pu faire ça. On ressent toutes les forces d'amour venant de vous. Nous remercions le Créateur. Dans ce congrès, on peut vraiment voir comment on s'aime les uns les autres. Comment on ressent le Créateur dans l'air, dans l'atmosphère. Dans chaque pièce, avec les amis, dans chaque action, vraiment, on aspire les uns aux autres, on se manque les uns les autres. Dans chaque situation, on voit uniquement le bon penchant des amis et le Créateur derrière les amis, les Raïm, les amis. Les amis, on est ici, on se tient debout pour partager l'amour entre vous. Alors quand on vous voit tous et tous les amis et qu'on ressent ce désir général avec, qui réfléchit toute la lumière environnante dans tout le cli, oblige chaque organe à faire des efforts dans l'amour des amis. Merci pour ce privilège, les Raïm. Chers amis bien-aimés, bonjour. de la connexion entre nous. On souhaite exprimer un grand amour et une grande gratitude au Créateur pour cette opportunité d'être ensemble maintenant, ensemble avec la dizaine, ensemble avec vous. Vraiment, on ressent ce réseau entre toute cette toile, entre toutes les dizaines. Et c'est une opportunité lorsqu'on en arrive à comprendre que la vie, c'est ici, maintenant, entre nous, dans la dizaine. Et dans notre récipient général.
6: Queridos amigos del CLI Mundial, desde un rincón del mundo, chileno,
1: bonjour, amis du CLI Mundial.
6: Nous queremos decirles que les amamos. Que estamos muy orgullosos de ustedes, queridos amigos de Tetactigma.
1: Nous sommes de l'Équateur et du Mexique et nous vous disons que nous vous aimons. Et on est tellement fiers de vous, les amis de Tetactigma. Merci pour vos efforts que vous menez et que vous nous permettez de vivre la force de construction de ce magnifique congrès dans chaque dizaine. Chaque dizaine, à ce moment, devient un seul cœur. Et chaque dizaine, maintenant, est en train de construire toutes les cellules d'Adam Arishon et grâce à vous, tous les amis dans tous les endroits dans le monde. Merci. Également, je voudrais remercier toutes les femmes, toutes nos sœurs qui ont rendu cela possible. Merci à tout le monde. Un cœur chaleureux éternel pour vous. De nous, pardon. Extrait numéro 6. Nous devons nous comporter comme si le Créateur existe, comme s'il était révélé. Et alors, selon nos efforts en ce sens, nous finirons par découvrir qu'en réalité, il est parmi nous. Il était aussi là, seulement nous manquions de sensibilité à cela. Atelier silencieux, une minute, essayons de ressentir que le Créateur est révélé parmi nous. Essayons de ressentir que le Créateur est révélé parmi nous.

Comment est-ce qu'on se voit maintenant les uns les autres si le Créateur était révélé? Donc, comment est-ce qu'on se verrait les uns les autres maintenant si le cœur était révélé? A-t-il actif?

0: Cher Patron Knut.
1: אז אנחנו, עשירייה פיטי תשע, החלטנו לממש את הצעת הרב, ואחרי בירור ודיון,
2: אנחנו avons décidé d'agir selon les conseils de Rav et après avoir considéré cela, clarifié cela, on a écrit et on veut cet accord qu'on a fait, qu'il nous accompagne toujours. Donc, on a fait une alliance, on l'a signée et elle est ici, sur cette porte, afin de toujours se rappeler

ensemble que la doucha vient dans ce corps et ce corps est complet. Donc l'inférieur devient comme les 10 sphirotes d'en haut. C'est notre rôle de ressentir comment nous faisons un endroit pour la révélation du Créateur. C'est notre rôle dans ce congrès. C'est correct, Alex? Oui, c'est notre but. Donc on est ici. Chacun à son endroit découvre une partie de notre âme. L'âme qui révèle l'adhésion au Créateur. Dans ce congrès, donc le système supérieur est prêt et il attend de nous aider. Et ce que nous allons faire, de faire en sorte que d'en bas, nous atterrions au système supérieur et arriver à l'éternité. Donc, en voyant un cadeau de notre Rav. La question est, qu'est-ce que ça veut dire d'être une dizaine qui est adhérée au Créateur? Cela est appelé que nous voulons, dans la connexion entre nous, construire l'image du Créateur. Tout comme il est le bon qui fait le bien et connecte tous les corps, de la même façon, chacun de nous veut voir son ami. Et alors il apparaît que nous mettons ensemble l'image du Créateur entre nous dans la dizaine, au centre. Adhérer au Créateur par la dizaine. Ça veut dire que nous voulons, dans la connexion entre nous, construire l'image du Créateur, où il est le bon qui fait le bien, qui aime tous et relie tous. Ainsi, chacun de nous veut se comporter envers les amis. Il en résulte que nous érigeons l'image du Créateur entre nous, dans notre centre. Découvrir le Créateur au centre de notre dizaine, comme le Rav nous l'a dit. La révélation du Créateur se fait dans l'équivalence de forme lorsque nous essayons d'être comme lui. Comme lui nous voit, de cette façon, chacun essaie de voir les amis. Les amis, on a reçu à présent un congrès global mondial de dizaines. 3 jours d'une telle intensité, après tellement d'investissements, après tellement de préparations. Et nous ne voulons pas nous contenter de rien d'autre que de rentrer dans la spiritualité. Donc, comment pouvons-nous travailler d'une telle façon où nos efforts réalisent réellement le résultat spirituel? Oui, pour atteindre le résultat spirituel, on a besoin de carburant. Chacun est à sa place. On a tenu des repas, des yeshiva taverim, tout est super. Et nous recevons toutes les forces de ce monde, mais afin d'atteindre un résultat spirituel. Nous, on a besoin de quelque chose contre notre nature. Donc, le carburant, comment on l'obtient? D'où l'obtenons-nous? Donc, discutons de cela dans les dizaines, dans un atelier.
Question d'atelier. Quel carburant avons-nous besoin pour travailler 3 jours au congrès en vue de donner? À nouveau. Question d'atelier. Quel carburant avons-nous besoin pour

0: De quel carburant avons-nous besoin pour travailler toujours à la grandeur du Créateur? Pour avoir quelqu'un à qui donner, donc au-dessus de la raison, pour que notre foi soit plus grande que notre perception. Et oui, et le carburant, nous le ressentons des efforts des amis, de toutes les prières que nous avons. Nous voulons vraiment nous connecter parce que c'est par ces efforts et la prière qu'on peut ressentir l'influence de la lumière supérieure. On est heureux de rentrer dans le congrès avec enthousiasme et la soumission envers les états que le Créateur nous donne. Et tout, c'est le travail pour lui. Le carburant, c'est nos amis. Où on est ici et partout dans le monde, on se donne de la force les uns aux autres, la grandeur, l'importance de l'amour. On doit juste s'asseoir ensemble et dans un concret énorme et de rentrer uniquement dans les amis, dans le groupe. Oui, pour s'élever, voir les amis partout dans le monde, l'intensité. Et le carburant doit être combien mes amis sont importants. Et alors, ça, c'est le succès du congrès. On a besoin de ce carburant qui n'est pas en nous. C'est pas en nous et on peut le trouver au-dessus de nos corps et on devient sensible à cela, à cette atmosphère. Cette atmosphère puissante où chacun a son propre monde, où on s'inclut ensemble, toutes ces choses atteignent une sorte de d'énergie nucléaire, ou même plus que ça. On a besoin de ce carburant durant ces 3 jours dans le congrès afin de donner. On a une opportunité spéciale parce que chaque jour, on n'a pas 3 jours où tout est organisé. On doit juste penser une seule chose, d'être ici et ensuite se concentrer sur le fait de se donner les uns les autres. Et alors, dans nos vies quotidiennes, on doit profiter de cela et remercier le Créateur de nous avoir assemblés. Oui, le carburant est la grandeur et l'importance du Créateur, qui est plus grande qu'on peut imaginer. Et c'est ce dont on a besoin afin de donner les uns les autres. Et alors, on a reçu une opportunité énorme pour cela. Nous sommes comme des soldats. Et les amis te soutiennent. On n'a pas d'autre choix que d'avancer, la tête abaissée vers tout le monde. Comme on est ici. Oui, dans ce monde. Le Créateur nous a mis ici. Plus on voit le Créateur dans les amis, plus notre force grandit, se multiplier. Notre carburant est ce qui se passe dans notre dizaine maintenant, pour ressentir tout ce qui se passe avec les autres dizaines. Donc tous ces changements nous préparent pour le congrès. On a l'opportunité ici, ça c'est le carburant, d'être passionnés les uns des autres, où on a ce but d'atteindre l'amour des amis. Ouvrir le cœur des uns aux autres. Chacun ouvre son cœur. Ouais, on a reçu du carburant du poids dans le cœur.
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0: Rabash. Nous voyons que pour qu'il y ait du carburant pour travailler en vue de donner et ne rien recevoir en retour, mais que le travail lui-même soit la récompense, nous avons besoin de croire en lui, le Créateur. C'est-à-dire croire en sa grandeur. Et il faut donner force et grand effort pour atteindre la foi en la grandeur du Créateur. Et sans foi en la grandeur du Créateur, il n'y a pas de force pour travailler en vue de donner. Autrement dit, c'est précisément lorsqu'on ressent la grandeur du Créateur que l'homme est prêt à travailler sans aucune contrepartie. Mais le travail lui-même est la récompense, car il lui suffit de servir un grand roi et toute la richesse du monde n'a aucune valeur face à ce service que le Créateur lui donne la permission d'entrer et de le servir. C'est pourquoi nous devons concentrer toutes nos pensées sur comment parvenir à ressentir la grandeur du Créateur. Alors, tout suivra ce point. Par conséquent, il faut se concentrer toutes nos pensées de comment arriver à ressentir la grandeur du Créateur. Et alors, tout est attiré par ce point. Donc, le seul carburant que nous ayons, qu'on peut recevoir, la seule force, vient uniquement de la grandeur du Créateur. Chers amis, nous entrons dans la leçon du Rav. Nous avons l'opportunité du Créateur que notre manque commun soit de ressentir la grandeur du Créateur entre nous. C'est pourquoi on doit concentrer toutes nos pensées sur comment ressentir la grandeur du Créateur. Que tout suive ce point. Les amis, avec ces paroles, maintenant rentrons dans une minute de préparation silencieuse.

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1: כן, באמת יש לנו חברים עם תכונות מיוחדות, ומביאים הרבה לעשירייה. יחד עם הכוונה שלהם, יחד עם הרצון שלהם, שכולנו נתחבר, זה לא רק הם מביאים דברים, הם מביאים דברים מוכנים לעשות.
2: אם כוונה שלי היא ממש בכל מילה להעביר לחברים גדלות הבורא, וחברים, אומר שכל אחד מאיתנו ירצה להרגיש את זה, אז אנחנו כאן בכל המחשבות האלה נרקץ דווקא לרממות השם בגדלות הבורא, וזה יהיה תוצאה מדהימה.
0: וזאת דווקא הסביבה שהבורא נמצא בתוכה, זאת השכינה שנמצאת בינינו, אם אנחנו משתדלים לעשות ככה, לפרסם גדלות הבורא, אז כל אחד מקבל מהסביבה הזאת, רוצה או לא רוצה לפי התכונות שלו, וגם מעביר את זה.
3: כן, מה אני יכול להוסיף עשר שניות? כי רק מצליח, שרק נבין את החשיבות והנחיצות בהרגשת הזולת. וככה נוכל באמת להעביר את זה.
4: אנחנו נקרא קטע רביעי.
5: Nous continuons article 4, Rabash, afin d'avoir du carburant pour travailler, afin de donner et de ne pas recevoir de récompense, mais le travail lui-même sera la récompense. Nous devons croire en lui, c'est-à-dire croire en sa grandeur. Nous devons faire de grands efforts pour obtenir la foi dans la grandeur du Créateur. Sans la foi en la grandeur du Créateur, il n'y a pas de pouvoir pour travailler afin de donner. C'est-à-dire que, précisément, lorsque nous ressentons la grandeur du Créateur, l'homme est prêt à travailler sans aucune récompense. Au contraire, le travail lui-même est la récompense, puisque servir un grand roi lui est plus précieux que toute fortune dans le monde par rapport à ce service que le Créateur lui permet de lui rendre et de le servir. C'est pourquoi nous devons concentrer toutes nos pensées sur la façon d'en arriver à ressentir la grandeur du Créateur et tout suit ce point. C'est aussi un problème. Comment je peux être impressionné par la grandeur du Créateur? Maintenant, je suis impressionné grâce aux amis et je vois tellement de personnes, de gens. Il me semble que nous sommes dans les 10 000 qui participent dans tous nos réseaux. Et encore, nous recevons des demandes pour rentrer dans les dizaines parce que ils commencent à comprendre de plus en plus que ce n'est que dans la connexion dans les dizaines que nous pouvons créer cette condition que le Créateur va se révéler dans la dizaine. Nous ne sommes pas dans une concurrence entre les dizaines. Quelle dizaine d'abord atteindra la révélation du Créateur? Quoique aussi sur ça, on en parlera plus tard. Mais sans dizaine, sans que nous n'aident dans cette dizaine à être connectés réciproquement, nous ne pourrons pas éveiller le Créateur à nous donner la force du don, car il se révélera dans cette force commune entre nous de don. Et c'est pourquoi on se pose ici la question, comment j'atteins cet état maintenant? Comment comment j'avance, comment je progresse. Alors, ma progression, disons, maintenant, c'est du fait que je suis très ému des amis, de cette force, de cette grandeur, du fait qu'il n'y a pas de vie à l'extérieur de ça et que toute la vie ne la vie est tellement vide, sans importance, et que j'y arrive parce que j'ai pas un autre moyen. Et c'est sûr que ce n'est pas l'état le meilleur, le réel, le désiré. Et de ce fait, il se trouve que nous devons, malgré tout, exiger du Créateur que nous voulons ressentir sa grandeur. Ressentir la grandeur du Créateur, c'est ce que nous avons besoin pour vraiment nous élever de degré en degré dans ce monde spirituel. La grandeur du Créateur se révèle selon la grandeur de l'environnement, des amis, puisque nous créons ce cli. Et dans ce cli que nous créons entre les amis, plus nous avons de l'estime pour eux, ainsi que Rabash dit, Baal HaSulam dit, je fais de moi ce zéro. Et alors, si je suis plus sur zéro envers ses amis, par rapport à ça, je crée en moi une condition pour la révélation du Créateur. Et la grandeur du Créateur, ainsi, peu à peu, se révèle selon la grandeur des amis. Alors vraiment, j'ai un clé spirituel et qui est appelé âme, mon âme. Et il y a dans ça plusieurs discernements. Nous allons les apprendre de façon pratique dans notre chemin. Et c'est ainsi que nous allons le révéler. On va continuer dans la lecture, alors on passe à l'article 5. Rabash dit, si leur intention est d'apporter le contentement au Créateur, alors s'ils veulent augmenter le travail, ils doivent augmenter la grandeur du Créateur. Puisque dans la mesure de sa grandeur, ils peuvent s'annuler devant lui et faire tout ce qu'ils font uniquement pour le bien du Créateur. Et c'est ce que dit le Zohar à propos du verset « Son mari est connu aux portes, chacun selon ce qu'il assume dans son cœur ». Par conséquent, pour avoir du carburant pour travailler, ceux qui veulent travailler pour l'amour du Créateur doivent essayer chaque jour de renforcer, d'obtenir la foi en la grandeur du Créateur, puisque la grandeur du Créateur est ce qui les oblige à travailler pour lui. Et c'est tout le plaisir qu'ils tirent de leur travail. Oui, ce qui veut dire que le fait que moi, je ressens la grandeur du Créateur, cela ne veut pas dire que je le révèle. Moi seulement, je reçois l'impression de cet entour de son action, de ce qu'il a fait. Je ne peux pas l'atteindre, je ne peux l'atteindre que selon mon cli. Mon récipient. Et de ce fait, cet encerclement de la création, ainsi que je peux me l'imaginer, combien elle est grande et parfaite, complète, c'est ce qui me dit sur le Créateur, sur son acte. Et c'est ainsi que nous révélons tout à travers les autres. Et lorsqu'on est vraiment ému, impressionné dans ce que le Créateur révèle en nous, parce qu'il agit sur nous, ainsi qu'il nous organise de la fin de la création et à la fin de la création, comment il organise tout, toute cette force globale, cette lumière de l'infini, comment il agit. Dans ça, nous recevons la grandeur de celui qui agit, ce supérieur qui ordonne tout, nous pouvons nous attribuer à lui sans se poser aucune question ni doute. C'est ainsi que nous nous rapprochons de plus en plus à ces kélim réels où le Créateur déjà se révèle en eux, dans ces kélim. Aujourd'hui, moi, depuis le début de notre rassemblement, ça fait déjà à peu près plus d'une heure, je n'ai pas encore vu un seul point d'interrogation. C'est parce que vous n'avez pas de questions sur ce que nous avons parlé, ou bien vous avez décidé de ne pas poser de questions. Oren, je crois parce que vous n'avez pas invité des amis à poser des questions. Rav, alors, maintenant, nous avons déjà traversé quelques étapes de notre rassemblement, de notre rapprochement, de notre union, de ce union entre nous à l'union avec le Créateur. Et nous allons voir vraiment est-ce que nous avons ici des questions selon ce sujet. Et ce que je vous prie est selon ce sujet. Et nous continuons. Alors, on va commencer avec Baltia 2.
6: Oui,
5: il y a un grand plaisir avec le Créateur lui-même. Il y a seulement ici plusieurs amis. Où est ce point de transition envers les amis? Il semble que je me réjouis vraiment que du Créateur. Rav, non, nous devons atteindre un état où ce n'est pas les amis notre but et pas le Créateur notre but. Et sûrement pas moi, mais moi, les amis et le Créateur, tout devient un. Et moi, je ne quitte pas l'un ou l'autre. Et alors, vraiment, je suis connecté de façon juste de la révélation du Créateur dans la dizaine. Alors moi, dans la dizaine, je révèle le Créateur. Et c'est ainsi que ça arrive. Oui, Turquie 4.
7: Good morning, Rav.
5: Bonjour, Rav.
7: No matter how much we try, put effort in 10.
5: Autant nous essayons de faire des efforts dans la dizaine. Moi, je révèle en fin de journée combien je suis éloigné du Créateur, comment je peux me lever de cet état à l'état où je peux apporter du contentement au Créateur. Rav, je pense qu'il y a un proverbe, un verset dans toutes les langues, dans toute l'humanité, à tous les peuples, que c'est il n'y a pas de sage que celui qui a de l'expérience. Oui, il n'y a pas de sage que celui qui a l'expérience, que celui qui a déjà traversé tout ça. Il sait comment ça arrive, il connaît le début et la fin, et de la fin, il peut voir le début et il a cette expérience, ce qui veut dire que toutes ces étapes en chemin, il les connaît. De même, nous ne pouvons pas voir quelque chose que nous n'avons pas encore passé ou traversé. Une partie dans nous, on prend des kabbalistes et une partie, nous révélons avec les amis. Et c'est ainsi que nous progressons. Si tu n'as pas reçu de réponse, redemande. C'est une sensation d'une seule chose, de ce progrès.
7: It is advancement to
5: C'est un progrès pour comprendre combien nous sommes loin pour créer une, d'être plus efficace et révéler un manque dans notre prière. Rav, oui. Rav, aussi, cette déception que tu dis qui se trouve, c'est même pas une déception, mais c'est une révélation d'un nouveau kli, une nouvelle profondeur que tu dois ressentir pour progresser. Tu comprends? C'est un minus, plus, minus, plus, et plus le minus est bas, plus le minus est haut. Et c'est ainsi qu'on progresse. C'est pourquoi nous avons besoin d'une société qui est constamment à côté de nous, à côté de chacun, et qui va être comme un dépôt. On cherche un mot dans une autre langue comme un dépôt, comme un condensateur, si je peux dire en français, que tout ce que nous acquérons, des ascensions, des descentes, tout rentre dans la société. Et moi, je me trouve dans des ascensions, descentes, et je suis jeté, je ne sais même pas où je me trouve, il y a de tels états. Mais tout mon travail s'inclut, s'accumule dans la dizaine. Et c'est ainsi que nous arrivons au but. Et ainsi de même, tout un chacun des amis se trouve alors que la dizaine, en fait, c'est ce même lieu où nous accumulons toutes les ascensions, toutes les descentes, pardon, tous les succès. Maintenant aussi, vous dites, je suis tombé, je ne me rappelle de rien, je sens que je suis pire qu'avant. C'est parce que tu as progressé, tu as traversé de cet état précédent dans la dizaine et tu passes à ce nouveau clic qui est vide.
7: Toda.
5: Oui.
2: New York, free.
5: New York, 3.
8: Shalom Rav.
5: Bonjour Rav. Il y a une nouvelle approche d'union. On sent qu'on s'est élevé à un nouveau degré et on a crainte de perdre cette sensation de ce que nous avons acquéri. Comment pouvons-nous donner encore plus d'efforts et d'éveil pour pousser plus vers l'avant, pour encore plus rentrer à l'intérieur? Rav, c'est ce qui est appelé le manque de foi, alors que encore tu ne ressens pas que tu te trouves dans ce cli global, grand, immense, infini, éternel, et que dans ce cli tu te trouves et tu y resteras, et c'est pas important. Dans quel état tu vas te trouver et que tous les états que tu vas traverser ne viennent que du Créateur, parce que tu as besoin de les traverser, autrement tu ne pourras pas corriger ton âme. Et de ce fait, constamment, il faut aspirer cette union avec les amis, même dans les états les pires. Tu dois uniquement faire de ton mieux, faire de ton mieux, et pour être ensemble avec eux. Et parfois, tu te trouves dans un état où tu es déconnecté de tout, mais au moins de quelque chose physique, tu te trouves comme maintenant. Il y a aussi plusieurs personnes comme toi qui ne sont pas exactement dans cette connaissance, dans cette sensation, mais c'est pas important. Pour l'instant, notre bateau se trouve dans cet élan vers l'avant avec nous ensemble, et ainsi on navigue. Alors une fois cela, une autre fois les autres, comme dans ce globe terrestre. Il y a ceux qui dorment, il y a ceux qui travaillent, il y a ceux qui s'éveillent, il y a ceux qui vont dormir. Et c'est ainsi. En fin de compte, nous vivons tous. Alors, nous allons nous éveiller de façon juste. Une autre question, Rav, comment pouvons-nous continuer à nous éveiller de façon juste pour pouvoir être concentrés encore plus? Rav, c'est ce que nous ferons toute la durée du congrès. Oui, Hollande?
8: Dear Rav,
5: cher Rav,
8: what are these words of
5: qu'est-ce que ces mots des amis, ces grands merveilleux des amis,
8: really mean?
5: Qu'est-ce que c'est que cette sensation des mots des amis? Quelle est la signification de ces mots envers nous, envers ce qui arrive réellement, Rav? Fais de ton mieux de t'imaginer que derrière chaque ami se trouve le Créateur, ainsi que nous disent les Kabbalistes, et qu'en fin de compte, au travers des amis, il t'envoie des messages. Et alors, tu commenceras avec une plus grande profondeur à accepter ce que tu entends d'eux et de tu vas avancer encore plus et tu vas entendre tout à coup dans ces choses qui appartiennent à développement spirituel dans lequel tu te trouves. Et nous sommes dans ce lien, dans cette connexion. Et alors, il se trouve que si nous entendons un peu à ce que nous disent les amis, moi, je veux, d'après ça, savoir comment je peux me voir dans tout ce réseau et comment le Créateur me dirige vraiment d'un état à un autre état. Et de ce fait, cette inclusion juste entre les amis et fait tout. On n'a pas besoin de plus.
9: Latine 6.
5: Latine 6.
10: Rav.
5: Rav, lorsque au travers du travail, je n'arrive pas en quelque sorte à m'annuler, et au travers de cette annulation, est-ce que c'est une forme que le Créateur se révèle envers les amis et dans la dizaine envers moi, dans cette inclusion des amis? Oui.
9: China.
5: Oui, la Chine, s'il vous plaît.
11: Shalom Rav. My question.
5: Bonjour Rav. Ma question.
11: What level of unity do we have to reach before we can call it pasuf?
5: À quel degré d'union nous devons atteindre pour que nous puissions appeler cela un partouf? Rav, au degré où nous nous annulons, même dans ce point initial des débuts de l'un envers les autres, et que dans cette annulation, nous sommes déjà unis ensemble. Nous n'avons pas de force vraiment pour être dans le don les uns envers les autres, mais au moins je m'annule pour m'inclure parmi les amis. Et déjà, c'est le début de ce partouf, du fœtus. Et c'est un grand partouf. Et nous allons ressentir que nous nous trouvons à l'intérieur de la lumière supérieure, à l'intérieur du Boré, du Créateur, alors que nous nous annulons tout un chacun envers la dizaine. Et alors, nous ressentons nous-mêmes que nous sommes dans cet état. Et on va comprendre, on va ressentir comment il s'occupe de nous, comme un fœtus dans le ventre de sa mère qui se développe. Et toute cette attitude du Créateur envers nous, nous allons commencer à le sentir. Par rapport à ça, nous ferons de notre mieux pour être dans identifier avec lui au travers des amis. Et ainsi, chacun et chacun, le comportement dans la dizaine sera le même que celui que je veux, que mon attitude envers le Créateur, puisque c'est la même chose. Et c'est ainsi que nous progressons dans tout ce développement spirituel de ces moments de grossesse, la naissance elle-même et d'autres degrés de grandeur Et tout ceci se fait par l'annulation de l'un envers l'autre pour donner un lieu au Créateur pour qu'il s'occupe de nous. Et ainsi, nous nous annulons, nous tous, le Créateur s'occupe de cette dizaine et il la l'élève encore et encore. Rav, je suis très content d'avoir un contact avec la Chine.
9: Latin 5.
5: Voilà. Oui, Latin 5.
10: Gracias, Rav.
5: Merci, Rav. Nous avons deux questions. La première, d'un ami de la dizaine. Vous avez rappelé que les créatures n'ont pas les attributs du don. Alors quel attribut a la créature? Rav, quels attributs? Oui, seulement le désir de recevoir, et c'est pas important, les désirs et les pensées, mais tous sont pour soi. Ce que nous devons ici, c'est de faire de notre mieux sûr avec l'aide de la force supérieure. Aussi, on ajoute à nous des désirs, des intentions envers autrui, envers les amis. Et si nous acquérons une telle raison de lien entre nous que non seulement nous travaillons pour recevoir, mais aussi pour être dans le don envers les amis, alors nous, dans ça, déjà, nous organisons un lieu pour la révélation du Créateur qui est dans le désir de donner, et selon l'équivalence de forme, il peut se révéler dans nos liens entre les amis, alors que nous sommes tous dans ce don les uns envers les autres. La deuxième question, Rav, non. On arrête là.
9: Woman Latin 11.
5: Woman Latin 11. On n'entend pas.
12: Rav, ya se escucha, sí. En pocos minutos hemos pasado por tantos.
5: On entend maintenant.
12: Y mis amigas que son
5: dans quelques moments, nous avons traversé tellement d'états différents et les amis tellement grandes qui sont avec moi. Il y a tellement d'émotions. Que je voudrais donner tout ce que le Créateur me donne. Qu'est-ce qu'on fait dans un tel état, Rav? Priez dans votre cœur pour toutes les amies. Et aussi pour les amis, les hommes, pour nous tous. De notre cœur, il n'y a rien d'autre. Tout notre travail ne vient que de notre cœur. Latine 13. On va faire vite.
9: Please.
5: S'il vous plaît, vous pouvez parler.
13: Abre tu micrófono, Sandrita.
14: Ok, Shalom Rav. La Shekhina mora.
5: Bonjour, Rav.
14: Solo en un sitio íntegro.
5: La divinité demeure seulement dans un lieu complet. Et ma question, comment nous pouvons retenir la divinité dans la dizaine avec le Créateur, alors que le Créateur lui-même, il nous met tous dans différents états de descente. Et lorsque nous sommes dans de tels états, comment on peut retenir en nous la divinité? Rav, très belle question. Le Créateur brise à chaque fois que nous atteignons quelque chose. Pourquoi? Pour arriver à un état encore plus élevé. Il y a sur ça plusieurs écrits. Autrement, on n'aurait pas avancé. Si on attend quelque chose, on atteint quelque chose spirituel, quelque chose dans sa complétude, on sortirait jamais de là. puisque ça nous donne la sensation que tout est fait, que tout est complet, alors que même que dans l'intellect, moi je m'imaginerais qu'il y a d'autres choses, mais moi, sans le côté émotionnel, je n'aurais pas pu progresser. De ce fait, le Créateur nous fait ce grand don, bonté. Il fait sortir de nous ce que nous atteignons et c'est ainsi que nous ressentons le manque, mais dans un degré bien plus élevé qu'avant. Et de la sorte, nous avons la possibilité de progresser plus.
9: Nous, autre, woman, Latin one.
5: Alors, latine, hein, les dames.
10: Shalom, Ram.
5: Bonjour, Rav. Je suis très, nous sommes des amis de Chile, nous sommes très émus et notre question est comment atteindre chaque jour la possibilité de nous rapprocher pour sentir vraiment la grandeur du Créateur, Rav. Vous devez être dans un contact étroit avec toutes les amies, dans un lien aussi avec nous durant les leçons, et c'est sûr que vous allez progresser très bien et juste, parce que le Créateur s'occupe de nous. Nous, chez lui, nous sommes le seul groupe unique qui existe dans ce monde, dans ce cadre de la dernière génération, qui a vraiment l'intention de corriger le cli brisé d'Adam. Et c'est sûr que si ainsi nous participons dans les leçons et aussi à tout ce que nous faisons, il n'y a aucun problème, vous allez vraiment progresser avec les amis. Italie 6.
15: Bonjour Rav.
5: Bonjour Rav.
15: Lei ha detto che dobbiamo pretendere dal creatore di sentire la sua grandezza.
5: Vous avez dit que nous devons exiger du créateur de ressentir sa grandeur. Comment faisons-nous ça dans la dizaine? Rav, constamment nous en parlons, nous étudions. Comment nous agrandissons la grandeur du créateur seulement au travers de l'union avec les amis. Plus les amis veulent me montrer qu'il y a en eux la grandeur du créateur, même qu'il y en pas. Mais si je suis impressionné par ce que j'entends de, par rapport à ça, moi aussi je progresse dans la compréhension de la grandeur du Créateur en moi. C'est ainsi que je reçois uniquement des amis. Bon, maintenant nous allons passer à Moscou 7. Denise.
16: Здравствуйте, Раф.
5: Merci, Раф.
16: В самом сегодняшнем уроке вы сказали такую фундаментальную вещь.
5: Depuis le début de la leçon d'aujourd'hui, vous avez dit quelque chose de base. On va décider des pensées, des désirs de notre monde. Nous allons les changer. Et qu'est-ce que les pensées spirituelles, Rav, les pensées, les désirs spirituels, c'est seulement être dans le don envers les autres. La question de l'union et aussi la grandeur du Créateur, leur montrer combien je suis impressionné de la grandeur du Créateur et par la jalousie, la luxuriance, l'honneur, ils voudront être au moins dans ce même degré de grandeur du Créateur comme j'ai moi.
9: Et
5: de cette dans ce que je leur donne, que je fais tout pour l'union, puisque c'est quelque chose de spirituel, alors ils seront jaloux et ils voudront en faire de même. Et c'est ainsi que nous nous entraidons les uns les autres. Moscou 8.
9: Moscou 8.
17: Доброе утро. Вопрос. Как нам объединить наши хисароны так, чтобы начали
5: слышать вместе с Творцом? Comment faire pour notre manque, afin que nous puissions unir le cli avec le Créateur. Oui, mais nous en parlons tout le temps. C'est, vous n'avez pas été dans tous nos cours. Nous, nous unissons tous nos désirs et pensées, ces manques, notre aspiration de la révélation du Créateur. On les unit tous ensemble de sorte que nous sommes dans ce don les uns envers les autres.
9: Bessédère.
5: Oui.
9: Latin 7.
5: Latin 7.
10: Gracias, Rab.
5: Pregunta. Merci, Rab. J'ai une question de la dizaine.
10: La plegaria solo debo pedir por la decena.
5: La dizaine des hommes de l'académie.
10: A elevar plegaria por la humanidad.
5: Est-ce que je ne dois pas élever des prières? Est-ce que dans la dizaine, je dois aussi élever des prières envers toute l'humanité, prières pour toute l'humanité? Rav, non, je ne suis pas obligé de faire ça si je ne révèle pas d'importance, mais peu à peu, on révélera l'importance pour être préoccupé. Pour unir le monde entier, car en fin de compte, tous, chacun de nous, est responsable selon l'âme de chacun. On est responsable de la correction globale de l'homme dans ce système global. Et dans ce système global, que nous, alors que nous préparons cette âme globale, il y a aussi la partie qui t'appartient. Et cette partie, tu es obligé de corriger. Soit que tu es responsable dans ta part sur tout le monde, et après tu vas révéler. Mais maintenant, ce n'est pas facile de capter, car en dehors de toi, il n'y a rien d'autre, puisque toi, tu les inclus tous, tout un chacun s'inclut de tous. Alors tu es responsable de la correction du cli d'Adam. Et de même, tout un chacun, et ceci ne dérange pas l'un à l'autre, d'une chose à l'autre. Nous, pour l'instant, nous ne pouvons pas nous imaginer vraiment dans notre intellect égoïste, mais ça arrivera. C'est pourquoi ne t'en fais pas, nous devrons aussi nous occuper du monde entier. Mais malgré tout, nous devons déjà prendre ça en considération.
9: Bessédère. Ну, Киев.
5: Киев.
18: Да, дорогой Раф, а вот вы сказали, что я не думаю ни о себе.
5: Bonjour, cher Raf, vous avez dit que je ne pense pas à moi et non plus aux amis séparément, mais que tout doit être uni en un. Qu'est-ce que c'est que tout doit être un? Rav, c'est l'homme qui aspire à l'adhésion au Créateur. Oraita, c'est la Torah, c'est ce même cli global qui est corrigé. Et Kuchabrihu, c'est le Créateur. C'est trois choses qui se trouvent ensemble. Et c'est ce qui doit être. Le premier était moi ou nous. Mais si nous nous sommes unis dans la dizaine, nous voulons vraiment que cet état arrive en nous. Quoi faire, Rav? Constamment penser à ça et aspirer à cette union. Israël, Roraïta Kuchabriho. Et ça arrive. Et nous sommes très proches de ça. Le Créateur attend. Vous savez, comme un bébé qui veut déjà manger, mais on attend un peu. Il veut vraiment manger, mais pas vraiment. Et plus il aura un plus grand appétit, ça veut dire que c'est de même pour les créatures. C'est pourquoi nous avons cette attente. Nous nous sommes déjà préparés. Espérons qu'en résultat du congrès, nous atteindrons une telle puissance de désir, d'intention, de don, de tendance, de tout ce qui, en fait, nous avons besoin et que nous allons mériter la révélation du Créateur. Déjà, on commence. Nous commençons, on commence.
9: טוב.
5: Bon.
9: Croatia.
5: Oui, Croatia.
9: Quel azman etanu?
5: Tous sont constamment avec nous. Bonjour Rav. Une question de la dizaine.
19: The greatness of the creator in my incapability.
5: Comment je peux voir la grandeur du Créateur dans ce manque, dans cette incapacité que j'ai de m'unir aux amis? Par le fait que le Créateur ne te permet pas de t'unir aux amis. Tu vois, ça, c'est une opposition que même que tu veux, il ne te permet pas. Pourquoi? Jusqu'à ce que tu vas pas, jusqu'à ce que tu vas lui demander. C'est une question d'un jeu. Ça veut dire que le Créateur joue avec la baleine, le Léviathan. La baleine, c'est ce désir de recevoir qu'il a créé. Et nous tous, nous sommes inclus dans cette baleine. Alors, le Créateur joue avec nous, une fois comme ci, une autre fois comme ça, parfois plus, parfois moins. Et grâce à ça, il nous fait grandir, nous donne des sensations extrêmes, nous éloigne, nous donne des pensées encore plus opposées. Et de la sorte, en fin de compte, nous recevons les kelim, juste pour sa révélation d'un bout à l'autre, complètement. Oui.
9: Turquie 2.
5: Oui, Turquie 2.

0: חברים יקרים, חברים גדולים, אנחנו עכשיו עברנו שיעור חזק של הרב,
1: ואנחנו
0: עכשיו נכנסים ללימוד
1: משותף.
0: היינו רוצים שכולנו נרגיש
1: dans une étude avec les amis, apprendre avec les amis. J'aimerais que tous nous ressentions la grandeur du Créateur et qu'il nous accompagne durant tout le congrès. Comment pouvons-nous dévoiler le Créateur? Comment pouvons-nous dévoiler ou sortir le Créateur de la dissimulation? As-tu l'actif?

0: לבטא את התכונות שלו, ממש פוליטת, הוא מבטא את התכונות של הבורא כלפי החברים, בורא וגם...
1: אקספרימי זה קליטה. Exprimer les qualités du Créateur envers les amis. De cette façon, nous atteignons ce sentiment de force du don, se connecter à ce travail. La dissimulation est la capacité du Créateur à ressentir comment l'ami fait partie. De ma vie. La dissimulation, on l'atteint par la connexion de la dizaine. Pour ajouter plus de force, de connexion de la dizaine, plus de sensibilité, le Créateur sera révélé à l'intérieur, entre nous. Oui. Tout ce dont j'ai besoin, c'est de voir comment le Créateur est en eux et pas uniquement en moi, mais dans la connexion entre nous. C'est ce qu'il faut demander dans ce congrès. Il est toujours ici, il est ici entre nous. Il faut juste concentrer notre attention, demander qu'il soit révélé connecter nos cœurs en un seul. Comment enlever la dissimulation? Comment faire sortir le Créateur de la dissimulation? Il n'est pas dans la dissimulation. C'est nos yeux qui sont fermés, il faut juste les ouvrir. Uniquement entre nous. Uniquement pour essayer de voir chaque ami qui parle, seulement le Créateur qui parle. Et lorsque il parle, il parle afin de donner, afin de révéler le Créateur, que cela soit notre but ensemble. Le Créateur est la qualité du don, dissimulé de nous, mais je peux donner aux amis et par cela on découvre le Créateur. Et le prisonnier ne peut pas se faire sortir de prison lui-même. On peut enlever la dissimulation des amis, les amis de nous. Alors pour voir le Créateur, chaque opportunité, il faut l'absorber des amis autant que possible. On a entendu de nombreuses explications de Rav à ce sujet. Une des choses qu'il a dites, et que le Créateur n'est jamais révélé dans la personne, mais uniquement lorsqu'il se connecte avec les amis. Alors là, il découvre le Créateur. Donc la dissimulation est toujours dans la personne, mais si on veut une connexion à la force supérieure, cela commence par les amis avec les amis. Le Créateur est en tout. C'est moi avec mes qualités corrompues, c'est moi qui le dissimule avec mon manque de respect. Également par cela, je ne suis pas coupable, c'est lui qui a créé ça. Il doit faire l'effort, mettre ça en pratique dans l'amour des amis. Le Créateur doit être défini, c'est la qualité du don. Donc je suis à l'opposé de lui, c'est pourquoi il est dissimulé de moi. C'est une bénédiction d'en haut qu'il soit dissimulé. Il nous permet de faire le travail. Ça s'appelle au-dessus de la raison. Que je puisse voir les amis comme une seule âme, un seul cœur. Comment tout le monde donne? Alors nous comprenons comment le but est grand. Oui, lorsqu'il est révélé, dans nos qualités, la mesure de laquelle on est similaire à lui. Alors comment devenir similaire à lui? Il est dissimulé, on ne peut pas le ressentir. Jusqu'à ce qu'il soit révélé à l'extérieur, on commence à donner aux amis. Plus on fait un effort dans cette direction, le Créateur nous soutient. Amener le Créateur à sortir de la dissimulation. La dissimulation, c'est un état donné. Donc nous entrons dans la qualité du Créateur, pour que le vouloir qu'il soit à l'intérieur de lui. Faire un effort d'acquérir ses qualités, lui demander cette force. Comment allons-nous sortir le Créateur de la dissimulation? Rav nous parle de cela. Certainement, la grandeur du Créateur est dans la dizaine. Il ne peut être révélé à l'extérieur de la dizaine. Uniquement selon les qualités que nous établissons dans la dizaine. C'est pour ça qu'il est certain que vous m'avez fait. Ça ne se peut pas autrement. Le Créateur est dissimulé, la lumière supérieure est en repos complet. On peut révéler une partie graduellement selon les qualités entre nous, selon la participation entre nous, selon notre sacrifice pour la connexion. C'est comme cela qu'on l'atteindra. Encore une fois, bien sûr, la grandeur du Créateur dans la dizaine. Cela ne peut être révélé à l'extérieur de la dizaine, uniquement selon les qualités que nous établissons dans la dizaine. C'est pourquoi il est écrit, vous m'avez fait. Parce que ça ne peut pas être autrement que le Créateur est dissimulé, la lumière supérieure est dans un état de repos absolu. Mais on ne peut en révéler qu'une partie seulement, par degré, selon la connexion entre nous, selon la mesure de participation entre nous, selon la mesure de notre dévotion à la connexion. Et c'est comme cela que nous l'atteignons. Clip numéro 2. Tout dépend uniquement du rapprochement des amis, non de la quantité de connaissances, mais rien d'autre. Toute la réussite dépend uniquement de la mesure dans laquelle nous pouvons attacher notre être, nos désirs, nos cœurs les uns aux autres. Attacher les parties du clip brisé, de sorte que plus nous refermons ces brisures entre nous, alors ainsi nous pouvons découvrir, comme par exemple de l'eau dans un clip brisé, lorsque vous

0: dans chaque poussée de pensée. Donc, type numéro 2, à nouveau. Tout dépend uniquement du rapprochement des amis et non de la quantité de connaissances, ni rien d'autre. Toute la réussite dépend uniquement de la mesure dans laquelle nous pouvons attacher notre être, nos désirs, nos cœurs, les uns aux autres. Attacher les parties qui brisaient de sorte que plus nous refermons ces brisures entre nous, alors ainsi on peut découvrir comme, par exemple de l'eau dans un clé brisé, quand on attache les parties du clé les unes aux autres, alors de cette manière on ne peut découvrir l'eau, le remplissage, ce qui peut se révéler là.
1: רב אמר, אנחנו רק צריכים להצמיד את החלקים של הכלי השבור.
0: רב אדי, que tout ce dont on a besoin pour s'attacher ensemble, c'est les parties d'un récipient brisé. Et plus on fait ça, on pourra découvrir cette eau dans le brisé. Plus on attache ensemble les parties de ce qui est brisé. Donc, essayons de démontrer cela. Donc, si trois amis connectent leur clé brisée comme ça, et si on verse de l'eau dedans, et si on veut garder cette eau, il faut s'attacher ensemble comme cela. Et alors, le sentiment reste dans notre récipient. Le remplissage reste dans notre récipient, pardon. Donc, on voudrait commencer un atelier actif et notre question pour l'atelier est quelle est l'action spirituelle qui correspond à cette action physique de la dizaine? Donc, quelle est l'action spirituelle équivalente à cet exemple dans la dizaine? Atelier, 6 minutes.

0: Clé. ה-100% של כל אחד, ביחד רק אפשר לעשות. אם אני אתן ככה, אבל עוד נשמור איזה משהו לעצמי, אז זה לא...
1: On peut uniquement faire ça ensemble.
0: אז ככה, ממש אני אקבל הזדמנות כזו, או...
1: Si c'est pour moi-même, ça ne marchera pas. Il faut faire ça tous ensemble. Alors on peut avoir une telle opportunité. Tant qu'on est de plus en plus connecté. Comme nos grands amis de PT9 viennent de montrer comment ils mettent leurs mains ensemble, construisant un récipient. Et l'action spirituelle correspondante, c'est lorsqu'on met nos cœurs ensemble, qu'on est ici, ensemble, 50 amis, physiquement, proches, ben que clairement on ressent comment on peut attacher les cœurs, donnant de la force à chacun, montrant nos forces. L'action spirituelle n'est pas de fuir l'intention, mais alors durant le congrès, en penser aux amis et pas passer dans mes pensées personnelles, pas passer dans mon ego personnel, et être ce morceau de récipient qui garde l'eau à l'intérieur et pas être le trou dans ce récipient. Oui, ressentir qu'on est responsable à chaque moment pour que toute cette chose soit maintenue. La chose principale est que je puisse rester vigilant pour cela, vigilant et attentif au centre de la dizaine. Quelle action spirituelle? C'est selon ce que Rava

0: dit, je l'ai écrit, qu'on doit attacher nos désirs les uns aux autres, que ce soit chaque désir s'attacher aux autres afin de donner automatiquement tout le récipient sera connecté. Nous devons frotter nos cœurs ensemble fortement. Comment vérifier, comme les amis nous ont montré avec leurs mains, que on fait si on pense à soi-même, on fait un trou dans le bateau, mais si on rassemble nos mains, alors on essaie de les écouter, de faire attention. À part cela, on réussit à connecter le récipient. Oui, dans la construction du récipient, la chose la plus importante, c'est la participation. Comme l'exemple donné par PT9. Si même un fait le travail où l'eau tombe à terre, si chacun de nous s'accroche aux autres avec prière, dans la prière, je me demande qu'est-ce que je mets dans cet endroit maintenant? Quelle place je fais dans mon cœur que je peux mettre là et là, je peux trouver toutes les clarifications. Tout ce que j'y mets, alors ça peut amener à l'amour des amis. On nous a donné un exercice, une fois par Rav, si je me rappelle, le reste, c'est une sphère. Il dit que chaque ami doit tenir cette chose. Pour cela, on a besoin de responsabilité, d'arvout, de tenir dans ça tous ensemble. Oui, et comme Rav a dit de la dizaine, vouloir de comprendre, d'amener aux amis de la dizaine la grandeur du Créateur. Comment vraiment? Il nous a donné l'état et nous permet de nous engager dans cela, dans sa grandeur, la qualité du don. Et c'est l'action par laquelle nous émergeons de nous-mêmes, sortons de nous-mêmes. Je commence à penser, est-ce que je suis attaché aux paroles des amis? Est-ce que je retiens cette eau et l'empêche de se déverser? Peut-être vraiment je pourrais m'accrocher à ce que le Créateur donne. L'eau de Bina. Comme le Bala Sulam l'écrit, la chose principale, c'est l'adhésion entre les amis. C'est ce qui retient l'eau. C'est ce qui retient notre qualité du don. Uniquement l'adhésion. C'est fêlure, c'est la révélation.
1: Bon Yachat, clip Mispa Shalosh.
0: Passons le clip numéro 3 ensemble. Ressentir la grandeur du Créateur, c'est ce dont nous avons besoin pour vraiment degré en degré dans le monde spirituel. La grandeur du Créateur se révèle selon la grandeur des amis et la grandeur de l'environnement, car nous établissons un qui, et dans ce qui, nous établissons entre les amis, et selon la façon dont nous estimons, selon la mesure où, comme Rabash l'écrit, je fais de moi-même un zéro, et encore beaucoup de zéros. Zéro face aux amis, et selon ça, je construis en moi la condition pour la révélation du Créateur. Et lorsque la grandeur du Créateur se révèle, ainsi peu à peu selon la grandeur des amis, alors j'ai vraiment un clip spirituel et il s'appelle mon âme.
2: Chavirim, simu lev, ma akshav,
0: mes amis. Faites attention à comment la grandeur du Créateur est révélée. Quelles conditions doivent être rencontrées pour que nous découvrions la grandeur du Créateur? Regardons à nouveau ce clip. Ressentir la grandeur du Créateur, c'est ce dont nous avons besoin pour vraiment monter de degré en degré dans le monde spirituel. La grandeur du Créateur se révèle selon la grandeur des amis, la grandeur de l'environnement, car on établit un qui, et dans ce qui qu'on établit entre les amis, selon la façon dont nous les estimons, comme l'écrit le Rabash, je fais de moi-même un zéro et encore beaucoup de zéros. Zéro face aux amis. Et selon cela, je construis en moi la condition pour la révélation du Créateur. Et lorsque la grandeur du Créateur se révèle peu à peu, selon la grandeur des amis, alors j'ai vraiment un clip spirituel et il s'appelle mon âme. La grandeur du Créateur est révélée selon la grandeur des amis. Comment découvrir la grandeur du Créateur? Quand l'ami est grand à mes yeux et quand je ressens toutes ses actions, comment il me donne. Et ici, les kabbalistes nous disent qu'il y a une condition que je dois découvrir la grandeur de l'ami. Si je n'ai pas la grandeur des amis, est-ce que je ne découvrirai jamais la grandeur du Créateur? Qu'est-ce que je peux faire? Comment puis-je faire en sorte que, par grandeur des amis, je découvre la grandeur du Créateur? Comment? Quelle est la connexion? Lisons ensemble un extrait des sources 4 et 5. Connectons-nous aux paroles de Rav. Tu peux imaginer que les amis sont grands, même si tu ne les vois pas, que tu n'es pas capable de les imaginer maintenant. Tout dépend de l'amour, de l'amour. Comme pour ton enfant, tu te comportes avec amour, alors, il te paraît grand, comme si. Cinq. Voir les qualités des amis et non leur manque, c'est le résultat de l'amour. Comme une mère ne voit aucun défaut chez son enfant, chez son bébé, tout est en lui et ce qu'il y a en lui, tout bon pour elle. car elle aime tout. Et donc ainsi, nous devons aussi voir notre amour. Que notre amour soit plus proche possible de l'amour naturel. Donc, relisons. Extrait 4. Tu peux imaginer que les amis sont grands, même si tu ne les vois pas. Que tu n'es pas capable de les imaginer maintenant. Mais tout dépend de l'amour. De l'amour. Comme pour ton enfant. Tu te comportes avec amour, alors il te paraît grand. Si. Numéro 5. Voir les qualités des amis et non leur manque. C'est le résultat de l'amour. Comme une mère ne voit aucun défaut chez son enfant, chez son bébé, tout est en lui. Et ce qu'il y a en lui est tout bon pour elle. Car elle aime tout. Et donc, ainsi, nous devons aussi voir notre amour, que notre amour soit le plus proche possible de l'amour naturel. Bon, payons là-dessus ensemble, les amis, nos dizaines, par un atelier actif. Exprime ton amour envers les amis. C'est plus un commandement. Exprime ton amour envers les amis. Et les amis écrivent et partageront cela après l'atelier en mettant leur point d'interrogation. Donc, exprime ton amour envers les amis, atelier actif. Lorsqu'on a terminé, alors que votre dizaine partage son amour avec le climat mondial, c'est votre point d'interrogation. Ok, donc, je veux vraiment que, et j'espère, ressentir que chaque ami, son désir ardent, ce qui brûle, est quelque chose qui renforce vraiment la grandeur du but, la prière, apprécier et aimer les amis. Il faut frotter nos cœurs les uns contre les autres très fortement les uns. Et alors on voit comment le Créateur nous donne plus d'opportunités à nous connecter. J'ai été récompensé avec PT12, on a 15 amis, chacun de qui est un pilier de Nero. Tout ce qu'il fait pour le groupe, pour les amis, c'est un privilège d'être petit parmi vous, ensemble. On atteint l'amour, le don. Nous voulons pousser tout le climat mondial un pas vers l'avant, les Raïm. On est divisé ici, on est dans la galerie de la mer, on est divisé en pièces, donc c'est difficile de tomber endormi. Je suis rempli d'amour. Chaque ami a une grande. Je vois la grandeur de l'ami, le Créateur, mis toutes sortes d'états dans ce congrès que on, pour qu'on puisse vraiment ouvrir nos cœurs, amis, peut-être plutôt que d'être attaché mentalement avec mes amis, qui est en fait ma corruption, transformer ça en amour. Je vous aime de tout mon cœur. La qualité du son n'est vraiment pas bonne. La chose est que l'ami ressent qu'il est un petit point, mais nous, on ressent qu'il est un grand point. Ça, c'est la beauté de la chose. Qu'y a-t-il d'autre que l'amour dans ce monde? On est tous des égoïstes. Et si on parle de quelque chose complètement différent, j'aime ce qui m'amène à la vérité, ce qui m'amène à la correction, c'est à différents niveaux d'existence. L'ami a dit que c'est difficile d'ajouter à tout ce qui a déjà été dit. Dans notre monde, il y a de nombreux désirs, de nombreux amis. Des amis qui aiment le football, des amis qui aiment l'argent, enfin n'importe quoi. Mais je vous aime parce que vous me rappelez le Créateur. Vous me rappelez pourquoi nous sommes dans ce monde. Construisons le désir commun pour unir la spiritualité au Créateur. Des hommes qui se tiennent ensemble et qui se disent les uns aux autres combien ils sont. Je ne comprends plus la connexion. C'est le travail du cœur. Oui, le travail dans le cœur, le travail que nous devons faire. Et nous avançons dans ce congrès.
3: אז חברים, אחרי שאיבנו אהבה זה לזה בתוך העשירייה, בואו נשפוך את זה לתוך הקליבון.
0: Donc, après avoir exprimé son amour les uns envers les autres, répandons-le dans tout le climat mondial. Donc, mettez votre point d'interrogation et partageons cela les uns aux autres. Donc, voyons les points d'interrogation, j'espère qu'ils vont voler. Pour exprimer l'amour que nous ressentons envers les amis. Donc, quel est le premier point d'interrogation? Quel est le premier?
3: Opa, German, נתחיל מכם.
0: Les Allemands, les Raïm, les Allemands.
4: Vielen Dank.
0: Alléluia. Star Belch.
4: Ich wusste gar nicht, wie sehr ein Zehner, der zusammengewürfelt ist aus Gestrandeten, die also einzeln sich hier verbinden, wie groß die Liebe da ist. Also, das liegt an euch, weil ihr so stark für uns sorgt.
0: Nous ressentons qu'on est unis, commun, avec un grand amour pour tout le monde. Merci parce que vous êtes fort et vous prenez soin de nous. Dans tout le monde, les amis sont connectés. Sans vous, ils n'auraient pas pu faire ça. On ressent toutes les forces d'amour venant de vous. Nous remercions le Créateur. Dans ce congrès, on peut vraiment voir comment on s'aime les uns les autres, comment on ressent le Créateur dans l'air, dans l'atmosphère, dans chaque pièce, avec les amis, dans chaque action. Vraiment, on aspire les uns aux autres, on se manque les uns les autres. Dans chaque situation, on voit uniquement le bon penchant des amis. Et le Créateur derrière les amis, les Raïm, les amis. Les amis, on est ici, on se tient debout pour partager l'amour entre vous. Alors quand on vous voit tous et tous les amis et qu'on ressent ce désir général avec, qui réfléchit toute la lumière environnante dans tout le cli, oblige chaque organe à faire des efforts dans l'amour des amis. Merci pour ce privilège, les Raïm. Chers amis bien-aimés, bonjour. De la connexion entre nous, on souhaite exprimer un grand amour et une grande gratitude au Créateur pour cette opportunité d'être ensemble maintenant, ensemble avec la dizaine, ensemble avec vous. Vraiment, on ressent ce réseau entre toute cette toile, entre toutes les dizaines. Et c'est une opportunité lorsqu'on en arrive à comprendre que la vie, c'est ici, maintenant, entre nous, dans la dizaine. Et dans notre récipient général.
5: Queridos amigos del CLI mundial, desde un rincón del mundo, chileno,
0: bonjour, amis du CLI mundial.
5: Nous queremos decirles que les amamos. Que estamos muy orgullosos de ustedes, queridos amigos de Petactigma.
0: Nous sommes de l'Équateur et du Mexique et nous vous disons que nous vous aimons. Et on est tellement fiers de vous, les amis de Petactigma. Merci pour vos efforts que vous menez et que vous nous permettez de vivre la force de construction de ce magnifique congrès dans chaque dizaine. Chaque dizaine, à ce moment, devient un seul cœur. Et chaque dizaine, maintenant, est en train de construire toutes les cellules d'Adam Arishon et grâce à vous, tous les amis dans tous les endroits dans le monde. Merci. Également, je voudrais remercier toutes les femmes, toutes nos sœurs qui ont rendu cela possible. Merci à tout le monde. Un cœur chaleureux éternel pour vous. De nous, pardon. Extrait numéro 6. Nous devons nous comporter comme si le Créateur existe, comme s'il était révélé. Et alors, selon nos efforts en ce sens, nous finirons par découvrir qu'en réalité, il est parmi nous. Il était aussi là, seulement nous manquions de sensibilité à cela. Atelier silencieux, une minute, essayons de ressentir que le Créateur est révélé parmi nous. Essayons de ressentir que le Créateur est révélé parmi nous.

Comment est-ce qu'on se voit maintenant les uns les autres si le Créateur était révélé? Donc, comment est-ce qu'on se verrait les uns les autres maintenant si le cœur était révélé? A-t-il actif?

0: Plus cher, pas trop vite.
1: אז אנחנו, עשירייה פיטי תשע, החלטנו לממש את הצעת הרב, ואחרי בירור ודיון,
2: אנחנו... פיטי נף, avons décidé d'agir selon les conseils de Rav et après avoir considéré cela, clarifié cela, on a écrit et on veut cet accord qu'on a fait, qu'il nous accompagne toujours. Donc, on a fait une alliance, on l'a signée et elle est ici, sur cette porte, afin de toujours se rappeler.

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2: Bonjour, cher Rabbi bien-aimé, on est Petit 9. Et on est très heureux d'ouvrir notre premier congrès, le premier de l'histoire, un congrès où chacun de notre dizaine a reçu l'opportunité de réaliser tout ce grave dit pendant tellement d'années, tout est dans la dizaine, et maintenant on a l'opportunité de ressentir cela, de le faire. Donc voyons certaines dizaines du monde. Bon, bonjour les amis, peut-être vous pouvez nous montrer toutes les dizaines rassemblées qui s'organisent ou qui sont encore en transit. Bonjour les amis, donc les amis, dans ce congrès, on n'est pas seulement heureux d'être ensemble, mais on veut faire en sorte que selon les extraits que nous avons, où toutes les dizaines sont ensemble, que la doucha vient dans ce corps, et ce corps est complet, donc l'inférieur devient comme les dix sphérotes d'en haut. C'est notre rôle de ressentir comment nous faisons un endroit pour la révélation du Créateur. C'est notre rôle dans ce congrès. C'est correct, Alex? Oui, c'est notre but. Donc on est ici chacun à son endroit découvre partie de notre âme. L'âme qui révèle l'adhésion au Créateur. Dans ce congrès, donc le système supérieur est prêt et il attend de nous aider, et ce que nous allons faire, de faire en sorte que d'en bas nous atterrions au système supérieur et arriver à l'éternité. Donc, en voyant un cadeau notre Rav. La question est, qu'est-ce que ça veut dire d'être une dizaine qui est adhérée au Créateur? Cela est appelé que nous voulons, dans la connexion entre nous, construire l'image du Créateur. Tout comme il est le bon qui fait le bien et connecte tous les corps, de la même façon, chacun de nous veut voir son ami. Et alors il apparaît que nous mettons ensemble l'image du Créateur entre nous dans la dizaine, au centre. Adhérer au Créateur par la dizaine. Ça veut dire que nous voulons, dans la connexion entre nous, construire l'image du Créateur, où il est le bon qui fait le bien, qui aime tous et relie tous. Ainsi, chacun de nous veut se comporter envers les amis. Il en résulte que nous érigeons l'image du Créateur entre nous, dans notre centre. Découvrir le Créateur au centre de notre dizaine, comme le Rav nous l'a dit, La révélation du Créateur se fait dans l'équivalence de forme lorsque nous essayons d'être comme lui. Comme lui nous voit, de cette façon, chacun essaye de voir les amis. Les amis, on a reçu à présent un congrès global mondial de dizaines, 3 jours d'une telle intensité, après tellement d'investissements, après tellement de préparants, et nous ne voulons pas nous contenter de rien d'autre que de rentrer dans la spiritualité. Donc, comment pouvons-nous travailler d'une telle façon où nos efforts réalisent réellement le résultat spirituel? Oui, pour atteindre le résultat spirituel, on a besoin de carburant. Chacun est à sa place. On a tenu des repas, des yeshivat averim, tout est super. Et nous recevons toutes les forces de ce monde, mais afin d'atteindre un résultat spirituel. Nous, on a besoin de quelque chose contre notre nature. Donc, le carburant, comment on l'obtient? D'où l'obtenons-nous? Donc, discutons de cela dans les dizaines, dans un atelier. Question d'atelier. Quel carburant avons-nous besoin pour travailler 3 jours au congrès en vue de donner? À nouveau. Question d'atelier. Quel carburant avons-nous besoin pour travailler 3 jours au congrès en vue de donner? Atelier actif.

0: De quel carburant avons-nous besoin pour travailler toujours à la grandeur du Créateur? Pour avoir quelqu'un à qui donner, pour passer au-dessus de la raison, pour que notre foi soit plus grande que notre perception. Et oui, et le carburant, nous le ressentons des efforts des amis de toutes les prières que nous avons. Nous voulons vraiment nous connecter parce que c'est par ces efforts et la prière qu'on peut ressentir l'influence de la lumière supérieure. On est heureux de rentrer dans le congrès avec enthousiasme et la soumission envers les états que le Créateur nous donne. Et tout, c'est le travail pour lui. Le carburant, c'est nos amis. On est ici et partout dans le monde. On se donne de la force les uns aux autres, la grandeur, l'importance de l'amour. On doit juste s'asseoir ensemble et dans un concret énorme et de rentrer uniquement dans les amis, dans le groupe. Oui, pour s'élever, voir les amis partout dans le monde, l'intensité. Et le carburant doit être combien mes amis sont importants. Et alors, ça, c'est le succès du congrès. On a besoin de ce carburant qui n'est pas en nous. C'est pas en nous et on peut le trouver au-dessus de nos corps et on devient sensible à cela, à cette atmosphere. Cette atmosphère puissante où chacun a son propre monde. On s'inclut ensemble toutes ces choses atteignent une sorte de l'énergie nucléaire, ou même plus que ça. On a besoin de ce carburant durant ces 3 jours dans le congrès afin de donner. On a une opportunité spéciale parce que chaque jour, on n'a pas 3 jours où tout est organisé. On doit juste penser une seule chose, d'être ici et ensuite se concentrer sur le fait de se donner les uns les autres. Et alors, dans nos vies quotidiennes, on doit profiter de cela et remercier le Créateur de nous avoir assemblés. Oui, le carburant est la grandeur et l'importance du Créateur, qui est plus grande qu'on peut imaginer. Et c'est ce dont on a besoin afin de donner les uns les autres. Et alors, on a reçu une opportunité énorme pour cela. Nous sommes comme des soldats. Et les amis te soutiennent. On n'a pas d'autre choix que d'avancer, la tête abaissée, vers tout le monde. Comme on est ici. Oui, dans ce monde. Le Créateur nous a mis ici. Plus on voit le Créateur dans les amis, plus notre force grandit, se multiplier. Notre carburant est ce qui se passe dans notre dizaine maintenant, pour ressentir tout ce qui se passe avec les autres dizaines. Donc tous ces changements nous préparent pour le congrès. On a l'opportunité ici, ça c'est le carburant, d'être passionnés les uns des autres, où on a ce but d'atteindre l'amour des amis. Ouvrir le cœur les uns aux autres. Chacun ouvre son cœur. Oui, on a reçu du carburant du poids dans le cœur.
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0: רבש, nous voyons que pour qu'il y ait du carburant pour travailler en vue de donner et ne rien recevoir en retour, mais que le travail lui-même soit la récompense, nous avons besoin de croire en lui, le Créateur. C'est-à-dire croire en sa grandeur. Et il faut donner force et grand effort pour atteindre la foi en la grandeur du Créateur. Et sans foi en la grandeur du Créateur, il n'y a pas de force pour travailler en vue de donner. Autrement dit, c'est précisément lorsqu'on ressent la grandeur du Créateur que l'homme est prêt à travailler sans aucune contrepartie. Mais le travail lui-même est la récompense, car il lui suffit de servir un grand roi et toute la richesse du monde n'a aucune valeur face à ce service que le Créateur lui donne la permission d'entrer et de le servir. C'est pourquoi nous devons concentrer toutes nos pensées sur comment parvenir à ressentir la grandeur du Créateur. Alors, tout suivra ce point. Conséquent, il faut se concentrer toutes nos pensées de comment arriver à ressentir la grandeur du Créateur. Et alors, tout est attiré par ce point. Donc, le seul carburant que nous ayons, qu'on peut recevoir, la seule force, vient uniquement de la grandeur du Créateur. Chers amis, nous entrons dans la leçon du Rav. Nous avons l'opportunité du Créateur que notre manque commun soit de ressentir la grandeur du Créateur entre nous. C'est pourquoi on doit concentrer toutes nos pensées sur comment ressentir la grandeur du Créateur. Que tout suive ce point. Les amis, avec ces paroles, maintenant rentrons dans une minute de préparation silencieuse.

0: donnera un lien pour une dizaine, je crois. Bon. Je suis très ému d'être devant vous maintenant, quand même. C'est une très grande réunion, très puissante, jamais depuis.
1: Je suis très heureux d'apparaître devant vous. Il y a un grand rassemblement devant nous, quelque chose qui n'est jamais advenu depuis l'Antiquité et dans les temps anciens des Kabbalistes. Nous avons toutes les possibilités et les chances et même les promesses d'être en mesure d'atteindre
0: d'Adam dans ce monde et on essaye, on va le faire. On voit que cette atmosphère, cette impression, quand on veut se soutenir les uns les autres, ça influence tous les amis, à quel point ça nous touche. Hier, on a pu vraiment voir une belle réunion de tout le Kli Olami. Je les remercie. Et aujourd'hui, pendant ces 30 minutes, on a vu et entendu nos amis à quel point ça éveille notre cœur et ça nous permet d'avancer, d'être encore plus proches. Notre but, la révélation du Créateur, la sagesse de la Kabbale, est une méthode, comme le Baal HaSulam nous dit, c'est ni plus ni moins qu'une méthode afin de révéler le Créateur dans ce monde-ci. Et c'est de cette façon qu'on doit voir ce qu'on est en train de faire. C'est quelque chose de vraiment exceptionnel. C'est la préoccupation la plus importante qui peut exister, qui peut exister quand une personne vit dans ce monde. Et on devrait être fier et responsable aussi de ce qu'on nous a offert, comment se réveiller les uns les autres vers l'union, poussée vers l'union. Ce n'est pas possible de révéler plus que le Kli, car tout dépend du Kli, car la lumière se trouve dans le repos absolu. Donc, le travail est concentré pour créer un Kli, car selon la taille, la mesure du Kli, se révèle le Créateur, Bo ou Re. Donc, selon le Kli qui nous permet de le révéler. Et le Créateur lui-même n'a pas de mesure, mais uniquement selon notre Kli. Quel qui nous a créé avec un désir de recevoir. Et ce qu'on arrive à corriger dans notre désir de se voir, on peut arriver à en sof. Il n'y a pas de limite, pas de frontière vis-à-vis de la révélation du Créateur aux créatures. Et ensuite, il y a une suite après le Gemara Tikkun, mais on ne sait pas. Finalement, tout le travail, se concentrer, se réunir à un tel point, sentir proche, se coller les uns aux autres, afin qu'il n'y ait rien entre nous. Et selon ces efforts, une restriction sur notre ego et la mesure de ce qu'on investit chacun pour tous, l'annulation de soi, en mesure, on révélera la puissance du Créateur dans le Kli. On a beaucoup à dire, mais véritablement, c'est la chose la plus importante, le Kli. Le sujet du cours, la grandeur du Créateur dans la dizaine. Dans la dizaine, bien sûr. Ça ne peut pas se révéler en dehors de la dizaine et c'est uniquement selon ce qu'on a créé dans la dizaine. C'est écrit, vous m'avez fait, vous m'avez fait, car ce n'est pas possible autrement. Le Créateur est dissimulé, la lumière se trouve dans le repos absolu, mais nous pouvons le révéler petit à petit, fur et à mesure, degré par degré, selon la mesure de connexion entre nous, de participation, de sacrifice pour l'union. Et c'est comme ça qu'on arrive. Donc, finalement, même si on ne veut pas vraiment entendre et penser à cela, mais tout dépend des amis qui s'approchent et rien d'autre. La réussite, uniquement si on arrive à se rapprocher de cœur à cœur les uns aux autres, rapprocher ces parties du clé brisé, et plus on ferme ces brisures, c'est comme

degré d'épaisseur et quelle est la forme qu'on surmonte, de quelle façon on participe, tout ceci détermine la révélation du Créateur entre nous. Donc, le Créateur dépend entièrement des créatures. Comme il est écrit, qu'il se de là, nous pouvons comprendre à quel point il veut se révéler et qu'il prend soin, sinon on n'aura pas de cli afin de voir notre indépendance, à quel point on désire à atteindre le don et l'amour. Donc le Créateur est toujours derrière les scènes et à partir de cette forme dissimulée, il nous pousse toujours de différentes façons vers cette connexion et essaye de nous diriger ainsi, bien que pas de dissimulation, il souffre énormément du fait qu'on n'arrive pas vraiment. Et ce sentiment, c'est appelé la chagrin de la divinité, car il regrette, car il a fait, il a donné tout ce qu'il pouvait aux humains, et eux n'utilisent pas encore ce qu'il leur a donné, et il ne peut pas donner plus, car si on n'utilise pas, on ne complète pas le degré précédent, il ne peut pas avancer avec nous. Donc il faut arriver entre nous à de telles formes ressembler le plus possible au Créateur. Ressembler au Créateur, c'est-à-dire le but de ressembler au Créateur, ressembler au Créateur. Et on veut arriver à de telles relations, de telles connexions entre nous, on arrivera aussi à révéler ce qu'on appelle Bo-Uré. Et c'est finalement et on se lève, on au-delà de notre tête, au-delà de nos pensées, le plus important, c'est de se rapprocher tous vers le but. Mon rôle ici, c'est uniquement de vous diriger au possible, de vous rappeler ce qu'on a étudié, vous savez déjà, mais rassembler de plus en plus toutes ces tendances, ces inclinations, uniquement vers un seul but. Et c'est important, pendant ce congrès, uniquement ce qui se passe entre les amis. Plus on est capable de jeter, se débarrasser de tous les calculs liés à ce monde et assembler forces, désirs, inclinations qui font partie du monde supérieur, spirituel. Ainsi, on avancera. On veut remplacer tout ce qui est lié à ce monde, pensée, désir, uniquement à des pensées, des désirs spirituels. De cette façon, on permettra le Créateur de se révéler entre nous. De cette façon, c'est comme un ascenseur qui nous permet de monter d'un étage à l'autre, tout uniquement en remplaçant nos pensées, nos désirs de ce qui est lié à ce monde et ce

0: qui est lié au monde spirituel, au monde suivant. Tout est important, tout commence et tout se termine dans les relations entre les amis. Donc chaque dizaine doit voir ce qui se passe et à quel point ils forment entre eux des relations adaptées à la révélation du Créateur. Et la distance entre nous, ce qu'on ressent intérieurement, qui est de plus en plus, se rapproche de plus en plus en cela, on peut mesurer aussi à quel point on s'approche du Créateur. Bien, espérons qu'on réussisse. Je me souviens quand je me promenais dans le parc avec le rabbin, et c'était quand j'avais amené des nouveaux étudiants. Le rabbin avait à cette période que 5-6 étudiants assez âgés, et il m'a donné l'autorisation de donner quelques conférences à Tel Aviv, et c'était l'institut de Berg, je ne sais plus comment ça, il s'appelle, l'institut de la Kabbale, il me semble. Et après que j'ai donné quelques conférences, ils ont compris qu'ils ne se trouvent pas dans la bonne méthode. Ce qu'ils étudiaient était plutôt une méthode mystique. Et donc, ils ont tous décidé de venir apprendre chez le Rabash avec nous. Et quand ils ont commencé à étudier, je me promenais comme on avait l'habitude le matin, plus ou moins de 9h à midi. On se promenait dans le parc, et je lui ai demandé qu'est-ce qu'il faut faire avec eux. Avec eux. Il n'avait pas de papier, mais je lui ai donné, j'avais une boîte de cigarettes, donc il y avait ce papier argent à l'intérieur. De l'autre côté, c'est possible d'écrire, donc il s'est assis sur un banc et sur les genoux, il a commencé à écrire ce paragraphe, le but du groupe. On peut passer à lire le texte, Oren, s'il te plaît.
1: Extrait numéro 1. Nous nous sommes réunis ici pour établir une société où chacun d'entre nous suit l'esprit de donner au Créateur. Et pour atteindre le but du Créateur, nous devons commencer en donnant à autrui, ce qui est appelé l'amour du prochain. Et l'amour du prochain ne peut se faire qu'en s'annulant soi-même. D'une part, chacun devrait se sentir au plus bas, et d'autre part, être fier que le Créateur nous ait donné la chance d'être dans une société où chacun d'entre nous n'a qu'un seul but, que la Shekhina demeure parmi nous. Oui. Ça, vraiment, il devrait y avoir un but, que la Shekhina demeure parmi nous. La force de don, de connexion, la force d'amour, comme nous l'entrons, qu'elle rentre dans notre récipient, on l'imagine comme un cli, un récipient de Adam Harishon. Et en cela, si nous nous attachons à ce point, alors nous sommes récompensés d'un état entre nous, où l'état, le Créateur réside parmi nous, et ainsi on se découvre résidant dans le monde éternel, comme un homme dans un cœur. Et alors nous tous sommes appelés après cela Adam, du mot Adomé, similaire au Créateur. J'espère vraiment que ces choses seront dans notre cœur. Et dans notre corps, ce n'est pas important, il n'y a pas qui est plus grand ou plus petit, parce que dans un récipient complet, toutes ces parties sont également importantes. Et donc, essayons de nous apporter en cela plus et plus, les hommes et les femmes, et de cette façon, nous nous connecterons plus et plus. Je recommande que nous fassions un workshop. Comment voyons-nous que tout notre but dans notre existence dans ce monde, à cette époque, est de s'unir parmi nous pour véritablement devenir similaire au récipient de Adam Harishon? Comment faisons-nous cela durant le congrès? Comment joignons-nous? Comment unissons-nous de sorte que nous tous devenions comme un récipient, un désir, un don? Et ensuite, au point que nous découvrons le Créateur dans ce récipient, il commence simplement à remplir ce récipient, parce que nous, à partir du désir de recevoir, nous arrivons à la connexion, et lui, du désir de donner. Donc s'il vous plaît, comment est-ce qu'on établit ce récipient pour...
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0: C'est parce que tu as progressé, tu as traversé de cette étape précédente dans la dizaine et tu passes à ce nouveau clic qui est vide. Oui.
1: New York, free.
0: New York, 3.
2: Shalom Rav.
0: Bonjour Rav.
2: Il
0: y a une nouvelle approche d'union. On sent qu'on s'est élevé à un nouveau degré et on a crainte de perdre cette sensation de ce que nous avons acquis. Comment pouvons-nous donner encore plus d'efforts et d'éveil pour pousser plus vers l'avant, pour encore plus rentrer à l'intérieur? Rav, c'est ce qui est appelé le manque de foi, alors que encore tu ne ressens pas que tu te trouves dans ce cli global, grand, immense, infini, éternel, et que dans ce cli tu te trouves et tu y resteras, et c'est pas important. Dans quel état tu vas te trouver et que tous les états que tu vas traverser ne viennent que du Créateur, parce que tu as besoin de les traverser, autrement tu ne pourras pas corriger ton âme. Et de ce fait, constamment, il faut aspirer cette union avec les amis, même dans les états les pires. Tu dois uniquement faire de ton mieux, faire de ton mieux, et pour être ensemble avec eux. Et parfois, tu te trouves dans un état où tu es déconnecté de tout, mais au moins de quelque chose physique, tu te trouves comme maintenant. Il y a aussi plusieurs personnes comme toi qui ne sont pas exactement dans cette connaissance, dans cette sensation, mais c'est pas important. Pour l'instant, notre bateau se trouve dans cet élan vers l'avant avec nous ensemble, et ainsi on navigue. Alors une fois cela, une autre fois les autres, comme dans ce globe terrestre, il y a ceux qui dorment, il y a ceux qui travaillent, il y a ceux qui s'éveillent, il y a ceux qui vont dormir. Et c'est ainsi. En fin de compte, nous vivons tous. Alors, nous allons nous éveiller de façon juste. Une autre question, Rav. Comment pouvons-nous continuer à nous éveiller de façon juste pour pouvoir être concentrés encore plus? Rav, c'est ce que nous ferons toute la durée du congrès. Oui, Hollande?
3: Dear Rav.
0: Cher Rav, qu'est-ce que ces mots des amis, ces grands merveilleux des amis, qu'est-ce que c'est que cette sensation des mots des amis? Quelle est la signification de ces mots envers nous, envers ce qui arrive réellement, Rav? Fais de ton mieux de t'imaginer que derrière chaque ami se trouve le Créateur, ainsi que nous disent les Kabbalistes, et qu'en fin de compte, au travers des amis, il t'envoie des messages. Et alors, tu commenceras avec une plus grande profondeur à accepter ce que tu entends d'eux, et de tu vas avancer encore plus et tu vas entendre tout à coup dans ces choses qui appartiennent à développement spirituel dans lequel tu te trouves, et nous sommes dans ce lien, dans cette connexion. Et alors il se trouve que si nous entendons un peu à ce que nous disent les amis, moi je veux d'après ça savoir comment je peux me voir dans tout ce réseau et comment le Créateur me dirige vraiment d'un état à un autre état. Et de ce fait, cette inclusion juste entre les amis et fait tout. On n'a pas besoin de plus.
1: Latine 6.
0: Latine 6.
4: Rav.

0: Rav,
1: lorsque au travers du travail, je n'arrive pas en quelque sorte à m'annuler, et au travers de cette annulation, est-ce que c'est une forme que le Créateur se révèle envers les amis et dans la dizaine envers moi, dans cette inclusion des amis? Oui.
2: China.
1: Oui, la Chine, s'il vous plaît.
3: Shalom Rav. My question
1: Bonjour
3: is,
1: ma question.
3: What level of unity do we have to reach before we can call it pasuf?
1: À quel degré d'union nous devons atteindre pour que nous puissions appeler cela un partouf? Rav, au degré où nous nous annulons, même dans ce point initial des débuts de l'un envers les autres, et que dans cette annulation, nous sommes déjà unis ensemble. Nous n'avons pas de force vraiment pour être dans le don les uns envers les autres, mais au moins je m'annule pour m'inclure parmi les amis. Et déjà, c'est le début de ce partouf, du fœtus. Et c'est un grand partouf. Et nous allons ressentir que nous nous trouvons à l'intérieur de la lumière supérieure, à l'intérieur du Boré, du Créateur, alors que nous nous annulons tout un chacun envers la dizaine. Et alors, nous ressentons nous-mêmes que nous sommes dans cet état. Et on va comprendre, on va ressentir comment il s'occupe de nous comme un fœtus dans le ventre de sa mère qui se développe. Et toute cette attitude du Créateur envers nous, nous allons commencer à le sentir. Par rapport à ça, nous ferons de notre mieux pour être dans identifier avec lui au travers des amis. Et ainsi, chacun, le comportement dans la dizaine sera le même que celui que je veux, que mon attitude envers le Créateur, puisque c'est la même chose. Et c'est ainsi que nous progressons dans tout ce développement spirituel, dès ces moments de grossesse, la naissance elle-même et d'autres degrés de grandeur. Et tout ceci se fait par l'annulation de l'un envers l'autre pour donner un lieu au Créateur pour qu'il s'occupe de nous. Et ainsi, nous nous annulons, nous tous, le Créateur s'occupe de cette dizaine et il l'élève encore et encore. Rav, je suis très content d'avoir un contact avec la Chine.
2: Latin 5.
1: Voilà. Oui, Latin 5.
4: Gracias, Rav.
1: Merci, Rav.
4: Nous
1: avons deux questions. La première, d'un ami de la dizaine. Vous avez rappelé que les créatures n'ont pas les attributs du don. Alors quel attribut a la créature? Rav, quels attributs? Oui. Seulement le désir de recevoir, et c'est pas important, les désirs et les pensées, mais tous sont pour soi. Ce que nous devons ici, c'est de faire de notre mieux sûr avec l'aide de la force supérieure. Aussi, on ajoute à nous des désirs, des intentions envers autrui, envers les amis. Et si nous acquérons une telle raison de lien entre nous que non seulement nous travaillons pour recevoir, mais aussi pour être dans le don envers les amis, alors nous, dans ça, déjà, nous organisons un lieu pour la révélation du Créateur qui est dans le désir de donner, et selon l'équivalence de forme, il peut se révéler dans nos liens entre les amis, alors que nous sommes tous dans ce don les uns envers les autres. La deuxième question, Rav, non. On arrête là.
2: Woman Latin 11.
1: Woman Latin 11.
2: Non, listen.
1: On n'entend pas.
0: Rab, ya se escucha, sí. En pocos minutos hemos pasado por tantos.
1: On entend maintenant.
0: Y mis amigas que son
1: dans quelques moments, nous avons traversé tellement d'états différents et les amis tellement grandes qui sont avec moi. Il y a tellement d'émotions. Que je voudrais donner tout ce que le Créateur me donne. Qu'est-ce qu'on fait dans un tel état, Rav? Priez dans votre cœur pour toutes les amies. Et aussi pour les amis, les hommes, pour nous tous. Dans notre, de notre cœur, il n'y a rien d'autre. Tout notre travail ne vient que de notre cœur. Latine 13. On va faire vite.
2: Please.
1: S'il vous plaît, vous pouvez parler.
5: Abre tu micrófono, Sandrita.
6: Ok, Shalom Rav. La Shekhinah mora bonjour, Rav. Solo en un sitio íntegro.
1: La divinité la demeure seulement dans un lieu complet. Et ma question, comment
6: si el mismo
1: nous pouvons retenir la divinité dans la dizaine avec le Créateur, alors que le Créateur lui-même, il nous met tous dans différents états de descente. Et lorsque nous sommes dans de tels états, comment on peut retenir en nous la divinité? Rav, très belle question. Le Créateur brise à chaque fois que nous atteignons quelque chose. Pourquoi? Pour arriver à un état encore plus élevé. Il y a sur ça plusieurs écrits. Autrement, on n'aurait pas avancé. Si on attend quelque chose, on atteint quelque chose de spirituel, quelque chose dans sa complétude, on ne sortirait jamais de là, puisque ça nous donne la sensation que tout est fait, que tout est complet, alors que même que dans l'intellect, moi je m'imaginerais qu'il y a d'autres choses, mais moi, sans le côté émotionnel, je n'aurais pas pu progresser. De ce fait, le Créateur nous fait ce grand don, bonté. Il fait sortir de nous ce que nous atteignons et c'est ainsi que nous ressentons le manque, mais dans un degré bien plus élevé qu'avant. Et de la sorte, nous avons la possibilité de progresser plus.
2: Nous, autre, woman, Latin one.
1: Alors, Latine 1, les dames.
7: Shalom Ram.
1: Bonjour Rav. Je suis très, nous sommes des amis de Chile, nous sommes très émus et notre question est comment atteindre chaque jour la possibilité de nous rapprocher pour sentir vraiment la grandeur du Créateur. Rav. Vous devez être dans un contact étroit avec toutes les amies, dans un lien aussi avec nous durant les leçons, et c'est sûr que vous allez progresser très bien et juste, parce que le Créateur s'occupe de nous. Nous, chez lui, nous sommes le seul groupe unique qui existe dans ce monde, dans ce cadre de la dernière génération, qui a vraiment l'intention de corriger le cli brisé d'Adam. Et c'est sûr que si ainsi nous participons dans les leçons et aussi à tout ce que nous faisons, il n'y a aucun problème, vous allez vraiment progresser avec les amis. Italie 6.
8: Bonjour Rav.
1: Bonjour Rav.
8: Lei ha detto che dobbiamo pretendere dal creatore di sentire la sua grandezza.
1: Vous avez dit que nous devons exiger du Créateur de ressentir sa grandeur. Comment faisons-nous ça dans la dizaine? Rav, constamment nous en parlons, nous étudions comment nous agrandissons la grandeur du Créateur seulement au travers de l'union avec les amis. Plus les amis veulent me montrer qu'il y a en eux la grandeur du Créateur, même qu'il n'y en a pas. Mais si je suis impressionné par ce que j'entends d'eux, par rapport à ça, moi aussi je progresse dans la compréhension de la grandeur du Créateur en moi. C'est ainsi que je reçois uniquement des amis. Bon, maintenant nous allons passer à Moscou 7. Денис.
9: Здравствуйте, Раф.
1: Merci, Раф.
9: В самом сегодняшнем уроке вы сказали такую фундаментальную вещь.
1: Depuis le début de la leçon d'aujourd'hui, vous avez dit quelque chose de base. On va décider des pensées, des désirs de notre monde. Nous allons les changer. Et qu'est-ce que les pensées spirituelles? Rav, les pensées, les désirs spirituels, c'est seulement être dans le don envers les autres. La question de l'union et aussi la grandeur du Créateur, leur montrer combien je suis impressionné de la grandeur du Créateur et par la jalousie, la luxuriance, l'honneur, ils voudront être au moins dans ce même degré de grandeur du Créateur comme j'ai moi.
2: Et
1: de cette dans ce que je leur donne, que je fais tout pour l'union, puisque c'est quelque chose de spirituel, alors ils seront jaloux et ils voudront en faire de même. Et c'est ainsi que nous nous entraidons les uns les autres. Moscou 8.
2: Moscou 8.
10: Доброе утро. Вопрос. Как нам объединить наши хиссароны?
1: Bonjour, notre question, comment faire pour notre manque afin que nous puissions unir le Kli avec le Créateur? Oui, mais nous en parlons tout le temps. C'est, vous n'avez pas été dans tous nos cours. Nous unissons tous nos désirs et pensées, ces manques, notre aspiration de la révélation du Créateur. On les unit tous ensemble de sorte que nous sommes dans ce don les uns envers les autres.
2: Bisedar.
1: Oui.
2: Latin 7.
1: Latin 7.
11: Gracias, Rab.
1: Merci, Rab. J'ai une question de la dizaine.
11: Debo pedir por la decena,
1: la dizaine des hommes de l'académie,
11: a elevar plegaria por la humanidad.
1: Est-ce que je ne dois pas élever des prières? Est-ce que dans la dizaine, je dois aussi élever des prières envers toute l'humanité, prières pour toute l'humanité? Rav, non, je ne suis pas obligé de faire ça si je ne révèle pas d'importance, mais peu à peu, on révélera l'importance pour être préoccupé. Pour unir le monde entier, car en fin de compte, tous, chacun de nous, est responsable selon l'âme de chacun. On est responsable de la correction globale de l'homme dans ce système global. Et dans ce système global, alors que nous préparons cette âme globale, il y a aussi la partie qui t'appartient. Et cette partie, tu es obligé de corriger. Soit que tu es responsable dans ta part sur tout le monde, et après tu vas révéler. Mais maintenant, ce n'est pas facile de capter, car en dehors de toi, il n'y a rien d'autre, puisque toi, tu les inclus tous, tout un chacun s'inclut de tous. Alors tu es responsable de la correction du Kli d'Adam. Et de même, tout un chacun, et ceci ne dérange pas l'un à l'autre, d'une chose à l'autre. Nous, pour l'instant, nous ne pouvons pas nous imaginer vraiment dans notre intellect égoïste, mais ça arrivera. C'est pourquoi ne t'en fais pas, nous devrons aussi nous occuper du monde entier. Mais malgré tout, nous devons déjà prendre ça en considération.
2: Cédar, non, Kiev.
1: Kiev. Bonjour, cher Rav, vous avez dit que je ne pense pas à moi et non plus aux amis séparément, mais que tout doit être uni en un. Qu'est-ce que c'est que tout doit être un? Rav, c'est l'homme qui aspire à l'adhésion au Créateur. Oraita, c'est la Torah, c'est ce même cli global qui est corrigé, et Kucha Brichu, c'est le Créateur. Ces trois choses qui se trouvent ensemble. Et c'est ce qui doit être. Le premier était moi ou nous. Mais si nous nous sommes unis dans la dizaine, nous voulons vraiment que cet état arrive en nous. Quoi faire, Rav? Constamment penser à ça et aspirer à cette union. Israël, Roaïta Kouchabriro. Et ça arrive. Et nous sommes très proches de ça. Le Créateur attend. Vous savez, comme un bébé qui veut déjà manger, mais on attend un peu. Il veut vraiment manger, mais pas vraiment. Et plus il aura un plus grand appétit, ça veut dire que c'est de même pour les créatures. C'est pourquoi nous avons cette attente. Nous nous sommes déjà préparés. Espérons qu'en résultat du congrès, nous atteindrons une telle puissance de désir, d'intention, de don, de tendance, de tout ce qui, en fait, nous avons besoin et que nous allons mériter la révélation du Créateur. Déjà, on commence. On commence.
2: Bon. Croatie.
1: Oui, Croatie. Tous sont constamment avec nous. Bonjour, Rav. Une question de la dizaine. Comment je peux voir la grandeur du Créateur dans ce manque, dans cette incapacité que j'ai de m'unir aux amis? Par le fait que le Créateur ne te permet pas de t'unir aux amis. Tu vois, sa opposition, quand même que tu veux, il ne te permet pas. Pourquoi? Jusqu'à ce que tu vas lui demander. C'est une question d'un jeu. Ça veut dire que le Créateur joue avec la baleine, le Léviathan. La baleine, c'est ce désir de recevoir qu'il a créé. Et nous tous, nous sommes inclus dans cette baleine. Alors, le Créateur joue avec nous, une fois comme ci, une autre fois comme ça, parfois plus, parfois moins. Et grâce à ça, il nous fait grandir, nous donne des sensations extrêmes, nous éloigne, nous donne des pensées encore plus opposées. Et de la sorte, en fin de compte, nous recevons les kelim juste pour sa révélation d'un bout à l'autre. Complètement. Oui.
2: Turquie 2.
1: Oui, Turquie 2.

0: חברים יקרים, חברים גדולים, אנחנו עכשיו עברנו שיעור חזק של הרב,
1: ואנחנו
0: עכשיו נכנסים ללימוד
1: משותף.
0: היינו רוצים שכולנו נרגיש.
1: Dans une étude avec les amis, apprendre avec les amis. J'aimerais que tous nous ressentions la grandeur du Créateur et qu'il nous accompagne durant tout le congrès. Comment pouvons-nous dévoiler le Créateur? Comment pouvons-nous dévoiler ou sortir le Créateur de la dissimulation. As-tu l'actif ?

0: לבטא את התכונות שלו, ממש כמו אחד, הוא מבטא את התכונות של הבורא כלפי החברים,
1: exprimer ses qualités, exprimer les qualités du Créateur envers les amis, de cette façon nous atteignons ce sentiment de force du don, se connecter à ce travail. La dissimulation est la capacité du Créateur à ressentir comment l'ami fait partie. De ma vie. La dissimulation, on l'obtient par la connexion de la dizaine. Pour ajouter plus de force, de connexion de la dizaine, plus de sensibilité, le Créateur sera révélé à l'intérieur, entre nous. Oui. Tout ce dont j'ai besoin, c'est de voir comment le Créateur est en eux et pas uniquement en moi, mais dans la connexion entre nous. C'est ce qu'il faut demander dans ce congrès. Il est toujours ici, il est ici entre nous. Il faut juste concentrer notre attention, demander qu'il soit révélé, connecter nos cœurs en un seul. Comment enlever la dissimulation? Comment faire sortir le Créateur de la dissimulation? Il n'est pas dans la dissimulation. C'est nos yeux qui sont fermés. Il faut juste les ouvrir. Uniquement entre nous. Uniquement pour essayer de voir chaque ami qui parle, seulement le Créateur qui parle. Et lorsque il parle, il parle afin de donner, afin de révéler le Créateur, que cela soit notre but ensemble. Le Créateur est la qualité du don, dissimulé de nous, mais je peux donner aux amis et par cela on découvre le Créateur. Et le prisonnier ne peut pas se faire sortir de prison lui-même. On peut enlever la dissimulation des amis, les amis de nous. Alors pour voir le Créateur, chaque opportunité, il faut l'absorber des amis autant que possible. On a entendu de nombreuses explications de Rav à ce sujet. Une des choses qu'il a dites, et que le Créateur n'est jamais révélé dans la personne, mais uniquement lorsqu'il se connecte avec les amis. Alors là, il découvre le Créateur. Donc la dissimulation est toujours dans la personne, mais si on veut une connexion à la force supérieure, cela commence par les amis avec les amis. Le Créateur est en tout. C'est moi avec mes qualités corrompues, c'est moi qui le dissimule avec mon manque de respect. Également par cela, je suis coupable. Je suis pas coupable. C'est lui qui a créé ça. Il doit faire l'effort, mettre ça en pratique dans l'amour des amis. Le Créateur doit être défini, c'est la qualité du don. Donc je suis à l'opposé de lui, c'est pourquoi il est dissimulé de moi. C'est une bénédiction d'en haut qu'ils soient dissimulés. Ils nous permettent de faire le travail. Ça s'appelle au-dessus de la raison. Que je puisse voir les amis comme une seule âme, un seul cœur. Comment tout le monde donne? Alors nous comprenons comment le but est grand. Oui, lorsqu'il est révélé, dans nos qualités, la mesure de laquelle on est similaire à lui. Alors comment devenir similaire à lui? Il est dissimulé, on ne peut pas le ressentir. Jusqu'à ce qu'il soit révélé à l'extérieur, on commence à donner aux amis. Plus on fait un effort dans cette direction, le Créateur nous soutient. Amener le Créateur à sortir de la dissimulation. La dissimulation, c'est un état donné. Donc nous entrons dans la qualité du Créateur, pour que le vouloir qu'il soit à l'intérieur de lui. Faire un effort d'acquérir ses qualités, lui demander cette force. Comment allons-nous sortir le Créateur de la dissimulation? Rav nous parle de cela. Certainement, la grandeur du Créateur est dans la dizaine. Il ne peut être révélé à l'extérieur de la dizaine. Uniquement selon les qualités que nous établissons dans la dizaine. C'est pour ça qu'il est certain que vous m'avez fait. Ça ne se peut pas autrement. Le Créateur est dissimulé, la lumière supérieure est en repos complet. On peut révéler une partie graduellement selon les qualités entre nous, selon la participation entre nous, selon notre sacrifice pour la connexion. C'est comme cela qu'on l'atteindra. Encore une fois, bien sûr, la grandeur du Créateur dans la dizaine. Cela ne peut être révélé à l'extérieur de la dizaine, uniquement selon les qualités que nous établissons dans la dizaine. C'est pourquoi il est écrit, vous m'avez fait. Parce que ça ne peut pas être autrement que le Créateur ait dissimulé la lumière supérieure, est dans un état de repos absolu. Mais on ne peut en révéler qu'une partie également, par degré, selon la connexion entre nous, selon la mesure de participation entre nous, selon la mesure de notre dévotion à la connexion. Et c'est comme cela que nous l'atteignons. Clip numéro 2. Tout dépend uniquement du rapprochement des amis, non de la quantité de connaissances, ni rien d'autre. Toute la réussite dépend uniquement de la mesure dans laquelle nous pouvons attacher notre être, nos désirs, nos cœurs les uns aux autres. Attacher les parties du clip brisé, de sorte que plus nous refermons ces brisures entre nous, alors ainsi nous pouvons découvrir, comme par exemple de l'eau dans un clip brisé, lorsque nous attachons toutes les parties du clip les unes aux autres, alors de cette manière, nous pouvons découvrir l'eau, le remplissage, ce qui peut se révéler. Nous, sommes devant une fontaine, recevant des lumières de vie dans chaque poussée de pensée. Donc, clip numéro 2, à nouveau. Tout dépend uniquement du rapprochement des amis et non de la quantité de connaissances, ni rien d'autre. Toute la réussite dépend uniquement de la mesure dans laquelle nous pouvons attacher notre être, notre désir, nos cœurs, les uns aux autres. Attacher les parties qui brisées de sorte que plus nous refermons ces brisures entre nous, alors ainsi on peut découvrir, comme par exemple de l'eau dans un clip brisé, quand on attache les parties du clip les unes aux autres, alors de cette manière on ne peut découvrir l'eau, le remplissage, ce qui peut se révéler là.
2: Rav Amar, אנחנו רק צריכים להצמיד את החלקים של הכלי השבור.
1: Rav a dit que tout ce dont on a besoin pour s'attacher ensemble, c'est les parties d'un récipient brisé. Et plus on fait ça, on pourra découvrir cette eau dans le brisé. Plus on attache ensemble les parties de ce qui est brisé. Donc, essayons de démontrer cela. Donc, si trois amis connectent leur clip brisé comme ça, et si on verse de l'eau dedans, et si on veut garder cette eau, il faut s'attacher ensemble comme cela. Et alors, le sentiment reste dans notre récipient. Le remplissage reste dans notre récipient, pardon. Donc, on voudrait commencer un atelier actif et notre question pour l'atelier est quelle est l'action spirituelle qui correspond à cette action physique de la dizaine? Donc, quelle est l'action spirituelle équivalente à cet exemple dans la dizaine? Atelier, 6 minutes.

0: Clé. ה-100% של כל אחד, ביחד רק אפשר לעשות. אם אני אתן ככה, אבל עוד נשמור איזה משהו לעצמי, אז זה לא... לא
1: on peut uniquement faire ça ensemble.
0: אז ככה, ממש אני אקבל הזדמנות כזו, או...
1: Si c'est pour moi-même, ça ne marchera pas. Il faut faire ça tous ensemble. Alors on peut avoir une telle opportunité. Tant qu'on est de plus en plus connectés. Comme nos grands amis de PT9 viennent de montrer comment ils mettent leurs mains ensemble, construisant un récipient. Et l'action spirituelle correspondante, c'est lorsqu'on met nos cœurs ensemble, qu'on est ici, ensemble, 50 amis, physiquement, proches, ben que intérieurement, on ressent comment on peut attacher les cœurs, donnant de la force à chacun, montrant nos forces. L'action spirituelle n'est pas de fuir l'intention, mais alors durant le congrès, en penser aux amis, et pas passer dans mes pensées personnelles, pas passer dans mon ego personnel, et être ce morceau de récipient qui garde l'eau à l'intérieur et pas être le trou. Dans ce récipient. Oui, ressentir qu'on est responsable à chaque moment pour que toute cette chose soit maintenue. La chose principale est que je puisse rester vigilant à cela, vigilant et attentif au centre de la Dzen. Quelle action spirituelle? C'est selon ce que Rav a dit, je l'ai écrit, qu'on doit attacher nos désirs les uns aux autres, que ce soit chaque désir soit attaché aux autres afin de donner automatiquement tout le récipient sera connecté. Nous devons frotter nos cœurs ensemble fortement. Comment vérifier, comme les amis nous ont montré avec leurs mains, que on fait si on pense à soi-même, on fait un trou dans le bateau, mais si on rassemble nos mains, alors on essaie de les écouter, de faire attention, à part cela, on réussit à connecter le récipient. Oui, dans la construction du récipient, la chose la plus importante, c'est la participation. Comme l'exemple donné par PT9. Si même un fait le travail où l'eau tombe à terre, si chacun de nous s'accroche aux autres avec prière, dans la prière, je me demande qu'est-ce que je mets dans cet endroit maintenant? Quelle place je fais dans mon cœur que je peux mettre là et là, je peux trouver toutes les clarifications. Tout ce que j'y mets, alors ça peut amener à l'amour des amis. On nous a donné un exercice, une fois par Rav, si je me rappelle, le reste, c'est une sphère. Il dit que chaque ami doit tenir cette chose. Pour cela, on a besoin de responsabilité, d'arvout, de tenir dans ça tous ensemble. Oui, et... Comme Rav a dit la dizaine, vouloir le comprendre, d'amener aux amis de la dizaine la grandeur du Créateur. Comment vraiment? Il nous a donné l'état et nous permet de nous engager dans cela, dans sa grandeur, la qualité du don. Et c'est l'action par laquelle nous émergeons de nous-mêmes, sortons de nous-mêmes. Je commence à penser, est-ce que je suis attaché aux paroles des amis? Est-ce que je retiens cette eau et l'empêche de se déverser? Peut-être vraiment je pourrais m'accrocher à ce que le Créateur donne. L'eau de Bina. Comme le Bala Sulam l'écrit, la chose principale, c'est l'adhésion entre les amis. C'est ce qui retient l'eau. C'est ce qui retient notre qualité du don. Uniquement l'adhésion. C'est fêlure, c'est la révélation.
2: Bon Yachat, clip Mispa Shalosh.
1: Passons le clip numéro 3 ensemble. Ressentir la grandeur du Créateur, c'est ce dont nous avons besoin pour vraiment aigrir en degré dans le monde spirituel. La grandeur du Créateur se révèle selon la grandeur des amis et la grandeur de l'environnement, car nous établissons un qui, et dans ce qui, nous établissons entre les amis, et selon la façon dont nous estimons, selon la mesure où, comme Rabash l'écrit, je fais de moi-même un zéro, et encore beaucoup de zéros. Zéro face aux amis, et selon ça, je construis en moi la condition pour la révélation du Créateur. Et lorsque la grandeur du Créateur se révèle, ainsi peu à peu selon la grandeur des amis, alors j'ai vraiment un cli spirituel et il s'appelle mon âme.
3: Chavérim, simulev, ma chère Akshav,
1: mes amis. Faites attention à comment la grandeur du Créateur est révélée. Quelles conditions doivent être rencontrées pour que nous découvrions la grandeur du Créateur? Regardons à nouveau ce clip. Ressentir la grandeur du Créateur, c'est ce dont nous avons besoin pour vraiment monter de degré en degré dans le monde spirituel. La grandeur du Créateur se révèle selon la grandeur des amis, la grandeur de l'environnement, car on établit un qui est dans ce qui qu'on établit entre les amis, selon la façon dont nous les estimons, comme l'écrit le Rabash. Je fais de moi-même un zéro et encore beaucoup de zéros. Zéro face aux amis. Et selon cela, je construis en moi la condition pour la révélation du Créateur. Et lorsque la grandeur du Créateur se révèle peu à peu, selon la grandeur des amis, Alors, j'ai vraiment un clip spirituel et il s'appelle l'âme, mon âme.
3: Gadlut Boré, Mitgalé, Lifi Gadlut Haverim.
1: Le don au Créateur, la grandeur du Créateur est révélée selon la grandeur des amis. Comment découvrir la grandeur du Créateur? Quand l'ami est grand à mes yeux, et quand je ressens toutes ses actions, comment il me donne. Et ici, les kabbalistes nous disent qu'il y a une condition que je dois découvrir. La grandeur de l'ami. Si je n'ai pas la grandeur des amis, est-ce que je ne découvrirai jamais la grandeur du Créateur? Alors, qu'est-ce que je peux faire? Comment puis-je faire en sorte que, par grandeur des amis, je découvre la grandeur du Créateur? Comment? Quelle est la connexion? Lisons ensemble un extrait des sources 4 et 5. Connectons-nous aux paroles de Rav. Tu peux imaginer que les amis sont grands, même si tu ne les vois pas, que tu n'es pas capable de les imaginer maintenant. Et tout dépend de l'amour. De l'amour. Comme pour ton enfant, tu te comportes avec amour, alors il te paraît grand, comme si. Cinq. Voir les qualités des amis et non leur manque, c'est le résultat de l'amour. Comme une mère ne voit aucun défaut chez son enfant, chez son bébé, tout est en lui et ce qu'il y a en lui, tout bon pour elle. Car elle aime tout. Et donc ainsi, nous devons aussi voir notre amour. Que notre amour soit le plus proche possible de l'amour naturel. Donc, relisons. Extrait 4. Tu peux imaginer que les amis sont grands, même si tu ne les vois pas. Que tu n'es pas capable de les imaginer maintenant. Mais tout dépend de l'amour. De l'amour. Comme pour ton enfant. Tu te comportes avec amour, alors il te paraît grand. Si. Numéro 5. Voir les qualités des amis et non leur manque. C'est le résultat de l'amour. Comme une mère ne voit aucun défaut chez son enfant, chez son bébé, tout est en lui et ce qu'il y a en lui est tout bon pour elle, car elle aime tout. Et donc, ainsi, nous devons aussi voir notre amour, que notre amour soit le plus proche possible de l'amour naturel.
2: Donc,
1: payons là-dessus ensemble, les amis, nos dizaines, par un atelier actif, exprime ton amour envers les amis. C'est plus un commandement. Exprime ton amour envers les amis. Et les amis écrivent et partageront cela après l'atelier en mettant leur point d'interrogation. Donc, exprime ton amour envers les amis, atelier actif. Lorsqu'on a terminé, alors que votre dizaine partage son amour avec le climat mondial, c'est votre point d'interrogation. Ok, donc, je veux vraiment que, et j'espère ressentir que chaque ami son désir ardent, ce qui brûle, est quelque chose qui renforce vraiment la grandeur du but, la prière, apprécier et aimer les amis. Il faut frotter nos cœurs les uns contre les autres très fortement les uns. Et alors on voit comment le Créateur nous donne plus d'opportunités à nous connecter. J'ai été récompensé avec PT12, on a 15 amis, chacun de qui est un pilier de Nero. Tout ce qu'il fait pour le groupe, pour les amis, c'est un privilège d'être petit parmi vous, ensemble. On atteint l'amour, le don. Nous voulons pousser tout le climat mondial un pas vers l'avant, les Raïm. On est divisé ici, on est dans la galerie de la mer, on est divisé en pièces, donc c'est difficile de tomber endormi. Je suis rempli d'amour. Chaque ami a une grande. Je vois la grandeur des amis. Le Créateur met toutes sortes d'états dans ce concret que pour qu'on puisse vraiment ouvrir nos cœurs, amis, peut-être plutôt que d'être attaché mentalement avec mes amis, qui est en fait ma corruption, transformer ça en amour. Je vous aime de tout mon cœur. La qualité du son n'est vraiment pas bonne. La chose est que

0: חברים, אמרו שיש עוד משהו להוסיף.
1: L'ami a dit que c'est difficile d'ajouter à tout ce qui a déjà été dit. Dans notre monde, il y a de nombreux désirs, de nombreux amis. Des amis qui aiment le football, des amis qui aiment l'argent, enfin n'importe quoi. Mais je vous aime parce que vous me rappelez le Créateur. Vous me rappelez pourquoi nous sommes dans ce monde. Construisons le désir commun pour unir la spiritualité au Créateur. Des hommes qui se tiennent ensemble et qui se disent les uns aux autres comme ils sont. Je ne comprends plus la connexion. C'est le travail du cœur. Oui, le travail dans le cœur, le travail que nous devons faire. Et nous avançons dans ce congrès.
2: אז חברים, אחרי שאיבנו אהבה זה לזה בתוך העשירייה, בואו נשפוך את זה לתוך הכלי.
1: Donc, après avoir exprimé son amour les uns envers les autres, répandons-le dans tout le clip mondial. Donc, mettez votre point d'interrogation et partageons cela les uns aux autres. Donc, voyons les points d'interrogation, j'espère qu'ils vont voler. Pour exprimer l'amour que nous ressentons envers les amis. Donc, quel est le premier point d'interrogation? Quel premier?
2: Opa, German, נתחיל מכם.
1: Les Allemands, les Raïm, les Allemands.
3: Vielen Dank.
1: Alléluia. Mr. Becch.
3: Ich wusste gar nicht, wie sehr ein Zehner, der zusammengewürfelt ist aus Gestrandeten, die also einzeln sich hier verbinden, wie groß die Liebe da ist. Also, das liegt an euch, weil ihr so stark für uns sorgt.
1: Nous ressentons qu'on est unis comme un, avec un grand amour pour tout le monde. Merci parce que vous êtes forts et vous prenez soin de nous. Dans tout le monde, les amis sont connectés. Sans vous, ils n'auraient pas pu faire ça. On ressent toutes les forces d'amour venant de vous. Nous remercions le Créateur. Dans ce congrès, on peut vraiment voir comment on s'aime les uns les autres, comment on ressent le Créateur dans l'air, dans l'atmosphère, dans chaque pièce, avec les amis, dans chaque action. Vraiment, on aspire les uns aux autres, on se manque les uns les autres. Dans chaque situation, on voit uniquement le bon penchant des amis. Et le Créateur derrière les amis, les Raïm, les amis. Les amis, on est ici, on se tient debout pour partager l'amour entre vous. Alors quand on vous voit tous et tous les amis et qu'on ressent

0: de désir général avec, qui réfléchit toute la lumière environnante dans tout le kli, oblige chaque organe à faire des efforts dans l'amour des amis. Merci pour ce privilège. Les Raïm. Chers amis bien-aimés, bonjour. De la connexion entre nous, on souhaite exprimer un grand amour et une grande gratitude au Créateur pour cette opportunité d'être ensemble maintenant, ensemble avec la dizaine, ensemble avec vous. Vraiment, on ressent ce réseau entre toute cette toile, entre toutes les dizaines. Et c'est une opportunité lorsqu'on en arrive à comprendre que la vie, c'est ici, maintenant, entre nous, dans la dizaine. Et dans notre récipient général.
1: Queridos amigos del CLI mundial, desde un rincón del mundo, chilenos,
0: bonjour, amis du CLI mundial.
1: Nous queremos decirles que les amamos. Que estamos muy orgullosos de ustedes, queridos amigos de Tetactigma.
0: Nous sommes de l'Équateur et du Mexique et nous vous disons que nous vous aimons. Et on est tellement fiers de vous, les amis de Tetactigma. Merci pour vos efforts que vous menez et que vous nous permettez de vivre la force de construction de ce magnifique congrès dans chaque dizaine. Chaque dizaine, à ce moment, devient un seul cœur. Et chaque dizaine, maintenant, est en train de construire toutes les cellules d'Adam Harishon et grâce à vous, tous les amis dans tous les endroits dans le monde. Merci. Également, je voudrais remercier toutes les femmes, toutes nos sœurs qui ont rendu cela possible. Merci à tout le monde. Un cœur chaleureux et éternel pour vous. De nous, pardon. Extrait numéro 6. Nous devons nous comporter comme si le Créateur existe, comme s'il était révélé. Et alors, selon nos efforts en ce sens, nous finirons par découvrir qu'en réalité, il est parmi nous. Il était aussi là, seulement nous manquions de sensibilité à cela. Atelier silencieux, une minute, essayons de ressentir que le Créateur est révélé parmi nous. Essayons de ressentir que le Créateur est révélé parmi nous.

Comment est-ce qu'on se voit maintenant les uns les autres si le Créateur était révélé? Donc, comment est-ce qu'on se verrait les uns les autres maintenant si le cœur était révélé? A-t-il réactif?

0: תמשיך בתוכנית.
1: אז אנחנו, עשירייה פיטי תשע, החלטנו לממש את הצעת הרב, ואחרי בירור ודיון,
2: אנחנו... P9, avons décidé d'agir selon les conseils de Rav et après avoir considéré cela, clarifié cela, on a écrit et on veut cet accord qu'on a fait, qu'il nous accompagne toujours. Donc, on a fait une alliance, on l'a signée, et elle est ici, sur cette porte, afin de toujours se rappeler

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1: שלום חברים וחברות אהובים, אנחנו פיטי 9 ואנחנו מאוד שמחים.
2: Bonjour, cher Rabbi bien-aimé, on est Piti 9 et on est très heureux d'ouvrir notre premier congrès, le premier de l'histoire, un congrès où chacun de notre dizaine a reçu l'opportunité de réaliser tout ce grave dit pendant tellement d'années, tout est dans la dizaine, maintenant on a l'opportunité de ressentir cela, de le faire. Donc voyons certaines dizaines du monde. Bon, bonjour les amis, peut-être vous pouvez nous montrer toutes les dizaines rassemblées, qui s'organisent ou qui sont encore en transit. Bonjour les amis, donc les amis, dans ce congrès on n'est pas seulement heureux d'être ensemble, mais on veut faire en sorte que selon les extraits que nous avons, où toutes les dizaines sont ensemble, que la doucha vient dans ce corps, et ce corps est complet, donc l'inférieur devient comme les dix sphérotes d'en haut. C'est notre rôle de ressentir comment nous faisons un endroit pour la révélation du Créateur. C'est notre rôle dans ce congrès. C'est correct, Alex? Oui, c'est notre but. Donc on est ici chacun à son endroit découvre partie de notre âme. L'âme qui révèle l'adhésion au Créateur. Dans ce congrès, donc le système supérieur est prêt et il attend de nous aider, et ce que nous allons faire, de faire en sorte que d'en bas nous atterrions au système supérieur et arriver à l'éternité. Donc, en voyant un cadeau notre Rav, la question est, qu'est-ce que ça veut dire d'être une dizaine qui est adhérée au Créateur? Cela est appelé que nous voulons, dans la connexion entre nous, construire l'image du Créateur. Tout comme il est le bon qui fait le bien et connecte tous les corps, de la même façon, chacun de nous veut voir son ami. Et alors il apparaît que nous mettons ensemble l'image du Créateur entre nous dans la dizaine, au centre. Adhérer au Créateur par la dizaine. Ça veut dire que nous voulons, dans la connexion entre nous, construire l'image du Créateur, où il est le bon qui fait le bien, qui aime tous et relie tous. Ainsi, chacun de nous veut se comporter envers les amis. Il en résulte que nous érigeons l'image du Créateur entre nous, dans notre centre. Découvrir le Créateur au centre de notre dizaine, comme le Rav nous l'a dit, La révélation du Créateur se fait dans l'équivalence de forme lorsque nous essayons d'être comme lui. Comme lui nous voit, de cette façon, chacun essaie de voir les amis. Les amis, on a reçu à présent un congrès global mondial de dizaines, 3 jours d'une telle intensité, après tellement d'investissements, après tellement de préparations, et nous ne voulons pas nous contenter de rien d'autre que de rentrer dans la spiritualité. Donc, comment pouvons-nous travailler d'une telle façon où nos efforts réalisent réellement le résultat spirituel? Oui, pour atteindre le résultat spirituel, on a besoin de carburant. Chacun est à sa place, on a tenu des repas, des yeshivat averim, tout est super. Et nous recevons toutes les forces de ce monde, mais afin d'atteindre un résultat spirituel. Nous, on a besoin de quelque chose contre notre nature. Donc, le carburant, comment on l'obtient? D'où l'obtenons-nous? Donc, discutons de cela dans les dizaines, dans un atelier. Question d'atelier. Quel carburant avons-nous besoin pour travailler 3 jours au congrès en vue de donner? À nouveau. Question d'atelier. Quel carburant avons-nous besoin pour travailler 3 jours au congrès en vue de donner? Atelier actif.

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1: כן,
0: בבקשה. אנחנו... אין זה חומר דלק, אנחנו צריכים כדי להרבה את השני מבצעים. תמיד החומר דלק, כאילו, בפעיל.
2: Quel carburant avons-nous besoin pour travailler? Toujours à la grandeur du Créateur. Pour avoir quelqu'un à qui donner. Donc, au-dessus de la raison. Pour que notre foi soit plus grande que notre perception. Et oui, et le carburant, nous le ressentons des efforts des amis de toutes les prières que nous avons. Nous voulons vraiment nous connecter parce que c'est par ces efforts et la prière qu'on peut ressentir l'influence de la lumière supérieure. On est heureux de rentrer dans le congrès avec enthousiasme et la soumission envers les états que le Créateur nous donne. Et tout, c'est le travail pour lui. Le carburant, c'est nos amis. Où on est ici et partout dans le monde, on se donne de la force les uns aux autres, la grandeur, l'importance de l'amour. On doit juste s'asseoir ensemble et dans un concret énorme et de rentrer uniquement dans les amis, dans le groupe. Oui, pour s'élever, voir les amis partout dans le monde, l'intensité

au-dessus de notre état, où le Rav parle de s'arranger avec la froideur qui est entre les parois de notre cœur, grâce aux amis de notre groupe qui nous transportent vers une autre planète et nous amènent vers quelque chose de complètement différent. Alors vraiment, cette élévation, c'est une tentative de toujours nous élever au-dessus et de voir toute la chaleur qui est entre les amis comme un groupe. Et vraiment, on peut ressentir que ça donne un endroit pour le Créateur et pour notre but exalté. Oui, c'est une condition que nous allons nous soutenir les uns les autres, mais pendant ce congrès en tant que groupe, et on ne va pas se reposer un seul instant, et ça c'est la condition pour le succès du congrès. Il nous faut nous tenir les uns les autres, soutenir, comme on a dit dans notre dizaine, qu'on allait ouvrir notre cœur et connecter les cœurs, et nous maintenons toujours cette pensée. J'ai entendu que nous pouvions éveiller Créateur à chaque instant. Et nous voulons maintenant, c'est ce que nous voulons maintenant. Et la chaleur, on a toujours de quoi ajouter là. Le Créateur nous refroidit. Et au-dessus de tous les états, toutes les épaisseurs qui s'élèvent, il nous faut ajouter la chaleur et le désir de ressentir le cœur des amis. Et Rav a dit d'étreindre tout le monde, d'embrasser tout le monde. Et si nous ne le ressentons pas, nous devrions pleurer. Vraiment demander. Et ce sera l'adresse au Créateur. Comment nous tourner vers le Créateur pour qu'il nous aide en cela.

Chers créateurs, chers amis, Rav et tous les kabbalistes, nous nous sommes rassemblés ici pour jeter les bases pour la construction d'une société pour tous ceux qui sont intéressés à suivre la méthode du Bala Sulam, ce qui est le chemin pour s'élever à la dent et ne pas demeurer une bête. Ici, c'est le congrès que nous avions espéré. Nous sommes là. Quelle joie, quelle gratitude. De quoi manquons-nous d'autre? Quel cri avons-nous construit? Alors, on vient avec plusieurs autres dizaines depuis hier. Oui, pour construire ce cri commun. Et depuis hier, nous sommes si heureux de vous voir, même au-dessus de la barrière, tous ceux qui sont intéressés à être un Nathan. Nous sommes heureux de vous rencontrer avec le Créateur. Quelle joie, quelle grandeur que ce statut. C'est tout ce que nous voulions. C'est tout ce dont nous avions rêvé. Cette chose spéciale d'avoir une dizaine. Et nous sommes ici. Nous avons une dizaine. Nous avons tout le climat mondial qui nous soutient. Nous avons les femmes autour de nous et le Créateur entre nous. Alors, de quoi d'autre manquons-nous? Quoi d'autre écouter? Il y a tellement de choses pour lesquelles nous pourrions être reconnaissants. On vit, on respire, on prend tous les amis qui sont malades, qui sont au front en ce moment. Et

0: לעומת כל ההפרעות האלה, אנחנו עדיין בשמחה, כן, ואנחנו שמחים ורוצים להודות להשם.
1: Alors les amis, même si nous avons quelques perturbations maintenant, il s'agit de hockey technique, nous voulons malgré tout remercier le Créateur d'avoir un manque complet qui devient complet. Alors que pourrions-nous faire dans une leçon sans manque? Alors nous voulons remercier pour le manque et joyeusement. Alors les amis, ayons maintenant un court atelier, nous allons remercier le Créateur pour les manques. Mais pourquoi sommes-nous reconnaissants? C'est ça la question. Chacun pense en quoi il est reconnaissant pour la joie qui nous vient des manques.
2: En fait,
1: tout le jour, on a clarifié tous nos manques dans la dizaine en général et vis-à-vis du chemin. Et je suis vraiment heureux que nous ayons cette leçon maintenant, que nous pouvons y entrer ensemble parce que, ultimement, nous savons déjà qu'il y a des disputes, des manques. Ce ne sont pas entre les mains de l'homme de résoudre tout ça. Ça ne vient qu'avec l'aide d'en haut, avec la complétude, nous avons des bénédictions. Et qu'est-ce que nous demandons avec ce manque? Je pense que nous devrions entrer dans la leçon que le Créateur, il va compléter tous les écarts entre nous et enlever toutes les partitions pour chaque dizaine dans le cri mondial. Oui, nous sommes reconnaissants pour la présence du Créateur et la grandeur du Créateur. Et vraiment, nous ressentons qu'à travers cela, nous avons une grande clarification qui nous vient du fond du cœur. Et en cela, nous ressentons à travers les amis la grandeur et la présence de notre Créateur dans la connexion et la chaleur entre nous et l'usure des cœurs. Lorsque nous frottons les cœurs les uns contre les autres, nous sentons qu'il y a un partenaire entre nous dans notre cœur commun et nous sommes reconnaissants de pouvoir accroître sa présence afin de pouvoir continuer à lui donner. Oui, nous aimerions simplement voir tous les groupes. Et bon, vous savez, c'est ce que nous ressentons, qu'il y a une joie à l'intérieur. Et ça, c'est déjà une grande gratitude. Et je pense que hier, lorsque nous sommes venus ici dans l'après-midi, et je pense que hier, tout portait sur la gratitude. La gratitude pour notre rassemblement, pour le fait d'être ensemble, pour le fait que le Créateur, il a trouvé un endroit pour nous amener ensemble. Et c'est une véritable joie parce que c'est comme une ouverture, c'est comme un point dans le cœur, c'est comme cette ouverture qu'on peut avoir et au-dessus de quoi nous pouvons construire quelque chose, une connexion, un endroit où le Créateur peut résider. Et nous avons vraiment ressenti qu'il y avait beaucoup de choses qui, en fait, nous avaient retardés. Mais d'une certaine façon, on a réussi à surmonter. Bien sûr que c'est le Créateur. Mais en somme, nous nous sommes retrouvés tous ensemble et nous sommes libres de nous connecter les uns aux autres avec tout le monde. Et ça, c'est une grande, grande, grande gratitude. Gratitude au Créateur pour cet événement incroyable tout autour du monde qu'on peut à peine comprendre, mais comment on peut arriver à se connecter tous ensemble dans nos 10 années avec tous les clés mondiales. Et on peut voir à quel point c'est important pour tous les amis, à quel point ils veulent faire de ce congrès quelque chose de nouveau qui n'a jamais existé, même dans la révélation. Alors, on a une véritable reconnaissance d'être dans cet état-là. Je suis heureux d'avoir ces grands amis, les plus grands. Et ça, c'est un exemple pour moi. Une grande gratitude. Nous sommes reconnaissants que le Créateur nous ait rassemblés. Un récipient morcelé et il a rassemblé tous les morceaux grâce à notre point dans le cœur. Il nous a donné l'occasion de ressentir le cœur les uns les autres et de nous incorporer avec ça ensemble et de ressentir le Créateur qui précisément est dans cette connexion entre nous. Il est en chacun de nous, il est à cet endroit-là où nous cherchons pour la connexion. Alors son amour se trouve là. Oui, alors nous cherchons tous les amis de partout dans le monde et quelqu'un à voir s'il y a des 800 dizaines. Et je dirais qu'il y a une occasion infinie que tout le monde ressent ça. Prenons la recommandation du Kabbaliste, c'est la recommandation du Brave, les sources, on fait tout ce qu'on peut. Et encore, ça veut dire que nous avons tous besoin du Créateur pour qu'il complète le travail, pour qu'il entre dans le cœur de tous les amis que nous avons partout dans le globe et faire ce changement que nous attendons tous. Soyons reconnaissants pour cette occasion d'appartenir à ça et d'avoir une telle recommandation de prière pour les amis où une personne n'a besoin de rien d'autre que de se tourner vers le Créateur. Il a un cli, il a une dizaine. Et à partir d'ici, tout dépend de la mesure où on les apprécie, où on est impressionné par eux, où on essaie de s'incorporer avec ses manques et de demander à partir de l'intérieur d'eux et de leurs bénéfices. Et lorsqu'il le fait, il a un cli, il a la possibilité de se tourner vers le Créateur. C'est une grande gratitude dont on se rappelle toujours, on a des forces pour y arriver et on est vraiment choyé, les Haïm.
2: כן, חברים, איזה הזדמנות מיוחדת. אנחנו פה יושבים כאן, PT10, ומתרגשים בלי סוף. כולם...
1: Oui, les amis, c'est une si grande occasion d'être ici. Et oui, on ne cesse pas de sourire, nous sommes tous heureux et excités. Écoutez les amis, maintenant on va faire une action ensemble dans tous les clics mondiaux. Alors qu'allons-nous faire? Bientôt, nous allons voir une assemblée. Et dans cette assemblée, nous nous attendons à voir tout l'écran qui va exploser de points d'interrogation, qui va montrer tous les désirs, toutes les passions de tout le clic mondial, de tout le monde qui s'est rassemblé pendant ce congrès incroyable. Alors ce que nous demandons, donc, demandons à chaque dizaine de prendre une minute ou deux pour choisir un représentant de la dizaine qui va parler. Et de quoi va-t-il parler? Une seule chose. C'est l'action commune que nous voulons faire. Nous voulons agir. Nous voulons jouer. Nous voulons être inspirés maintenant de toutes les dizaines du clic mondial. Pas simplement être inspirés. Nous voulons ressentir la jalousie des auteurs. Nous voulons être excités, nous voulons être remués, nous voulons être inspirés par votre force. Et dans un moment, nous allons regarder une leçon enregistrée, nous allons recevoir cette leçon et nous voulons entreprendre de vos inspirations, de comment vous allez maintenant recevoir cette leçon que nous nous apprêtons à regarder. Oui, on sent que chaque dizaine veut recevoir cette impression, donner de la joie à tout le monde. Alors, nous allons entrer dans la leçon avec de la joie et une seule intention d'apporter du contentement au Créateur. Alors, maintenant, nous allons demander à Shidour de nous donner une minute pour que les amis puissent choisir leur représentant. Les amis, nous n'avons pas beaucoup de temps. Il faut maintenant choisir un représentant et vraiment préparez-vous à charger tout le clic mondial avec votre inspiration. Alors bientôt, Shido va nous montrer tous les points d'interrogation et on va pouvoir allumer ce feu ensemble. Allez-y, les amis.
3: Всем большой привет, дорогие друзья, если нас слышно. Десятка МАК 27 благодарит Творца и все мировое сообщество за это собрание. Мы чудесным образом собрались впервые с нашей десяткой в Москве. Еще вчера вечером мы не подозревали, что у нас получится.
1: Nous voulons être reconnaissants pour tout le monde, pour le groupe de PT10. Mais vraiment, c'est un véritable miracle qui est arrivé hier, le fait que nous soyons assis ici ensemble.
4: Душа моя, мировой эклип, десятка Казахстан, Кыргызстан хочет поделиться необыкновенным, мощнейшим подъемом, который мы сейчас совершаем. Наша десятка...
1: Oui. Mon âme, le clip mondial Kazakhstan et Kyrgyzstan voudraient partager la force incroyable qui nous connecte maintenant. Notre dizaine est rassemblée pleinement, pas d'exception, nous sommes tous ici dans un seul cœur. Et nous sommes venus des montagnes et de différentes régions et de différents pays. Il y a beaucoup de différences ici, mais nous les utilisons pour apporter la connexion au-dessus de toutes ces différences. Chacun met sa part, il met tout son cœur, et c'est comme ça que nous nous connectons. Et nous allons passer par des états dans un rythme si excitant, et nous allons passer à travers des milliers d'états dans un instant. Les Haïm, les amis, état 4. Hein?
5: Hello, great friends.
1: Afrique. Et bonjour les grands amis, c'est si génial d'avoir effectué cette préparation avec tellement d'impressions. C'est comme le premier congrès en Afrique en ce moment et on peut ressentir la joie que la Guyane ressent. Et puis on peut voir que vraiment les amis qui remplissent l'écran avec tous leurs points d'interrogation, ça veut vraiment dire qu'on se rapproche du but et que nous voulons remercier le Créateur. De la part de Africa, nous souhaitons le meilleur à vous et dans votre révélation du Créateur. Les femmes de Mac
6: 70.
1: Chers amis, de la part de Mac 70, la dizaine de femmes, nous bénissons. Tout le monde, nous sommes une dizaine virtuelle, mais pour la première fois. Le fait que nous avons une si grande possibilité et opportunité, nous avons une occasion unique de nous connecter de cette façon-là, vraiment. Nous bénissons tout le monde. Ce congrès et tout le monde et que la Shrina réside parmi nous. Asie, oui, Averim Averot, quelle célébration, une célébration de l'amour et de l'amitié et de tout ce que nous construisons ensemble. Et à ce moment-là, il nous faut penser à notre professeur. Chacun d'entre nous a amené son amour et sa force de connexion. Et aujourd'hui, c'est une célébration, les Rêves des Baruch.
7: Дорогие товарищи, мы вас приветствуем. Мы тоже виртуальная десятка, Мак 150.
1: Chers amis, nous sommes aussi une dizaine virtuelle, les femmes de Mac 150, et c'est notre premier congrès où nous nous sommes rassemblés de la sorte avec notre groupe. Ça fait des années qu'on est ensemble déjà. On s'est rassemblés à Krasnoyarsk et quelle joie partagée nous avons entre que nous pouvons partager avec le monde. Et toutes les dizaines maintenant exultent de joie.
8: There is no trick because we are all together. We are going to meet
6: the Creator in the middle. We are here happy, all of us.
1: Il n'y a pas d'astuce ici. Nous sommes tous ensemble pour rencontrer le Créateur et nous sommes aussi heureux.
6: New Zealand, everywhere around.
1: Nous venons de la Nouvelle-Zélande et de partout autour. Nous, nos sœurs, nous allons rencontrer le Créateur au milieu. Les Himlimbaro, on l'a fait.
8: Hello, friends around the world. The feeling.
1: Bonjour, les amis de partout dans le monde. La sensation dans ce congrès que nous avons ensemble, il est sans précédent et c'est incroyable. Les cœurs explosent partout dans le monde et quelle joie que de pouvoir servir comme cela avec des amis de partout dans le monde qui ont mis tellement d'efforts, c'est incroyable. Et ces efforts-là en eux sont une prière au Créateur. Alors, vous savez, il y a plein de mots que j'ai, mais j'ai peine à retransmettre ce que je dois retransmettre. On ressent plus. Il y a le Créateur qui est ici, qui se révèle, et notre travail, c'est de continuer d'ouvrir cet espace pour lui, entre nous et dans notre cœur, et un très grand Lehaim au plus grand des amis sur cette planète. C'est incroyable, Lehaim.
9: אנחנו רצינו לשתף את כל הכלי העולמי בהודעה שאנחנו...
1: Nous voulions partager avec tout le clé mondial cette gratitude que nous ressentons. L'excitation, l'enthousiasme et la possibilité de se rapprocher et de faire tomber les barrières entre nous. Et vraiment, nous attendons cette leçon-là. C'est une occasion de prendre ce que nous ressentons entre nous et de le mettre à l'opposé des mots du Rav et des kabbalistes et de les connecter. Parce qu'à la fin, on se souvient aussi que le Rav nous a dit « Mais pourquoi n'as-tu pas demandé ?» Et nous voulons tous demander. OK, les amis. Regardez-nous à quel point nous sommes heureux. Regardez toute notre dizaine. Nous sommes si heureux, nous sommes dans la joie. Pourquoi? Parce que nous allons nous connecter avec le Créateur, les amis. Alors, je ne fais que regarder les écrans et les caméras et mes yeux vraiment sont dispersés un peu partout, mais il faut voir que cette joie, c'est quelque chose de très important. C'est le clé où le Créateur se révèle. Les amis, ça fait déjà 2 jours que nous sommes ici. Nous faisons les clarifications de ce qu'est la joie, de ce que ça veut dire de réjouir, de se délecter. Que veut dire de venir, de recevoir et de faire la joie du Créateur? Maintenant, nous sommes tous impressionnés par ce qu'il arrive ici. Et mon ami va prendre le relais. Oui, après avoir absorbé cette joie qui vient du climat mondial et que nous nous sommes incorporés dans le fait d'être, de développer notre chemin ensemble avec les amis, avec le Rav. Mais pourquoi toute cette joie? Pourquoi l'avons-nous? C'est qu'avec celle-ci, avec ce récipient, nous puissions apporter de la source de l'étude et nous en rapprocher. Alors maintenant, il faut voir que c'est une étape sérieuse que nous nous apprêtons à prendre. Nous voulons approcher les sources avec une grande joie. Écoutez bien, chaque dizaine lit un extrait ensemble avec l'intention de prendre les paroles du Rav comme étant une décision avant d'entrer dans la leçon, comme une leçon commune et une décision commune. Alors maintenant, prenez 15 secondes de pause entre chaque extrait. Maintenant, on répète, chaque dizaine va lire les extraits dans le matériel d'étude. Dans le matériel d'étude, vous avez les extraits qui s'y trouvent. Lisez-les. Et nous allons accepter les paroles de notre Rav comme une décision commune avant d'entrer dans la leçon. Et entre chaque extrait, 30 secondes de pause. Alors, les amis, les extraits sont dans votre matériel d'étude. Vous pouvez les trouver là. Vous pouvez à study.key.one si vous ne les trouvez pas et lire chaque extrait. Ça prend et donnez-vous une pause de 30 secondes entre chaque extrait. et faites-le joyeusement. Allons-y, les amis.

0: קטע ראשון, כותב הרב. היו לנו
1: חיבורים
0: בכל מיני צורות. ועכשיו אנחנו מדברים
1: על différentes connexions égoïstes de toutes sortes de façons et maintenant nous parlons de connexion. Nous sommes complètement différents en qualité et par conséquent il n'y a pas de problème ici. Il faut maintenant voir qu'on crée un nouveau récipient de nouvelles conditions. Et si je ne crée pas ces nouvelles connexions entre les amis dans le cœur, je ne serai pas en mesure d'établir le réseau de connexion entre nous. Et nous n'aurons pas d'endroit pour la révélation du Créateur.
0: OK. קטע מקור שני, זה הולך ככה. לכן אני לא מסתכל על שום דבר בחברים שלי.
1: Deuxième extrait. Par conséquent, je ne regarde rien d'autre chez mon ami. Tout ce que nous avons et tout ce qu'ils ont sous une forme corporelle, rien de ça n'importe pour moi. Plutôt, ce qui m'importe, c'est comment je les accepte sous une forme spirituelle, comme mon partenaire spirituel, pas suivant le corps et pas suivant le caractère corporel. Rien n'importe pour moi. Je ne fais que regarder le fait que, dans la mesure où cela me répugne, que ce n'est pas plaisant pour moi, mais ils ont le même but que j'ai. Et par conséquent, je dois atteindre ce but-là précisément avec eux.

0: קטע מקור 3. אם אתה נכנס למצב חדש,
1: extrait numéro 3. Si vous entrez dans un nouvel état, vous devez vous ressentir vide. Nous n'avons rien à dire sauf pourquoi sommes-nous ici et pour qui. C'est comme si vous n'étiez pas connecté avec ce qui arrivait ici dans cet événement. Et ça, c'est la condition que vous ayez de nouvelles qualités. Alors, c'est très bien. Ça, en fait, c'est la bonne entrée dans le nouvel état.
2: Keta Makor 4. Chashivut Avoda ou Dafka Bezman Sheba Lechlal Efes.
1: Extrait numéro 4. L'importance du travail, c'est précisément lorsqu'une personne en vient à un état de zéro. Lorsqu'une personne voit qu'elle annule toute son existence et pour elle, le désir de recevoir n'a plus de force et ce n'est que là qu'une personne entre dans la Kudusha.
3: אנחנו נעשה קטע אחד שוב. היו לנו חיבורים אגואיסטים למיניהם בכל...
1: זה לא רילי רק סרד מאורה. Nous avons eu des connexions égoïstes de toutes les sortes de façons et sous toutes les formes. Et maintenant, nous parlons de la connexion qui est complètement différente en termes de qualité. Et il n'y a pas de problème ici. Il faut nous relier à ce que nous faisons maintenant, comme créer un nouveau récipient, de nouvelles conditions. Tandis que si je ne recrée pas cette grande connexion de cœur à cœur avec les amis, je ne vais pas établir le réseau de connexion entre nous. Et je n'ai pas de place pour la révélation du Créateur.

0: קטע מספר 2. לכן אני לא מסתכל על שום דבר בחברים שלי. כל מה שהיה לנו, וכל מה שהיה להם בצורה הגשמית,
1: אקסטרה נמרו 2. Si on regarde rien chez les amis, tout ce que nous avions, tout ce qu'on a sur un format corporel, tout ça n'importe pas. C'est comme je les accepte de façon spirituelle, comme des partenaires spirituels, pas suivant leur corps ou leur caractère corporel. Je ne fais que regarder le fait que, même s'il se pourrait qu'ils me repoussent, que ça ne soit pas grave, ils veulent le même but comme je le veux. Et par conséquent, précisément avec eux, je devrais atteindre le but. Nous entrons dans la leçon maintenant avec le Rav. Il n'y a pas de temps dans la spiritualité. Maintenant, le Rav, il va parler avec son cœur et nous allons nous-mêmes ouvrir notre cœur, être dans la joie. Et la joie est un rassemblement, est un récipient dans lequel doit s'exprimer cette joie. Exactement, il n'y a pas de points mutuels que nous avons pendant ce congrès, sinon les leçons. Alors, cette leçon est des plus importantes. Nous allons avoir des ateliers pendant cette leçon, des questions durables. Alors, il faudra les mettre en œuvre, les faire en pratique. Et ça, c'est exactement le temps pour y parvenir. Alors, faisons-le dans la joie, avec tout notre cœur. Alors, si vous pouvez le faire sans votre cœur, alors, si vous ne pouvez le faire, simulez, mais simulez-le de tout votre cœur.
2: gmail.com. N'importe quel conseil ou suggestion serait heureux. Il est écrit, selon le Rabash, dans la multitude du peuple se trouve la gloire du roi. Il s'ensuit que plus le nombre du collectif est grand, plus le pouvoir du collectif est efficace. En d'autres termes, ils produisent une atmosphère plus forte de grandeur et d'importance du Créateur. À ce moment-là, le corps de chaque personne sent qu'il considère tout ce qu'il souhaite faire pour la sainteté, ce qui signifie donner au Créateur, comme une grande chance, car il a eu le privilège d'être parmi les personnes qui ont été récompensées en servant le roi. À ce moment-là, chaque petite chose qu'il fait le remplit de joie et de plaisir. Et il a maintenant quelque chose pour servir le roi. Dans la mesure où la société considère la grandeur du Créateur dans leur pensée, lors de l'assemblée, chacun selon son degré origine l'importance du Créateur en lui. Ainsi, il peut marcher toute la journée dans un monde de joie et d'allégresse. Cela signifie que nous devrions comprendre qu'uniquement selon la reconnaissance de la grandeur du Créateur, qui a la force du don, et alors... Quand la force du don s'éveille en nous, on adhère au Créateur selon la loi d'équivalence de forme. Et c'est pour cela qu'il faut être impressionné par les amis. Aucun d'entre nous n'a un désir, une tendance à découvrir le Créateur. Et qu'il soit suffisant en lui afin de faire cela. Mais si on se connecte ensemble, plus on donne, plus de contact nous avons, plus d'envie nous avons. Et l'envie, c'est la chose principale. Se donner exemple les uns les autres, même si la personne ne peut pas vraiment. Mais il faut qu'elle donne un exemple. À cause de la société, montrer l'exemple qui va vers le but, c'est le must que chacun d'entre nous doit avoir. Et si on voit n'importe quel ami ou qui est paresseux en cela, il faut essayer de montrer l'exemple. Comment on fait cela? Avec beaucoup de mots, mais juste qu'ils voient que nous essayons vraiment de découvrir une direction vers le Créateur autant que le peut, et même plus que ce qu'on peut, au-dessus de nos désirs, de nos possibilités. Et ainsi, si chacun aide son ami, on peut l'aider à avancer. Avec chacun, montrer l'exemple à mes amis, combien je suis attiré par le but, combien notre but spirituel est important pour moi, c'est vraiment, c'est un must pour chacun d'entre nous de faire cela. En dehors de cela, le fait est que ce qu'on prépare entre nous-mêmes est un endroit pour Ibour, la conception. Lorsque nous allons nous connecter dans une telle mesure où le Créateur commencera à être conçu en nous, c'est-à-dire qu'on soit le désir de recevoir et que le Créateur, après la restriction, l'écran, la lumière réfléchie, il va commencer à être conçu en nous, établi en nous. Et c'est pourquoi nous devons à chaque fois de plus en plus se connecter les uns aux autres, ressentir d'une leçon à l'autre combien on est unis, combien par cela on veut avoir un endroit pour révéler le Créateur entre nous. Et pour cela, c'est ce qu'on va attendre, ok?
3: Extrait
2: numéro 2 de Maor Vashemesh. L'essence de l'assemblée est que tous soient dans une seule unité et que tous ne cherchent qu'un seul but. Trouver le Créateur. Dans chaque dizaine, il y a la Shrina, la divinité. Il est clair que s'il y en a plus de 10, alors il y a plus de révélations de la Shrina. Ainsi, chacun devrait se réunir avec son ami et venir à lui pour entendre de lui un mot sur le travail du Créateur et sur la façon de trouver le Créateur. Il devrait s'annuler envers son ami et son ami envers lui. Et tous devraient agir de même. Ensuite, lorsque l'assemblée est dans cette intention, alors plus que le veau veut téter, la vache veut allaiter. Et le Créateur s'approche d'eux et il est avec eux.
4: Sikum upashot. Kol ahnasa sheli.
2: Le résumé est simple. Chaque entrée que je fais dans la spiritualité, c'est dans la mesure où je rentre, que j'insère mes efforts dans la dizaine. Parce que, en tant que groupe, être juste un groupe de gens, ça devient quelque chose de, une structure qui est inclusive, connectée par quelques personnes ensemble. Et alors, il y a un lien de connexion entre eux. C'est comme si ce réseau était fait, un réseau était fait entre eux. Et ce réseau est vraiment fait de leur aspiration pour découvrir le Créateur dans la connexion entre eux. Et ainsi, petit à petit, dans la connexion, ils commencent à ressentir, d'abord, ils commencent à ressentir qu'il y a une connexion. Il y a des fils qui sortent de chacun vers les autres. Et alors, de ce réseau, ils doivent découvrir une dizaine. Plus tard, de ce réseau, de l'aspiration à découvrir le Créateur, ils doivent ressentir combien le Créateur commence vraiment à être établi dans ce réseau. C'est comme un embryon dans l'utérus. C'est comme ça qu'il commence à grandir. On apprend ça dans les leçons à propos de la conception. Et c'est en fait la forme qu'on doit atteindre. C'est-à-dire, devant nous, il y a en fait quelques des étapes bien déterminées de nous connecter entre nous dans la dizaine, dans une telle connexion claire que chacun étant dans cette connexion, et c'est clair pour nous que même les fils de cette connexion, de lignes de connexion entre chacun, en chacun, ça c'est une chose. C'est vraiment comme le symbole du congrès, le logo du congrès. En fait, un peu différent, mais finalement, c'est.
4: והעיקר זה שבזה אנחנו מכינים מקום לבורא שיתגלה.
2: Ça devrait être clair que par cela, on crée un endroit pour que le Créateur soit comme un embryon dans sa mère. C'est comme cela que le Créateur est révélé dans nos désirs. Dans notre réseau, on essaie de lui donner de l'espace. D'abord, on prépare la place pour lui appeler le désir de donner, de tous nos désirs qui sont entre-temps afin de recevoir, même s'ils visent à la connexion entre nous. Dans ce réseau, on établit un réseau, désir de donner, commence à être révélé petit à petit, là, de plus en plus, jusqu'à ressentir que le Créateur est vraiment dans la connexion entre nous. Espérons qu'on va atteindre cela. On n'est pas loin de cela. On a vraiment une réelle opportunité d'y arriver. Mais là, dans le congrès, juste ne laissez pas tomber cette forme qu'on doit atteindre entre nous. On a tellement de groupes, de dizaines, il est certain que chacun qui fait une action dans sa dizaine, assurément, on ne doit pas oublier que par cela, on renforce les autres dizaines et que nous renforce, et c'est comme cela qu'on avance.
1: Oui, Gilad.
2: De Zohar pour tous, extrait numéro 3, la Shrina ne réside que dans un lieu complet, pas dans un endroit de manque, pas dans un endroit défectueux, pas dans un endroit de tristesse, mais dans un endroit juste, dans un endroit de joie. Il est écrit, servez le Créateur dans la joie, tenez-vous devant lui en allégresse. On ne peut servir le Créateur qu'en étant dans la joie. Oui, c'est comme cela que c'est écrit dans le Zohar. Ce n'est pas un article du Rabash ou du Balasulam, c'est le Zohar lui-même qui dit que la Shrina, ou la divinité, le Créateur, construit cet endroit qui plus tard, il sera révélé. Seulement lorsque la personne travaille avec joie en cela. S'il est chagriné et dans son désir de recevoir, cela veut dire qu'il n'est pas encore de son désir de recevoir et il ne s'élève pas vraiment dessus. S'élever au-dessus de son ego, c'est déjà lui donner une sensation de joie. C'est comme cela qu'il avance et se rapproche de la révélation du Créateur. C'est tout, je ne vois pas de point d'interrogation encore, alors on continue. Extrait numéro 4 du Rabash. L'homme doit se réjouir d'avoir au moins un besoin de spiritualité, alors que le reste du peuple n'a aucun intérêt pour la spiritualité, quel qu'il soit. Quand l'homme apprécie cela, même si ce n'est pas important pour lui, il l'apprécie et essaie de remercier le Créateur. Cela lui permet d'acquérir de l'importance pour la spiritualité Et c'est à partir de là qu'il peut être heureux. Ainsi, l'homme peut être récompensé par la Dvekut, puisque selon Balasulam, le béni s'accroche au béni. En d'autres termes, lorsque l'homme est heureux et remercie le Créateur, il sent que le Créateur l'a béni en lui donnant un petit quelque chose de Kdusha. Puis, le béni s'accroche au bien. Le béni s'accroche au béni. Grâce à cette complétude, on peut atteindre la véritable dvekut, adhésion. C'est-à-dire dans la mesure où nous, dans la connexion entre nous, voulons, dans notre participation, notre connexion, on est heureux de révéler la connexion entre nous afin de donner entre nous et au Créateur. Dans la mesure où on est en cela et que on est avec un esprit élevé, selon cela, on est plus proche de la qualité du Créateur, finalement. Alors il peut se révéler l'endroit entre nous et ensuite lui-même là. Et finalement, il y a un verset que vous devriez servir le Créateur avec joie. C'est une condition essentielle, importante, parce qu'il est impossible pour la personne de se rapprocher de la spiritualité lorsqu'elle pleure. S'il pleure, ça veut dire qu'il n'est pas encore en dehors de son ego. État 4.
3: Rav, buongiorno.
4: Buongiorno.
3: Possiamo essere felici.
2: Bonjour, Rav.
3: Di essere in preghiera durante tutto il congresso.
2: On peut être heureux lorsqu'on a la prière. Durant le congrès, d'abord, venir au congrès devrait nous rendre heureux parce que c'est une chose spéciale que le Créateur nous a donnée. L'opportunité ensemble, avec une telle quantité et tant de tourments dans le monde, qui perd sa direction, le chute libre de tous ces collines, de tous ces grands buts qu'ils voulaient atteindre. Maintenant, ils comprennent que c'est rien du tout. On ne peut rien atteindre. On ne peut rien réaliser. On ne peut même pas avancer vers cela. Maintenant, selon ce que les sages selon les gens intelligents vivant dans le monde, même s'ils disent que tu ne sais pas ce qui va se passer, et personne ne sait vers où on va. Et c'est clair pour chacun. C'est pourquoi c'est un problème. Et nous devons, sur cela, lorsque les gens sont désespérés, qu'il n'y a aucun espoir, on ne sait pas encore comment on va sortir de cette pandémie. Et même si le vrai état, la vraie forme du monde n'est pas révélée pour nous, elle sera révélée. Et nous verrons à quoi nous sommes arrivés. Et l'humanité se calmera. Arrivera à des niveaux différents de ceux auxquels nous sommes maintenant, des niveaux de connexion, de vie, et il faut avancer et avoir de la joie parce qu'on sait pourquoi tout a lieu qui fait cela et que c'est le Créateur qui veut aider toute l'humanité à avancer vers la connexion. Et ici, nous voulons particulièrement au fait d'essayer d'expliquer à chacun que cet état est l'état le plus correct pour la connexion, que tout ce qui arrive dans l'humanité, peu importe la forme, qu'il prend. Nous avançons à cause de cela uniquement un état où on est connecté de la façon la plus rapide, parce que dans la sainteté, bon, tu avances uniquement, tu t'élèves uniquement et tu ne diminues pas. C'est pour cela qu'on et on voit ça particulièrement dans la dernière génération. Mac 17 des femmes. Bonjour cher Rav, cher qui mondial.
5: Сльози наполняют радости, слезы радости сейчас. Что вы скажете?
2: On a tellement rempli de joie maintenant.
5: Это ощущение, что
2: les larmes de joie dans les yeux. Qu'est-ce que tu peux dire de cette joie? Qu'est-ce que tu peux dire de cette sensation là maintenant? Je suis très heureuse. Je viens juste d'avoir une note maintenant que nous sommes connectés uniquement dans notre réseau. Je ne parle pas d'autres types de connexions. Plus que 7000 participants. On n'a jamais eu un tel nombre. Et je suis très heureux qu'on va par des connexions sérieuses. On peut comprendre le but de la connexion. Pas étudier, mais réaliser la façon dont on commence à découvrir l'endroit, le Créateur, où le Créateur peut être révélé entre nous. Cette forme qu'on a établie pour lui et tout cela sera sur le chemin, et nous allons parler de cela ici, et on va l'atteindre. Entre-temps, la première leçon est comme une préface, un apéritif. On doit voir comment on est organisé, comment ça se connaît, comment poser les questions et de parler entre nous. C'est comme cela que cela aura lieu.
6: Bonjour Rav, bonjour tout le monde. Il y a un grand désir pour cette connexion que tu nous présentes, mais d'autre part, il y a l'impression que les vieilles saveurs de connexion que nous avions, comment les nettoyer pour en arriver à une connexion officielle? Nous avions toutes sortes de connexions égoïstes dans toutes les formes. Lorsque nous parlons de la connexion qui est complètement différente dans sa qualité, et c'est pourquoi il n'y a pas de problème ici. Nous devons nous relier à ce que nous faisons maintenant comme un nouveau récipient de nouvelles conditions. Si je n'établis pas de connexion intérieure qui soit nuisible. Et si nous l'établissons d'un cœur à l'autre, si nous voulons établir un réseau de connexion entre nous, j'aurai de la place pour révéler le Créateur. Et c'est pourquoi je ne regarde pas mes amis ou ce que nous avions, ce que nous pouvions avoir autrefois, corporellement ou peu importe. Ce qui m'importe, c'est comment je peux les accepter d'une façon spirituelle, comme étant des partenaires spirituels, pas suivant le corps ou quoi que ce soit de corporel. Tout ça, ça m'importe peu. Peut-être qu'ils vont me repousser, ils seront désagréables, mais au final, ils veulent le même but que moi. Et c'est pourquoi spécialement, je devrais atteindre ce but qui s'appelle le Créateur. C'est comme ça que le Créateur nous organise, comme c'est expliqué dans l'article Larvout, que c'est comme ça que nous devons avancer vers lui. Si je veux découvrir le Créateur, découvrir mon âme, découvrir un monde complet et éternel, y déterminer ma place, alors là, Maintenant, nous pouvons le faire dès maintenant. Ce monde est prêt pour nous. Alors, ne passons pas à côté de cette occasion et prenons toutes les forces que nous avons déjà pendant ce congrès pour atteindre un état où nous pourrons découvrir l'âme et, à l'intérieur de celle-ci, découvrir le Créateur, Kiev. Bonjour, cher Rav.
7: Сейчас трансформировать в величие Творца.
6: Traduction.
4: Шма. Шани дебарти ма рабаш.
6: Pas de traduction en partie du russe. Réponse du Rav. Écoute. Lorsque je parlais au Rabash et qu'il me parlait du Balasulam et à quel point il voulait que les gens viennent étudier, il était prêt à parler à des pierres s'il le fallait. Peu importe. Et pour que quelqu'un puisse entendre, mais personne ne voulait l'écouter. Et là, nous parlons du début du 20e siècle avec le Balasulam. Et aujourd'hui, nous avons atteint un état où les gens, nous avons des groupes de partout dans le monde et ils se révèlent à nous. Et ça indique que c'est simplement le temps, que le temps est mûr. Et ça ne nous incombe pas, mais et ce qu'il nous faut, c'est nous tous, c'est que dans notre association, nous devons nous connecter de plus en plus à ce but. Et chacun dans sa dizaine, et chacun pense aussi au reste des dizaines partout dans le monde. Et c'est comme ça que nous en venons une force très puissante, à la fois une force générale. Nous disons qu'il y a 7000 participants maintenant à ce congrès, mais aussi une force personnelle qui est dans chaque dizaine. Et c'est comme ça que nous pouvons certainement faire en sorte que le Créateur se révèle et qu'il nous aide à le révéler suivant les règles de la connexion. C'est comme ça que nous avancerons. Moi, je n'ai aucun doute à ce sujet. Nous pouvons le faire. Et il nous faut simplement comprendre que 7000 personnes, c'est 700 dizaines, et c'est bien plus que cela. C'est une force incroyable. Et c'est pourquoi il n'y a que notre travail qui il vise à ne pas oublier cette force très puissante. Et chaque jour, toujours plus, nous nous connecterons tout ce mouvement de Bnei Baruch et il se répandra. Il croîtra. Il nous faut le soutenir, le secouer s'il le faut, le gérer, mais découvrir que, en ce sens, nous espérons que pendant ce congrès, nous nous mettrons à ressentir comment le Créateur se révèle aux êtres créés. Latine 7. Bonjour Rav. Merci pour nous laisser poser notre question. Moi, je suis avec de grandes attentes et une grande joie, mais du moment où le congrès commence, je suis comme vide complètement. Alors, me faut-il préserver cet état, créer une joie artificielle, essayer de préserver cet état, ou dois-je essayer de sortir de cet état de vide? Si tu entres dans un nouvel état, tu ressens toujours que tu es vide. Je n'ai rien à dire. Sinon que, qui es-tu? Pourquoi es-tu là? Pourquoi es-tu venu? Que se passe-t-il? Et tu ne sais rien. Parce que tu n'es pas connecté à ce qui se passe durant cet événement. Et ça, c'est C'est une condition qui fait que tu es dans de nouvelles qualités. Et en fait,

0: à la gloire d'exister. Comment ressentir cette gloire dans la dizaine?
1: Non. Maïm Tergum.
0: Que se passe-t-il avec la traduction hébraïque? Pourrais-tu répéter ta question? Cher Rav, chaque dizaine, ici,
1: il
0: n'y a que nous. Lorsque nous organisons une dizaine, conformément, nous pouvons venir à connaître le Créateur et sa grandeur. Il n'y a pas d'autre forme. Je ne vois rien de nouveau dans ta question. Nous venons tout juste d'en parler, en fait. Et tu ne peux pas en venir à connaître le Créateur si tu n'es pas dans une dizaine, mais lorsque tu laisses tomber ton désir de recevoir et que tu veux te relier à tes amis avec le désir de donner, par cela tu construis quelque chose. C'est le sens du verset « Vous m'avez fait ». Et par là, nous nous prenons nous-mêmes, nous nous façonnons en cette forme qui s'appellera le Créateur. Viens voir, et c'est comme ça que nous y arrivons. Tu laisses tomber ton désir de recevoir, vous organisez entre vous la connexion avec le désir de donner, et chacun dans son propre don, dans la connexion mutuelle, et de cette façon mutuelle, lorsque vous mettez de côté le désir de recevoir et que vous vous mettez à avoir un désir de donner entre vous, par cela, vous vous mettez à établir le Créateur. Le Créateur, en hébreu, veut dire « viens voir, boré », et c'est comme ça qu'il se révélera entre nous. Gilad. Extrait 5 du Bala Sulam. Ceux qui veulent marcher dans le don doivent toujours être heureux. Cela signifie que peu importe la forme qui nous parvient, on doit être heureux, car on n'a aucune intention de recevoir pour soi. C'est pourquoi il est dit que, de toute façon, si on travaille vraiment dans le but de donner, on doit certainement être heureux d'être récompensé, d'apporter satisfaction à notre Créateur. Et si on sent que le travail n'est pas encore dans le don, on doit quand même être content, parce qu'on se dit qu'on ne veut rien pour soi. On est heureux que le désir de recevoir ne puisse pas profiter de ce travail, ce qui nous procure un sentiment de joie. Nous passons maintenant à un atelier, à la fois les hommes, les femmes, les dizaines, les grandes dizaines, petites dizaines, même s'il n'y a que deux personnes dans votre dizaine. Si vous êtes ensemble dans une connexion, vous pouvez aussi avoir un atelier. L'atelier, c'est quelle est la connexion entre nous? Quelle connexion devrions-nous avoir pour commencer à construire un endroit, Makom, ou révéler Créateur? Quelle connexion entre nous? De quelle connexion avons-nous besoin ou devrions-nous établir afin que nous puissions plus tard y révéler le Créateur dans cet endroit, dans cette connexion? Allez-y, atelier. 3 ou 4 minutes pour en parler, allez-y.

0: Quelle joie!
1: C'est simple. Quelle force nous recevons du monde. Alors, comme nous venons d'entendre, résumons. Quelle joie d'être sur le chemin ensemble. Nous sommes ensemble les uns avec les autres, nous étudions ensemble, nous clarifions ensemble, nous voulons ressentir la joie de comment le Créateur veut se révéler dans la connexion entre nous. Nous avons de la joie de le fait d'avoir un tel privilège de ressentir ce que vraiment ça signifie d'être en contact avec le Créateur. Oui, notre joie, c'est la joie du rassemblement, la joie que 800 dizaines attrapent le monde entier, se connectent au-dessus de tous les états, de toutes les préparations que nous avons faites. Et c'est notre moment de nous rapprocher, d'ouvrir nos cœurs, et de briser les barrières, de ressentir la chaleur dans chaque dizaine, dans tout le climat mondial, et de vraiment la présenter comme un cadeau en retour au Créateur, avec gratitude pour la requête, pour lui apporter du contentement. Ce que nous avons entendu pendant le cours, eh bien, peut-être quelque chose, c'est la même chose que je prends, peut-être que si une personne ne ressent pas de la joie, cela indique simplement que la personne est sous le joug de son ego. Parce que s'il sort de son ego, alors immédiatement il ressent de la joie. Et donc, c'est une sorte d'indicateur ou de compréhension pour nous, pour comprendre où nous nous trouvons. Mais qui a fait cette joie pour nous? C'est le Créateur qui l'a faite. Le Créateur nous a apporté cette joie et nous sommes reconnaissants envers lui. Et si parfois nous ne ressentons pas la force de la joie, nous lui demandons qu'il nous donne la force, qu'il nous donne la joie, parce que nous voulons lui faire plaisir. La joie a commencé lorsque nous avons commencé à étudier la Kabbale, en fait, depuis que nous sommes entrés dans les dizaines. À chaque fois, nous avons une réunion entre nous, une réunion avec le Rav, le cours, ça apporte aussi de la joie. C'est une joie qui vient chaque matin dans la maison, dans le centre, dans le fait d'être dans le cours avec tout le monde. Et ça aussi, c'est de la joie. Et que sais-je, toujours nous voulons avoir cette joie pour que le Créateur soit toujours avec nous. Une grande gratitude à Bnei Baruch. Immense impression de voir les dizaines se réunir autour du monde. Beaucoup d'efforts, beaucoup de force qui est donnée. Nous sommes reconnaissants pour cela. Et nous avons entendu au cours que nous devons nous accrocher à cette image de la connexion entre nous. Spécifiquement là, dans ces connexions, le Créateur doit se révéler. Et cela advient par le fait que simplement nous pensions à toute cette structure connectée de la dizaine. Et ce que cela signifie, le Créateur doit se révéler spécifiquement dans ces connexions, et dans la mesure où vous essayez d'aller plus profondément en cela, de vous rappeler cela les uns les autres, c'est de cela que nous parlons. Et donc cela rentre, et aussi cela peut opérer sur nous cette force. Oui, et nous voulons ressentir l'aspiration des amis au Créateur, et c'est un état excellent de la connexion entre nous. Ce congrès est une opportunité de révéler le Créateur. Le Créateur nous a donné cette possibilité. Nous sommes prêts pour cela. Nous devons simplement être préoccupés par la correction de la connexion entre nous. Une opportunité d'attirer de la lumière pour nous donner les uns aux autres, nous connecter et voir le Créateur. Nous avons une opportunité, nous sommes prêts pour cela et nous continuerons avec cela. Chacun sait combien d'efforts a fait son ami dans sa dizaine. Et j'imagine que ce que nous avons fait ici, simplement multiplié par 800 fois, c'est une chose extrêmement joyeuse. Je suis sûr que nous apportons énormément de contentement en haut. Oui, nous avons fait de grandes préparations et nous voulons vraiment arriver avec toute notre force dans cette attaque, leur cœur, et nous pouvons ressentir que le Créateur est là, il est heureux que nous fassions ces efforts, que nous soyons tout autour du monde, tant de dizaines qui jamais ne se sont même rencontrés auparavant, de faire cet effort. C'est tellement d'efforts de la part de tant d'amis qui se sont réunis en un endroit, un seul congrès. Et on peut ressentir la joie du Créateur. Oui, la joie est le résultat des bonnes actions, et les bonnes actions sont des actions de don. Et si vous voulez ressentir la joie, alors le conseil est de donner aux amis au lieu de recevoir et se préoccuper du fait qu'on est soi-même joyeux, de se soucier des amis, de faire des actions de don. Et c'est ainsi que nous sommes réunis ici, ainsi que chaque dizaine, afin de nous donner les uns aux autres. Et à partir de là, nous recevrons de la joie, nous ressentirons de la joie et aussi nous apporterons de la joie au Créateur. Oui, je pense que la grande joie est pour... En fait, Toub Nebarour, qui est parvenu à assembler un tel congrès de dizaines de si nombreux groupes qui sont en fait tout autour du monde et... Vous pouvez vraiment ressentir cette joie de chaque groupe. Je pense que c'est un excellent signe pour nous, aussi bien que pour un grand groupe qui entoure le monde entier et en quelque sorte répond du Créateur, que cela apporte du contentement après tout. Si ça apporte du contentement aux créatures de façon telle que c'est global, alors probablement ça apporte du contentement aux créateurs également en cela.
0: Simcha, shekirot beinein enoflot. Titarou leatzmechem bait blekirot. Ze bait shelanu, shanachnu bonim.
1: La joie que les murs entre nous s'effondrent. Imaginez une maison sans murs, ça c'est le type de connexion que nous construisons entre nous, les Chaim. Oui, et le principal c'est que cette force agisse sur nous.
2: Oui, les
1: amis, nous allons passer à la prochaine partie du cours entre nous. Nous allons regarder la continuation où notre Rav nous fait passer dans un atelier. Donc, nous allons passer directement. Nous allons répondre à ces questions ensemble dans la dizaine jusqu'à la prochaine partie du cours. Donc, allons dans la première question.
3: Je parle à mes amis pour véritablement me connecter à leur cœur. La prochaine question
1: d'atelier.
3: Par quoi et comment?
1: Par quoi? Comment est-ce que j'éveille les amis afin qu'ils soient inspirés et qu'ils avancent encore plus à l'établissement d'un lieu pour la révélation du Créateur? Comment est-ce que je donne aux amis en pratique pas juste des mots autour, mais comment est-ce que je travaille là-dessus, maintenant et tout le temps, pour éveiller les amis à stabiliser entre nous un lieu pour la révélation du Créateur. S'il vous plaît. Qu'est-ce que je fais pour cela?
4: עבור החברים, שזה עוד כל אחד רוצה פשוט לראות שחבר הוא פועל מתוך חיסרון ל...
1: Tout le monde ici veut simplement voir que les amis agissent à partir du manque pour le but, à partir de la connexion pour au Créateur, et simplement demander pour que chaque ami ait cette lumière en lui-même, pour qu'il ait de la force, pour que... Il soit dirigé vers le but en permanence. Et c'est notre prière. Oui, c'est un travail intérieur et toujours nous sommes dans une prière intérieure, nous demandons toujours pour les amis extérieurement, nous leur montrons un exemple. Nous leur montrons comment le but était important pour nous et combien nous sommes prêts à investir. Oui, c'était exactement la question de l'atelier. Où certains amis donc, ils étaient extrêmement excités par ces mots et d'autres excités par. Inspirés par les actions. Donc, c'est très intéressant comment chacun demande de la force des autres et ajoute sa force spéciale, de sa façon spéciale dans la dixième. Et tous ensemble, nous en arrivons à cette grande flamme. Intérieurement, chacun vérifie son intention et veut donner un bon exemple pour les amis et prier pour eux. Et extérieurement, leur donner un bon exemple et de la joie et de l'excitation. Peu importe que je ressente ou non, comme jouer, agir, si je ne ressens pas, nous devons nous allumer les uns les autres. Oui, nous donnons toujours cet exemple de cette balle que nous maintenons en l'air et dans la dizaine. Et chaque ami doit ajouter son effort, tenir la balle en l'air de cette façon spéciale et ainsi essayer de trouver une façon pour en arriver à savoir qu'est-ce qui allume les yeux des amis. Et chacun est excité simplement de lire des extraits et c'est comme ça que nous mettons ensemble afin de nous éveiller les uns les autres et nous donnons les uns les autres la grandeur du Créateur. Jusqu'à ce que cette balle établisse l'esprit de la dizaine en l'air. Et c'est très ressenti que tous les amis font beaucoup d'efforts. Et à partir du moment où nous ressentons, chacun ressent qu'il investit les efforts, et de là nous recevons des forces, nous recevons la force pour aussi engager des efforts. Et ça transforme la dizaine en unité spéciale, ciblée vers le Créateur. Oui, le Créateur est jaloux et nous devons... Il ouvre entre nous des défis et nous lui demandons qu'il les résolve. L'amour est en fait au-dessus et... Une fois que les crimes sont révélés, c'est exactement une invitation pour que le Créateur, pour que nous l'invitions, parce que c'est possible de nous occuper de ces choses qui nous séparent une sorte de séparation et de défi qui existe dans la racine du Créateur. Ils ne peuvent pas être au niveau de ce monde, mais ce n'est que si nous révélons les distances entre nous et que nous les amenons au Créateur. Une invitation de lui à nous, et nous lui demandons de remplir cette place, et c'est exactement le lieu où il peut se révéler.
3: Nous nous assurerons d'être toujours prêts.
1: Quoi qu'il en soit, en pratique, dans le congrès, comment est-ce que je montre aux amis que constamment je suis préoccupé par la connexion entre nous? Pendant ces 3 jours, comment est-ce que je montre à mes amis que je me soucie uniquement de la connexion entre nous? Mais pas par des mots, mais je dis en pratique, qu'est-ce que moi je peux faire? Allez-y.
3: Je vous en prie.
1: En avant.
5: דבר מאוד חשוב זה להזכיר בכל הפעולות שלנו למה אנחנו עושים את זה להיות בתשומת לב שכל הפעולות האלה
1: Oui, une chose très importante de nous rappeler les uns les autres qu'est-ce que nous faisons et de prêter attention que ce sont des attentions ciblées vers la connexion, vers l'unité, vers la construction du cli, du récipient vers le but de notre congrès. Oui, nous avons toujours une opportunité de nous rappeler nos intentions, notre but. Que nous en sommes ensemble, que nous voulons ressentir le manque de chaque ami et lui donner qu'est-ce qu'il aime et qu'est-ce qui nous connecte plus à eux, d'être toujours dans cette pensée de comment est-ce qu'on se rapproche plus. Oui, et rappelez aux amis que chaque effort que nous faisons, c'est seulement pour nous occuper de la connexion entre nous. Mais au-dessus de tous ces efforts que nous accomplissons, aussi, nous devons demander au Créateur qu'il nous aide à nous occuper de la connexion et à penser à la connexion, parce que c'est lui qui crée, qui accomplit les connexions entre nous. Donc, élever une prière et demander. Pour ne pas cesser de demander et de renforcer la connexion entre nous. Je pense que cette période du congrès, en fait, est un moment très spécial. Mais toujours, honnêtement, je pense que c'est toujours ressenti à chaque congrès. Il y a beaucoup de préoccupations très profondes et une connexion forte. Et pour ces crimes, je pense qu'en fait, ils commencent entre les congrès.
5: Vous
1: savez, 6 jours de travail et le congrès, c'est comme Shabbat. Et c'est là que l'effort était auparavant et c'est là qu'est le congrès. Donc la dizaine c'est cette force qui s'occupe de cette connexion, de cette opportunité de se renforcer. À chaque fois, c'est quelqu'un d'autre qui s'en occupe. Et de cette façon, la dizaine peut avancer. Voilà quelqu'un qui dirige et la possibilité pour la connexion. D'une façon ardue de son pratique, prêtez attention à qu'est-ce qui éveille les amis. Qu'est-ce qui m'éveille moi? Et je pense que ça, c'est ce que je dois faire dans la dizaine. Et ce n'est pas exactement un état, même Rabash a dit que si je veux éveiller les amis, si l'ami aime une chose en particulier, et s'il aime du amer, alors moi je vais lui apporter du amer, même si moi j'aime le sucré. Et la dizaine de Zichron nous ont donné ce grand exercice avant le congrès. C'est clé. sur qu'est-ce qui ouvre le cœur de mes amis. Et même si c'est quelque chose qui est opposé à ce que moi je ressens, je dois faire des efforts et essayer d'aider les amis en leur donnant à chacun cette chose qui éveille chacun. En particulier, oui, je me dirige vers le but et j'ai une intention. Des efforts vers le but. Oui, chacun, avant le congrès, dans la dizaine, des états, des hauts, des bas, peu importe l'état, mais extérieurement, nous essayons d'être en joie, en connexion, dans l'amour et le don.
4: Et
1: la chose qui aide beaucoup, quand, quoi que, sort du cœur, rentre dans le cœur. Donc, il faut essayer de voir comment les amis essayent, de façon véritable et directe, de montrer la grandeur du but. Et nous devons nous concentrer sur notre tâche extrêmement importante. Oui, le principal, c'est de s'occuper de tout ce que nous faisons, que nous le fassions ensemble. Nous préparons les choses ensemble. Nous nous préparons ensemble pour les cours. On doit s'occuper de ce ensemble et alors nous réussirons. Comment est-ce que nous...
3: Comment pouvons-nous nous
1: décrire, que le Créateur se révèle entre nous? Dans chacun, il ne peut pas être révélé. Il ne peut être révélé que dans la collection de penchants vers le don mutuel entre nous. Comment pouvons-nous nous décrire cela, s'il vous plaît? Comment est-ce que nous nous décrivons que le Créateur se révèle dans les relations de don entre nous? Imaginez comme un transfert de chaleur, une force qui connecte les amis avec l'opportunité d'ouvrir leur cœur et ressentir que leur cœur est plus doux, plus profond. Chaque fois, la dizaine disperse sa chaleur et nous la dispersons entre nous et les amis. À partir de cette chaleur qu'on a entre nos amis, nous ressentons l'amour pour le Créateur qui est là, au milieu de tout cela. Oui, pour que fondamentalement chacun sont des parties de son clé, de son récipient, et si la personne ressent qu'il fait vraiment partie de Atzmuto, l'essence même du Créateur, alors il se ressent comme partie de lui, et alors son attitude change de la même façon qu'il traite ses enfants différemment de la façon dont il traite les enfants de son prochain, de son voisin. Généralement, c'est un sentiment d'amour envers les amis. Oui, simplement nous prêtons attention les uns aux autres. Nous voulons, nous réchauffons les uns les autres. Je pense que ça doit être la révélation du Créateur. Cette attitude qu'il éveille naturellement. L'attitude générale Le créateur doit se révéler à l'intérieur de moi, c'est mon attitude générale, mais en fait, c'est en fait de se révéler là où je ne pense pas à moi-même et là où j'espère que le créateur se réunira sur mes amis et que toujours nous leur donnons, il leur donnera de la joie, provoquera de la joie en eux et toujours les maintiendra en pensée à leur sujet, à son sujet. Il veut donner de la même façon que lui est, peu importe s'il ressent une récompense dans le désir de recevoir ou non. Toutes ces relations entre nous doivent se révéler. Oui, toute l'image que nous voyons, nous nous souvenons que le Créateur fait cette image dans la dizaine maintenant. Ce sont des révélations d'amour qui se révèlent et combien je veux pour les amis et puis rien pour moi-même. Oui, j'adore ce qu'a dit Michael, que chaque état, ce moment, c'est l'action du Créateur et donc nous devons l'inviter plus dans l'unité entre nous et peu importe que nous soyons si différents, il n'y a aucune chance que nous réussissions de par nos propres forces. Nous devons nous connecter, nous devons inviter le Créateur dans chacune de nos actions, vraiment chacune de nos actions, de la plus petite action jusqu'à la plus grande. Pour que le monde. Oui, il y a aussi une action d'annulation de soi avant quoi que ce soit que nous fassions. Jamais ce que nous voulons faire ensemble. Nous pouvons ressentir le Créateur dans la connexion entre nous. Chacun sort de lui-même et s'engage dans des efforts dans cette connexion. Et en fin de compte, ces efforts, nos exemples, cette jalousie que nous nous donnons les uns aux autres, ça construit cet endroit où le Créateur peut résider et se révéler. Oui, et aussi, le Rava a dit dans un des cours, nous avons entendu que le Créateur nous fait avancer la dizaine. Selon le niveau d'annulation, et donc il faut prêter attention que si la dizaine veut révéler le Créateur, il doit prêter attention à l'annulation devant les amis, devant le Créateur, et là, cela lui apportera de la joie. Peut-être quelque chose de plus, c'est que fondamentalement, le fait que nous ayons une certaine demande, recherche pour le Créateur, oui, en fin de compte, c'est une prière commune. Et notre manque commun, déjà, c'est déjà la révélation à la lumière supérieure. On est sous le contrôle de nos désirs égoïstes et on demande d'être contrôlé par la force supérieure. Et ça, c'est déjà ressenti dans tout le climat mondial, vraiment. Tous, nous le recherchons, tous, nous lui demandons. Pour que cette force vienne et remplisse toute l'existence entre nous, et le soin, la prière et peu importe quoi, pour qu'elle ressente que c'est une force supérieure. Qu'il fasse des impressions entre nous.
3: D'attaquer. Il faut vraiment ressentir.
1: Nous ressentons vraiment que notre congrès... Alors, s'il y a des questions dans l'indigène, s'il vous plaît, vous pouvez demander. Je vous en prie.
3: Vous pouvez
1: demander. PT 23, s'il vous plaît.
6: Rav,
3: ce récipient.
1: Rav, ce clé qu'il prépare, dont il a parlé, ce congrès, est-ce que c'est sa réponse à notre appel qu'il arrive devant nous, ou bien est-ce que nous devrions d'abord répondre à son manque? Je ne sais pas ce que tu veux dire, qu'est-ce que précéder, qu'est-ce que la réponse à cela. Je ne sais qu'une chose, c'est que si... nous voulons créer la connexion entre nous, une connexion telle que 100% de connexion entre nous, il y aurait une ressemblance à la force du don d'une certaine façon, alors ces forces s'attireront les uns aux autres, le Créateur peut commencer à se révéler, au moins dans la façon de Nefesh. Et tout cela dépend fondamentalement...
3: C'est suivant la mesure de la connexion entre nous, la façon dont nous sommes connectés.
1: De la force d'unité.
3: Tout ça, c'est défini.
1: Tout ce que nous mesurons, ce n'est que selon la connexion entre nous. Il n'y a pas d'autre possibilité de révéler le Créateur. Mais vous devez faire le réseau de connexion entre nous, vous comprenez? Où lui peut se révéler.
3: Et ça, c'est ce que
1: nous avons pour aussi nous convaincre les uns les autres que c'est ainsi que nous le construisons. Et donc, ça a été la brisure. Il n'y avait pas de tel réseau jusqu'à ce que le temple soit brisé. Et lorsqu'il s'est brisé, nous avons dû le reconstruire et se reconnecter. Quelle est la différence entre comme il a été construit et que nous avons dû le reconstruire? Lorsque nous le construisons contre l'ego,
3: cette force que le Créateur, dans laquelle il est entré, dans la connexion entre tous les désirs, cette force-là est devenue une chose contradictoire vis-à-vis de la connexion. Ça s'appelle l'ego. C'est ce qui est appelé que j'ai créé le mauvais penchant. Et en retour, nous voulons venir construire la connexion entre nous tous. Et par cela, le Créateur se révèle et c'est un endroit suffisant entre le négatif et le positif, entre le désir de recevoir et le désir de donner, pour que le Créateur puisse s'y révéler. Alors, il commence à se révéler avec des contradictions. Et sur ces contradictions, entre ces deux forces-là, le don et la réception, sinon la créature ne peut pas le révéler, sinon les êtres créés ne seraient pas sous la forme d'Adam à Rishon, comme c'était le cas auparavant. Et pour lui, c'était quelque chose qu'il ne savait pas exactement ce qui lui arrivait. Et c'est ce que nous appelons Adam à Rishon avant le péché. C'était un réseau qui ne pouvait rien révéler, en somme. Et par conséquent, pour révéler le Créateur, il nous le faut, nous avons besoin de ce désir qui a été créé dans la brisure et de l'inverser afin de donner. Et par cela, nous découvrons entre l'écart entre le désir de recevoir qui est égoïste et qui a été créé pendant la brisure et le désir de donner que nous allons maintenant établir après la brisure dans la connexion. Et dans l'écart entre les deux, nous allons découvrir et révéler le Créateur entre le plus et le moins. Et plus il y a un plus et un moins qui... le moins grandit, le plus grandit, et c'est comme ça, comme un cône inversé, et ça se révélera de cette façon, sous cette forme-là, toujours plus et toujours plus, entre le moins et le plus. Rav, je peux poursuivre avec ma question? Comment, pendant le congrès, pouvons-nous nous montrer les uns les autres que nous nous soucions de cette connexion dans le système en pratique? Mais de toutes les façons possibles, il se peut aussi que vous vous rencontriez physiquement. Alors aussi, par cela et de toutes sortes de méthodes, alternative ou autre, où vous pourriez participer, ou la façon dont vous parlez entre vous. Et c'est que chacun doit penser très bien à chaque mot qu'il prononce avec ses amis, qu'il doit éveiller les amis, lui passer ses impressions, sa fébrilité, et lorsqu'il se connecte avec lui dans cette connexion, alors là, véritablement, il est enclin, il...
2: איזה רב גדול יש לנו ואיזה סדנה מדהימה במהלך...
1: כן, רב, נזה בואו, אה?
2: ואנחנו הגענו ממש ככה...
1: כל כחותר, זה שרב.
2: שיעור מספר 2 שלנו, השמחה שבהתאספות שלנו, ואנחנו רוצים לסכם את זה עכשיו, נכון, איגור?
7: נכון, לסכם מה אנחנו עכשיו גילינו בשיעור הזה, איזה שמחה, איזה התפעלות. כל אחד, אנחנו מסתכלנו ב...
1: Vous le résumez, ce que nous avons entendu, quelle joie, quelle inspiration. Nous avons vu dans notre dizaine comment les amis ont parlé, en pensant à chaque dizaine, c'est juste incroyable comment nous le faisons avec les instructions du Rav. C'est extraordinaire, donc faisons ça en atelier et partageons. Quel type de joie vont-nous trouver maintenant, vont-nous ressentir maintenant? Chacun partage cette joie intérieure, prenons ces minutes pour cela. Et ensuite, nous aurons une assemblée générale, donc tenez-vous prêts, mais s'il vous plaît, allez en atelier, et ensuite nous nous rencontrerons à nouveau. La joie... Et puisque nous rapprochons de cette image de la révélation du Créateur entre nous, et comme a expliqué le Rav dans sa dernière explication, la différence entre le plus et moins, que cette polarité entre le désir qui a été brisé et la séparation par rapport à l'image désirée, chacun se... garde les autres, et c'est exactement là que le Créateur peut se révéler. Nous sommes tous des embryons dans l'utérus de la dizaine et nous opérons afin de naître. Mais c'est véritablement la joie qui précède la naissance. C'est une joie de l'opportunité que le Créateur nous a donnée. Nous ressentons tous à quel point c'est spécial, où toutes les dizaines s'assemblent pour le travail intérieur et cela nous permet d'attendre un congrès pour atteindre la connexion. Et nous sommes prêts pour cela, nous pouvons le faire et juste franchir, appuyer plus sur la pédale de la vitesse et révéler le Créateur. Oui, nous entrons dans le monde spirituel, nous pouvons nous aimer, nous donner les uns aux autres, nous tourner au Créateur, être en connexion avec le Rav, avec tous les amis, avec tout le climat mondial. Je suis en joie que le Créateur nous ait donné l'opportunité d'être le focus group et même et de donner l'exemple à tous les amis. C'est vraiment la joie est intérieure, c'est quelque chose de spirituel, quelque chose que nous continuons à clarifier en permanence pour avoir combien véritablement nous attendions cette joie du Créateur qui se révèle et que nous voulons mettre l'accent dessus. Alors faisons-le et réussissons. La joie, puisque toutes les dizaines autour du monde dans ce congrès sont remplies de la lumière au Créateur qui nous élève au-dessus de l'ego. Et la joie, de fait, d'essayer d'examiner qu'est-ce que la véritable joie. La joie de la connexion, la joie que le Créateur est joie qu'il ne souffre pas, il n'a pas de tourment. Et la joie, et si nous le révélons, nous serons en joie, toujours en bonheur. Et donc, tout ce qui nous reste, c'est d'être en joie. Et c'est une super bonne mission. Oui, il y a une grande joie dans notre récipient, dans notre grand groupe Kabbal. La vérité, c'est que la joie est juste un ressenti intérieur. On peut expliquer pourquoi, mais la vérité, c'est que c'est juste un ressenti. Et il y a ce sentiment dans le groupe que, d'une certaine façon, nous sommes... nous ne sommes pas au niveau où nous étions auparavant. Nous avons fait quelques étapes significatives et sérieuses. Et nous ressentons que nous flottons un petit peu au-dessus du sol et ça nous met dans un état de joie immédiatement et c'est ressenti dans chacun. Et ce sentiment commun est déjà joyeux que... Nous ne sommes pas que dans la même pièce ou bien dans la même salle à revoûte. Nous sommes ensemble pour de vrai. Et ce ensemble, c'est ça qui réchauffe le cœur. Et il y a aussi un sentiment qu'il y a du contentement, un grand contentement, tant pour notre Rav que, et en fait pour tous les kabbalistes qui existent jusqu'à notre époque. De sorte que oui, ce temps, ce congrès vraiment éveille une telle joie dans notre grand et profond kli. Oui, et il y a de la joie pour cette confiance que nous avons sur le processus par lequel nous fait passer le Créateur, où bien que cela apparaisse sur le chemin, bien souvent ce n'est pas la direction et nous sommes allés en arrière, et c'est seulement plus de séparation, et ce qui se passe là, l'un dans l'autre, c'est précisément ça qui est la préparation nécessaire pour nous, pour que nous soyons en mesure d'avoir un véritable manque. Et pour que nous voulions que cette obscurité illumine et nous nous réjouirons de ne pas vouloir le révéler dans le désir de recevoir, dans cette raison, dans un ressenti de... de joie corporelle régulière afin de recevoir, mais plutôt... la joie de, du fait que, bien malgré ce qui se révèle à nous, le Créateur nous donne de telles forces spirituelles avec lesquelles nous pouvons penser aux amis et ne pas être d'accord avec lui dans la raison, mais les aimer au-dessus de la raison. Et tout cela est dirigé vers lui, pour lui. Oui, et nous nous souvenons que notre joie, c'est vraiment la joie de la Shrina. Bon, les amis, chers amis. Alors maintenant, nous entrons à la fin de notre cours et nous voulons être impressionnés. Nous avons parlé du fait que tout notre cours est une impression. Nous avons parlé de l'importance de jouer avec la joie parce que c'est le récipient dans lequel nous voulons révéler le Créateur. Et après que vous ayez parlé entre vous dans les dizaines, vous avez parlé de ce qui vous excite le plus, la joie que vous avez découvert dans le cours. Nous voulons aussi être impressionnés. Donc maintenant, c'est le moment de partager et je demande à ce que le broadcast mette les points d'interrogation, groupe avec des points d'interrogation, nous voulons être impressionnés. Alors regarde, Igor et moi, vous savez, nous voulons méticuleusement vérifier et choisir qui va nous donner une impression. Et donc, nous avons des questions que nous voyons déjà et on me montre aussi des signes, avec peut-être faire des signes avec les mains pour nous montrer que vraiment, vraiment, vraiment, vous voulez comme péter 10 là au fond, vous allez comme ça, voilà ce qu'ils ont. C'est comme ça que nous voulons voir les dizaines, voyez-vous. Oui, c'est une question vraiment difficile de trouver qui choisir, parce que nous voulons que l'inspiration de chacun, et c'est difficile de choisir. Mais bon, on doit choisir, donc pardonnez-nous, New York 2, nous allons commencer par là. Waouh, les amis, la façon dont on peut présenter ce sujet, cette image que nous avons, cette impression, c'est que chaque moment ici. C'est toute cette épée que vous avez affûtée tant d'années. Bah, t'as ton casque et ton microscope, ton bouclier, tes bottes, tout ce que tu portes pour être prêt à faire ça. Et tu te retournes et là, qu'est-ce que tu vois? Que tous les autres sont prêts. Ils sont affûtés, prêts. Et ils se tiennent là avec toi. Et personne ne se tient seul, on se tient prêts ensemble pour faire cette action ensemble. Et c'est la chose la plus excitante, les amis. C'est la révélation la plus excitante de vie, d'être ensemble, d'être ici ensemble. C'est fantastique, les Chaim.
8: תודה רבה חברים, אנחנו רוצים עכשיו...
1: Merci beaucoup les amis.
8: בבקשה, אל תראו אותנו, תראו את החברים, אנחנו רוצים לראות את החברים.
1: Nous voulons maintenant, s'il vous plaît, montrez-nous les amis, nous voulons voir les amis. Voyons Igor, alors qui choisit-on maintenant? Qui... Ah, PT12, c'était là, bon, ils sont en feu, hein, PT12, s'il vous plaît. Nous avons une joie vraiment... Une telle joie de ce cours, nous sommes ici ensemble dans la dizaine, nous voulons ouvrir nos cœurs, juste ouvrir nos cœurs, et dans toutes les dizaines autour du monde, nous voulons ouvrir le cœur et faire de la place pour que le Créateur rende les Chaim, les amis.
7: Nashim, Toronto 1.
8: Women, Toronto 1.
1: Femmes, Toronto 1.
9: We are all here in joy and connection, and we are
1: toutes ici en joie et en connexion. Nous poussons les vagues pour le monde entier, pour qu'il change et pour lui apporter du contentement. Les Chaim.
8: Chaim, איזה בחירה קשה, Igor.
7: זה ממש ממש קשה. אנחנו רואים את הכל.
1: קשה, difficile, Igor. Oui, c'est un choix vraiment difficile parce qu'on voit tout le climat mondial inspiré vers le Créateur ici. Donc écoutez, mais quand même, je regarde l'écran et je pense qu'on va maintenant passer à Turquie 5. Donnez-nous l'impression Turquie 5, s'il vous plaît.
10: Sevgiler dostlar, iyi bir kongre diliyoruz. Yaradan'ın bize bu kongre fırsatını vermesinden, bir araya gelmemizden ve onun adına bir şey
1: yapmamızdan. Nous sommes heureux parce que le Créateur nous donne l'opportunité de venir ensemble et de faire quelque chose pour lui. Le Chaim.
8: איזה יופי, איזה התפעלות שם. מי עוד קופה? תראו לנו ניתוף, בבקשה, אנחנו רוצים...
1: Oh, super. Quelle impression, qui d'autre? Montrez-nous le broadcast, s'il vous plaît, montrez-nous. On veut voir plus d'amis. Qu'est-ce qu'il y a là? Pété. Attends. Latine 11. Qu'est-ce qui se passe dans Latine 11? Dans le cli latin. C'est une grande joie d'être ici entre les amis. À travers toute l'Amérique latine, nous... Et nous transmettons toute cette joie au climat mondial. Nous sommes dans une joie immense, les Chaim.
8: Oh,
1: quelle inspiration. French 3, s'il vous plaît. S'il vous plaît, French 3. Le cœur.
10: Le cœur
1: bat 120 fois par minute. Il n'y a pas de mots. Aucun mot pour expliquer cette sensation même. Juste une grande gratitude, profonde gratitude dans notre cœur et un sens de connexion et d'unité. Un grand merci, les amis, tellement. Chaim.
8: Lituanie
1: 5, on voit votre impatience, on veut votre impression, s'il vous plaît. Votre impatience, on a vu.
11: Hi everybody, thank you so much for waiting.
1: Salut tout le monde, un immense merci de nous avoir attendus. Donc le cours d'aujourd'hui porte sur la joie d'être ensemble. Et c'est la toute première fois.
11: It's the very first time when our 10 is meeting together physically.
1: Que notre dizaine se réunit physiquement. Nous sommes venus de toutes sortes, toutes les parties de la Lituanie et finalement de nous rencontrer ici. Nous savons que deux autres amis vont arriver et les cœurs sont pleins. Nous sommes tellement excités de ces trois jours de marathon. Nous allons découvrir et trouver le Créateur entre nous. Et donc avec tout cet amour, nous invitons tout le monde à se joindre ensemble pour cela.
8: קשה לי, ממש קשה להחליט, מה עושים?
7: אבל גם יש שמחה, שמחה לשמוע ולהרגיש את הלבבות של החברים.
1: זה דיר, כמו שקשה לדסידי, וי, נקל ז'ווה!
8: קשה לבחור, אבל בכל זאת.
1: לדמי, הוא לוקר פלנג ז'ווה, זה דמי תלמוד דפיסיל לשווזיר. Bon, allez, il faut quand même qu'on en choisisse encore quelques-uns. Je vois les femmes de PT 22, allons-y. C'est très difficile verbalement d'inspirer, mais il y a deux choses que nous devrions mentionner. L'une, c'est une véritable joie et presque incontrôlable sur la reconnaissance des méchants, mais c'est une immense joie. Et puis la deuxième, c'est l'amour. Qui se révèle. Et même les plus petites choses révèlent tellement de préoccupations d'amour qu'il n'y a pas de mots pour les décrire, mais on peut le ressentir dans chacune de nous. Continuons.
8: Ok, bon, on ishma akhshav et maim. מה אתה רואה שם ש... אולי...
7: אני רואה... אתה...
1: maintenant écoutons qui tu vois là. Ah, moi je vois, je veux les femmes de.
8: Ah, ok.
1: Les femmes de PT 11. Mais bon, hein, je suis pas. Il y a une connexion spéciale ici parce que c'est nos femmes qui sont là-bas. Alors écoutons les.
12: ותמיכה גדולה לגברים שלנו ל-PT10 כל הכבוד על השיעור המדהים.
1: Mes amis, nous sommes ici pour la première fois réunis ainsi pendant trois jours. Merci PT10 pour le cours merveilleux. Nous passons par de grands états ici et d'état en état, nous ressentons une joie immense et nous nous remercions toute la grande famille globale de Bnei Baruch et merci à notre rêve et à notre management qui nous a montré que lorsque nous allons au-dessus de la raison comme ça, nous méritons une immense joie qui se révèle et même sans savoir que cela aurait pu advenir, nous ne savions pas que ça aurait pu arriver et nous sommes y, sommes allés, nous sommes d'accord là-dessus et le Créateur aide, merci. Samy d'Askelon, ils sont hors de l'écran, il faut les laisser parler.
13: Shalom le kulam, אנחנו מלאים פה שמחה, אנחנו כבר יומיים פה, משפיעים אחד לשני, אנחנו שמחים לראות את כל...
1: Bonjour tout le monde, nous sommes remplis de joie,

nous ferons ensemble, on va bientôt l'expliquer, mais d'abord quelques annonces avant de le faire. Tout d'abord, notre prochain point, c'est le cours numéro 3 qui aura lieu à 2h40 heure d'Israël. Ça, c'est notre point, notre prochaine activité globale, numéro 2. Une annonce importante de la part du broadcast. Nous avons dit que beaucoup de dizaines qui se sont réunies ne se sont pas marquées dans le système en tant que groupe. Donc, dites à votre personne technique, quand vous rentrez dans le système Arvout, vérifiez les settings, les paramètres de groupe pour qu'on puisse vous voir dans le broadcast. Ce sera bien plus facile de montrer toutes les dizaines sur les écrans. Maintenant, les amis, comme d'habitude, nous allons chanter une chanson comme une action de conclusion, mais faisons-le ensemble, chacun. Levez-vous, embrassez-vous les uns les autres, même vous pouvez boire, vous pouvez vous verser quelques boissons et lever un lechaim. Tout le monde ensemble, avec une grande joie, nous allons nous tourner au Créateur, présenter notre récipient au Créateur, un récipient de joie ensemble, tous les amis sur les écrans, en feu, tous les cœurs, ensemble, lechaim, prix mondial.

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1: שלום חברים וחברות אהובים, אנחנו פיטי 9 ואנחנו מאוד שמחים.
2: Bonjour, cher Rabbi bien-aimé, on est Petit 9. Et on est très heureux d'ouvrir notre premier congrès, le premier de l'histoire, un congrès où chacun de notre dizaine a reçu l'opportunité de réaliser tout ce que Rav a dit pendant tellement d'années, tout est dans la dizaine, et maintenant on a l'opportunité de ressentir cela, de le faire. Donc voyons certaines dizaines du monde. Bon, bonjour les amis, peut-être vous pouvez nous montrer toutes les dizaines rassemblées, qui s'organisent ou qui sont encore en transit. Bonjour les amis, donc les amis, dans ce congrès on n'est pas seulement heureux d'être ensemble, mais on veut faire en sorte que selon les extraits que nous avons, où toutes les dizaines sont ensemble, que la doucha vient dans ce corps, et ce corps est complet, donc l'inférieur devient comme les dix sphérotes d'en haut. C'est notre rôle, de ressentir comment nous faisons un endroit pour la révélation du Créateur. C'est notre rôle dans ce congrès. C'est correct, Alex? Oui, c'est notre but. Donc on est ici chacun à son endroit découvre partie de notre âme. L'âme qui révèle l'adhésion au Créateur. Dans ce congrès, donc le système supérieur est prêt et il attend de nous aider, et ce que nous allons faire, de faire en sorte que d'en bas nous adhérions au système supérieur et arriver à l'éternité. Donc, en voyant un cadeau notre Rav. La question est, qu'est-ce que ça veut dire d'être une dizaine qui est adhérée au Créateur? Cela est appelé que nous voulons, dans la connexion entre nous, construire l'image du Créateur. Tout comme il est le bon qui fait le bien et connecte tous les corps, de la même façon, chacun de nous veut voir son ami. Et alors il apparaît que nous mettons ensemble l'image du Créateur entre nous dans la dizaine, au centre. Adhérer au Créateur par la dizaine. Ça veut dire que nous voulons, dans la connexion entre nous, construire l'image du Créateur, où il est le bon qui fait le bien, qui aime tous et relie tous. Ainsi, chacun de nous veut se comporter envers les amis. Il en résulte que nous érigeons l'image du Créateur entre nous, dans notre centre. Découvrir le Créateur au centre de notre dizaine, comme le Rav nous l'a dit, La révélation du Créateur se fait dans l'équivalence de forme lorsque nous essayons d'être comme lui. Comme lui nous voit, de cette façon, chacun essaie de voir les amis. Les amis, on a reçu à présent un congrès global mondial de dizaines, 3 jours d'une telle intensité, après tellement d'investissements, après tellement de préparation. Et nous ne voulons pas nous contenter de rien d'autre que de rentrer dans la spiritualité. Donc, comment pouvons-nous travailler d'une telle façon où nos efforts réalisent réellement le résultat spirituel? Oui, pour atteindre le résultat spirituel, on a besoin de carburant. Chacun est à sa place, on a tenu des repas, des yeshivat averim, tout est super. Et nous recevons toutes les forces de ce monde, mais afin d'atteindre un résultat spirituel. Nous, on a besoin de quelque chose contre notre nature. Donc, le carburant, comment on l'obtient? D'où l'obtenons-nous? Donc, discutons de cela dans les dizaines, dans un atelier. Question d'atelier. Quel carburant avons-nous besoin pour travailler 3 jours au congrès en vue de donner? À nouveau. Question d'atelier. Quel carburant avons-nous besoin pour travailler 3 jours au congrès en vue de donner? Atelier actif.

0: De quel carburant avons-nous besoin pour travailler toujours à la grandeur du Créateur? Pour avoir quelqu'un à qui donner, pour passer au-dessus de la raison, pour que notre foi soit plus grande que notre perception. Et oui, et le carburant, nous le ressentons des efforts des amis de toutes les prières que nous avons. Nous voulons vraiment nous connecter parce que c'est par ces efforts et la prière qu'on peut ressentir l'influence de la lumière supérieure. On est heureux de rentrer dans le congrès avec enthousiasme et la soumission envers les états que le Créateur nous donne. Et tout, c'est le travail pour lui. Le carburant, c'est nos amis. On est ici et partout dans le monde. On se donne de la force les uns aux autres, la grandeur, l'importance de l'amour. On doit juste s'asseoir ensemble et dans un concret énorme et de rentrer uniquement dans les amis, dans le groupe. Oui, pour s'élever, voir les amis partout dans le monde, l'intensité. Et le carburant doit être combien mes amis sont importants. Et alors, ça, c'est le succès du congrès. On a besoin de ce carburant qui n'est pas en nous. C'est pas en nous et on peut le trouver au-dessus de nos corps et on devient sensible à cela, à cette atmosphere. Cette atmosphère puissante où chacun a son propre monde, où on s'inclut ensemble, toutes ces choses atteignent une sorte de l'énergie nucléaire, ou même plus que ça. On a besoin de ce carburant durant ces 3 jours dans le congrès afin de donner. On a une opportunité spéciale parce que chaque jour, on n'a pas 3 jours où tout est organisé. On doit juste penser une seule chose, d'être ici et ensuite se concentrer sur le fait de se donner les uns les autres. Et alors, dans nos vies quotidiennes, on doit profiter de cela et remercier le Créateur de nous avoir assemblés. Oui, le carburant est la grandeur et l'importance du Créateur, qui est plus grande qu'on peut imaginer. Et c'est ce dont on a besoin afin de donner les uns les autres. Et alors, on a reçu une opportunité énorme pour cela. Nous sommes comme des soldats. Et les amis te soutiennent. On n'a pas d'autre choix que d'avancer, la tête abaissée, vers tout le monde. Comme on l'est ici. Oui, dans ce monde. Le Créateur nous a mis ici. Plus on voit le Créateur dans les amis, plus notre force grandit, se multiplier. Notre carburant est ce qui se passe dans notre dizaine maintenant, pour ressentir tout ce qui se passe avec les autres dizaines. Donc tous ces changements nous préparent pour le congrès. On a l'opportunité ici, ça c'est le carburant, d'être passionnés les uns des autres, où on a ce but d'atteindre l'amour des amis. Ouvrir le cœur aux autres. Chacun ouvre son cœur. Oui, on a reçu du carburant du poids dans le cœur.
1: Nous voyons que pour qu'il y ait un chômage de l'électricité,
0: nous voyons que pour qu'il y ait du carburant pour travailler en vue de donner et ne rien recevoir en retour, mais que le travail lui-même soit la récompense, nous avons besoin de croire en lui, le Créateur. C'est-à-dire croire en sa grandeur. Et il faut donner force et grand effort pour atteindre la foi en la grandeur du Créateur. Et sans foi en la grandeur du Créateur, il n'y a pas de force pour travailler en vue de donner. Autrement dit, c'est précisément lorsqu'on ressent la grandeur du Créateur que l'homme est prêt à travailler sans aucune contrepartie. Mais le travail lui-même est la récompense, car il lui suffit de servir un grand roi et toute la richesse du monde n'a aucune valeur face à ce service que le Créateur lui donne la permission d'entrer et de le servir. C'est pourquoi nous devons concentrer toutes nos pensées sur comment parvenir à ressentir la grandeur du Créateur. Alors, tout suivra ce point. Par conséquent, il faut se concentrer toutes nos pensées de comment arriver à ressentir la grandeur du Créateur. Et alors, tout est attiré par ce point. Donc, le seul carburant que nous ayons, qu'on peut recevoir, la seule force, vient uniquement de la grandeur du Créateur. Chers amis, nous entrons dans la leçon du Rav. Nous avons l'opportunité du Créateur que notre manque commun soit de ressentir la grandeur du Créateur entre nous. C'est pourquoi on doit concentrer toutes nos pensées sur comment ressentir la grandeur du Créateur. Que tout suive ce point. Les amis, avec ces paroles, maintenant rentrons dans une minute de préparation silencieuse.

0: donnera un lien pour une dizaine, je crois. Bon. Je suis très ému d'être devant vous maintenant, quand même. C'est une très grande réunion, très puissante, jamais depuis...
1: Je suis très heureux d'apparaître devant vous. Il y a un grand rassemblement devant nous, quelque chose qui n'est jamais advenu depuis l'Antiquité et dans les temps anciens des kabbalistes. Nous avons toutes les possibilités et les chances et même les promesses d'être en mesure d'atteindre
0: d'Adam, d'Adam dans ce monde et on essaye, on va le faire. On voit que cette atmosphère, cette impression quand on veut se soutenir les uns les autres, ça influence tous les amis, à quel point ça nous touche. Hier, on a pu vraiment voir une belle réunion de tout le Kliolami. Je les remercie. Et aujourd'hui, pendant ces 30 minutes, on a vu et entendu nos amis à quel point ça éveille notre cœur et ça nous permet d'avancer, d'avancer et d'être encore plus proches. Notre but, la révélation du Créateur, la sagesse de la Kabbale est une méthode, comme le Baal HaSulam nous dit, c'est ni plus ni moins qu'une méthode afin de révéler le Créateur dans ce monde-ci. Et c'est de cette façon qu'on doit voir ce qu'on est en train de faire. C'est quelque chose de vraiment exceptionnel. C'est la préoccupation la plus importante qui peut exister, qui peut exister quand une personne vit dans ce monde. Et on devrait être fier et responsable aussi de ce qu'on nous a offert, comment se réveiller les uns les autres vers l'union, poussée vers l'union. Ce n'est pas possible de révéler plus que le cli, car tout dépend du cli, car la lumière se trouve dans le repos absolu. Donc, le travail est concentré pour créer un cli, car selon la taille, la mesure du cli, se révèle le Créateur, Bo ou Re. Donc, selon le cli qui nous permet de le révéler. Et le Créateur lui-même n'a pas de mesure, mais uniquement selon notre cli. Quel qui nous a créé avec un désir de recevoir. Et ce qu'on arrive à corriger dans notre désir de se voir, on peut arriver à En Sof. Il n'y a pas de limite, pas de frontière vis-à-vis de la révélation du Créateur aux créatures. Et ensuite, il y a une suite après le Gemara Tikkun, mais on ne sait pas. Finalement, tout le travail, se concentrer, se réunir à un tel point, sentir proche, se coller les uns aux autres, afin qu'il n'y ait rien entre nous. Et selon ses efforts, une restriction sur notre ego et la mesure de ce qu'on investit chacun pour tous, l'annulation de soi, en mesure, on révélera la puissance du Créateur dans le cli. On a beaucoup à dire, mais véritablement, c'est la chose la plus importante, le cli. Le sujet du cours, la grandeur du Créateur dans la dizaine, bien sûr, ça ne peut pas se révéler en dehors de la dizaine, et c'est uniquement selon ce qu'on a créé dans la dizaine. C'est écrit, vous m'avez fait, vous m'avez fait, car ce n'est pas possible autrement. Le Créateur est dissimulé, la lumière se trouve dans le repos absolu, mais nous pouvons le révéler petit à petit, fur et à mesure, degré par degré, selon la mesure de connexion entre nous, de participation, de sacrifice pour l'union. Et c'est comme ça qu'on arrive. Donc, finalement, même si on ne veut pas vraiment entendre et penser à cela, mais tout dépend des amis qui s'approchent et rien d'autre. La réussite, uniquement si on arrive à se rapprocher de cœur à cœur les uns aux autres, rapprocher ces parties du cli brisé, et plus on ferme ces brisures, c'est comme de l'eau dans un récipient qui était brisé et qu'on recolle. De cette façon, on peut révéler ce qui se révèle et la puissance et la forme de cette connexion nous permet de voir ce qui le remplit, car ça dépend uniquement du cli, à quel degré d'épaisseur et quelle est la forme qu'on surmonte, quelle façon on participe, tout ceci détermine la révélation du Créateur entre nous. Donc, le Créateur dépend entièrement des créatures. Comme il est écrit que il se... De là, nous pouvons comprendre à quel point il veut se révéler et qu'il prend soin, sinon on n'aura pas de cli afin de voir notre indépendance, à quel point on désire à atteindre le don et l'amour. Donc le Créateur est toujours derrière les scènes et à partir de cette forme dissimulée, il nous pousse toujours de différentes façons vers cette connexion et essaye de nous diriger ainsi, bien que pas de dissimulation, il souffre énormément du fait qu'on n'arrive pas vraiment. Et ce sentiment, c'est appelé le chagrin de la divinité, car il regrette, car il a fait, il a donné tout ce qu'il pouvait aux humains, et eux n'utilisent pas encore ce qu'il aura donné, et il ne peut pas donner plus, car si on n'utilise pas, on ne complète pas le degré précédent, il ne peut pas avancer avec nous. Donc il faut arriver entre nous à de telles formes ressembler le plus possible au Créateur. Ressembler au Créateur, c'est-à-dire le but de ressembler au Créateur, Adam, Adamé, ressembler au Créateur. Et on veut arriver à de telles relations, de telles connexions entre nous, on arrivera aussi à révéler ce qu'on appelle Bo-Uré. Et c'est finalement et on se lève, on et au-delà de notre tête, au-delà de nos pensées, Le plus important, c'est de se rapprocher tous vers le but. Mon rôle ici, c'est uniquement de vous diriger au possible, de vous rappeler ce qu'on a étudié, ce qu'on vous savez déjà, mais rassembler de plus en plus toutes ces tendances, ces inclinations, uniquement vers un seul but. Et c'est important, pendant ce congrès, uniquement ce qui se passe entre les amis. Plus on est capable de jeter, se débarrasser de tous les calculs liés à ce monde et assembler forces, désirs, inclinations qui font partie de, du monde supérieur, spirituel. Ainsi, on avancera. On veut remplacer tout ce qui est lié à ce monde, pensées, désirs, uniquement à des pensées, des désirs spirituels. De cette façon, on permettra le Créateur de se révéler entre nous. De cette façon, on... c'est comme un ascenseur qui nous permet de monter d'un étage à l'autre, tout uniquement en remplaçant nos pensées, nos désirs ce qui est lié à ce monde et ce qui est lié au monde spirituel, au monde suivant. Tout est important, tout commence et tout se termine dans les relations entre les amis. Donc chaque dizaine doit voir ce qui se passe et à quel point ils forment entre eux des relations adaptées à la révélation du Créateur. Et la distance entre nous, ce qu'on ressent intérieurement, qui est de plus en plus, se rapproche de plus en plus en cela, on peut mesurer aussi à quel point on s'approche du Créateur. Bien, espérons qu'on réussisse. Je me souviens quand je me promenais dans le parc avec le rabbin, et c'était quand j'avais amené des nouveaux étudiants. Le rabbin avait à cette période que 5-6 étudiants assez âgés, et il m'a donné l'autorisation de donner quelques conférences à Tel Aviv, et c'était l'institut de Berg, je ne sais plus comment ça, il s'appelle, l'institut de la Kabbale, il me semble. Et après que j'ai donné quelques conférences, ils ont compris qu'ils ne se trouvent pas dans la bonne méthode. Ce qu'ils étudiaient était plutôt une méthode mystique. Et donc, ils ont tous décidé de venir apprendre chez le Rabash avec nous. Et quand ils ont commencé à étudier, je me promenais comme on avait l'habitude le matin, plus ou moins de 9h à midi. On se promenait dans le parc, et je lui ai demandé qu'est-ce qu'il faut faire avec eux. Il n'avait pas de papier, mais je lui ai donné, j'avais une boîte de cigarettes, donc il y avait ce papier argent à l'intérieur. De l'autre côté, c'est possible d'écrire, donc Il s'est assis sur un banc et sur les genoux, il a commencé à écrire, ce paragraphe, le but du groupe. On peut passer à lire le texte, Oren, s'il te plaît.
1: Extrait numéro 1. Nous nous sommes réunis ici pour établir une société où chacun d'entre nous suit l'esprit de donner au Créateur. Et pour atteindre le but du Créateur, nous devons commencer en donnant à autrui, ce qui est appelé l'amour du prochain. Et l'amour du prochain ne peut se faire qu'en s'annulant soi-même. D'une part, chacun devrait se sentir au plus bas, et d'autre part, être fier que le Créateur nous ait donné la chance d'être dans une société où chacun d'entre nous n'a qu'un seul but, que la Shekhina demeure parmi nous.
2: Ken.
1: Oui. Ça, vraiment, il devrait y avoir un but, que la Shekhina demeure parmi nous. La force de don, de connexion, la force d'amour, comme nous l'entrons, qu'elle rentre dans notre récipient, on l'imagine comme un kli, un récipient de Adam Harishon. Et en cela, si nous nous attachons à ce point, alors nous sommes récompensés d'un état entre nous où l'état, le Créateur réside parmi nous. Et ainsi, on se découvre résidant dans le monde éternel, comme un homme dans un cœur. Et alors, nous tous sommes appelés après cela Adam, du mot Adomé, similaire au Créateur. J'espère vraiment que ces choses seront dans notre cœur. Et dans notre corps, ce n'est pas important, il n'y a pas qui est plus grand ou plus petit, parce que dans un récipient complet, toutes ces parties sont également importantes. Et donc, essayons de nous apporter en cela plus et plus, les hommes et les femmes, et de cette façon, nous nous connecterons plus et plus. Je recommande que nous fassions un workshop. Comment voyons-nous que tout notre but dans notre existence dans ce monde, à cette époque, est de s'unir parmi nous, pour véritablement devenir similaire au récipient de Adam Harishon. Comment faisons-nous cela durant le congrès? Comment joignons-nous? Comment unissons-nous de sorte que nous tous devenions comme un récipient, un désir, un don? Et ensuite, au point que nous découvrons le Créateur dans ce récipient, et il commence simplement à remplir ce récipient, parce que nous, à partir du désir de recevoir, nous arrivons à la connexion, et lui, du désir de donner. Donc s'il vous plaît, comment est-ce qu'on établit ce récipient pour...
3: 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יהיה. אז ככה אנחנו צריכים להרגיש את אותו הברקה כזאת, שכמו שהיה לו, אותו דבר, וממש על כל אחד פרק לעבור, שבלי פושה לחבר, לחברים, שאין השאר להשם, אין השאר להרגשה ולגילוי. הבורא, אז לא יהיה לו את זה, לא יהיה לו את הגיל, לא יהיה לו את הקפיצה הזאת. אז חייב להיות את השתי הדרגות האלה, שזה זולת ובורא.
2: אין דרך הוא להגיע לכוח השפעה, שנהיה מסוגלים לוותר אותו, ואהבה, אהבת החברים, אהבת הזולת, זה בעצם קריס שלנו, שרוצים להשפיע, רוצים לאהוב, ומבקשים מהבורא, שייתן לנו כוח הזה, שיפתח את המקור של אהבה והשפעה, ובגלל זה מתחברים עכשיו, ומתפללים מבקשים ממנו.
4: כן, אנחנו באמת עכשיו במקום שבו אנחנו מנסים ונצליח להפוך לכלי אחד שבו יתגלה הבורק, והבמה שהכל מתחיל ונסגר ביחס שלי לחברים. כן, זה באמת ביחס שלי לחברים, כמה שאני ככה יוציא את הלב יותר אחד כלפי השני, ניתן לחברות מקום להיכנס לי ללב, נוריד טיפה את עצמנו, כמה שיותר מכניס את זה, זה ממש לייצב את הכלי לגילוי הבורא. כן, כמו שכתוב בקטע, במאמר מעברת החברה, שמצד אחד בשפלות, מצד שני בגאווה ככה כלפי המטרה, אז להיות גאים בזכות שלנו, אבל להיות בשפלות ולשרת ככה את החברה ואת החברים.

0: L'essentiel dont nous manquons et qui est la raison pour laquelle nous n'avons pas d'énergie est qu'il nous manque l'importance du but. Cela signifie que nous ne savons pas apprécier notre travail afin de savoir à qui nous donnons. Il nous manque la connaissance de la grandeur divine pour savoir à quel point nous sommes heureux d'avoir la chance de servir le roi, car nous n'avons rien pour comprendre sa grandeur. Dans la langue du Zohar, ce degré est appelé la Shekhina dans la poussière. Le fait de pouvoir donner au Créateur est important comme de la poussière. C'est pourquoi il nous manque de l'énergie dans le travail, car sans plaisir, nous ne trouvons pas de force pour travailler. Oui, ça c'est... Ce que nous devons toujours être, dire aux amis, parce qu'une personne d'elle-même ne peut pas impressionner de quoi que ce soit de spirituel, car la spiritualité est dissimulée, et nous ne nous éveillons que chacun essayant d'éveiller les autres. Et donc, dans la mesure où nous essayons d'éveiller les amis, ceci est à la base de tout notre travail. Je n'ai pas à travailler sur moi-même, je ne dois travailler que à éveiller les autres. Et donc, travailler dans la diffusion, différentes façons de répandre la connaissance du Créateur, la méthode pour révéler le Créateur à tout le monde. Nous devons juste le faire d'une façon adaptée pour ceux à qui nous la révélons. Ça, c'est le travail le plus important. Et la même chose dans le groupe. Le plus nous voulons révéler le Créateur, cela dépend entièrement de comment je m'ouvre, de comment j'ouvre mon cœur aux amis, et ils voient que depuis le désir de révéler le Créateur, c'est l'unique chose qui m'oblige à m'adresser à eux. Et donc, tout ce qui est important pour nous dans notre travail de révéler la force supérieure s'avère être dépendant de la promotion de la grandeur du Créateur à l'intérieur du groupe. Nous n'avons besoin de rien d'autre que cela. Par cela, j'éveille les amis, et le plus je les éveille, le plus il travaille du fait de mon éveil, et ça, en fait, c'est mon grand bénéfice. Et tout le monde fait la même chose vis-à-vis des autres, et alors, promptement, nous arrivons à une intensité du cli où nous aspirons au Créateur uniquement à travers chacun éveillant ses amis. Et par cela, nous arrivons à un état où, même si nous n'avons pas de désir pour la spiritualité, mais puisque nous sommes dans un désir égoïste opposé à la spiritualité, c'est suffisant pour nous de nous éveiller les uns les autres, tout comme la jalousie, la luxure et l'honneur font sortir une personne du monde spirituel dans le monde spirituel. Et en cela, nous avons tous et chacun. Et donc, essayons de travailler là-dessus, s'il vous plaît. Workshop encore. Comment peut-on, en utilisant les mêmes qualités qui existent entre nous, comment peut-on chacun éveiller les amis qui sont devant lui dans la dizaine, de les éveiller vers le travail spirituel? Ils n'ont pas de qualité spirituelle, moi je n'ai pas de qualité spirituelle, mais comment est-ce qu'on établit les relations entre nous d'une façon que chacun peut provoquer, évoquer les autres vers le travail spirituel, vouloir sortir de l'ego, s'élever vers la connexion, révéler le Créateur et être dans cette inclination de la façon correcte. De sorte que je n'aspire pas au Créateur sans construire un cli pour cela, parce que c'est simplement une incompréhension, c'est quelque chose qui, du mysticisme, quelque chose qui n'existe pas, mais plutôt aspirer à atteindre la révélation du Créateur, ce n'est que selon la qualité et l'intensité du cli, le récipient. Et donc, nous construisons une telle relation entre nous qui, d'une certaine façon, et plus proche de la révélation du Créateur, et alors, selon l'équivalence de forme entre le cli et le Créateur alors apparaît dans le cli. Et donc, comment est-ce qu'on le fait? Je vous en prie. Entre nous, dans la dizaine. Quelle qualité, quelle force dois-je accumuler en moi afin d'influencer les amis, et comment est-ce que je les pousse vers le travail spirituel? Et si, et alors, quoi qu'ils fassent après mon influence sur eux,
1: אנחנו מנסים ככה לבוא ולהראות וככה לעורר את החברים, אם זה בהכנה ואם זה בסעודה ואם זה לשרת ואם זה בתורנות, אז ממש ככה לתת כל הזמן לחץ על הנפלות כמה שיותר לחפש את האפשרויות להתעוררות ביחד.
2: הבורא ברא אותי, כל אחד מאיתנו ברא באיזושהי צורה, ו... וכל עוד אני עסוק בתכונות שאני מכיר בי, אבל כלפי החברים, אז אני משפיע עליהם. אחד עושה אוכל, אחד מצלם, אחד מנגן, ואנחנו ביחד יוצרים ממש כנס. אני חושב שכל הסירייה מרגישה את זה, שכשמתחברים יחד סביב המטרה, אז באופן טבעי כל אחד מוציא את התכונות שלו כלפי החברים, ומזה נוצר הכינוס.
1: חשוב להיות במודעות ולא לברוח מהמתח שאני צריך לבנות בתוכי. מתח כזה שאני מרכז את המאמץ בתוכי ומחפש נקודה אפילו נעימה ומרכז בפנים הרבה כוחות כך שכולם הרגישו את זה וזה ישפיע, אני אהיה כמשדר כזה שמשפיע ומקריד לכולם את מה שיש בתוכי וכולם מרגישים, וזה משפיע הכי הכי גדול, אופן, מחשבה הכי גדול.
3: כן, איך בעזרת התכונות שקיימות בנו, נעורר כל אחד את חבריו להסתגיה, לעבודה גותה רוחנית. אז הבנו שמה שהרב אומר, שבסופו של דבר אף אחד לא צריך לדאוג על עצמו, זה לא העניין. כל מה שצריך לעשות זה... כל העבודה זה לדאוג להעלות את החשיבות ואת הגדלות באסתיריה, בקבוצה. וזאת בעצם העבודה שלנו, לפרסם את גדלות הבורא בתוך הקבוצה. ובשביל לעשות את זה, צריך להשתמש באגו שלנו. אף אחד, אנחנו גם למדנו שאף אחד לא יכול בעצם עם האגו שלו לעשות משהו עם עצמו. אבל כשאני מתוך האגו שלי מדבר כלפי חבר אחר, אז הוא דווקא כן יכול לקבל את זה כהשפעה ולא משהו... אגואיסטי. אז ככה צריך לשחק בין החברים ונגיע אליו. יש לנו אגו, הבורא נתן לנו אגו, וזה כלי מספיק כדי להתחבר. מה מספיק? האגו רוצה ליהנות, אז מתוך האגו שלי שאני רוצה ליהנות, אני צריך לעשות ככה שהחברים ייהנו.
1: כן, ממש כמו מה שעמית אמר, כל אחד יש לו את התכונה המיוחדת שלו. ארוד הדוגמה עשה לנו בנה לא AI. עמית עכשיו מצלם אותנו, לא רואה ומסתכל. כל אחד באמת מצליח כמו שלא הוא אמר, אני מצוא אותה מתוך הרצון לרעומת הבורא, לאיזשהו לתות חברים.
4: כן, באמת, יפה מאוד איך הרב מסביר שאנחנו חייבים לגלות בתוכנו תכונה שיכול לעורר את אחרים. ובאמת, אנחנו תמיד נמצאים בדיוק במשימה הזאת, איך להתקרב את חברים לרוחניות, לבורא, לחיבור. וזה עבודה, זה עבודה. אפשר להיות במסירות דרך שלך, אפשר להיות בכל מיני מעשים, אבל בדיוק כמו שאמר, שבתוכנו אנחנו חייבים לגלות תכונות שיכולים לעזור את אחרים.
5: ובורא וחיבור מתגלה בתוכנו כאהבת החברים. אהבת החברים זה השתלבות הצורה. השתלבות הצורה מביאה לבורא. אז מה צריך לעשות? רק לתקן את עצמנו. לא לתקן שום דבר מחוץ לך, רק את עצמך.
6: כן, באמת יש לנו חברים עם תכונות מיוחדות, ומביאים הרבה לעשירייה. יחד עם הכוונה שלהם, יחד עם הרצון שלהם שכולנו נתחבר, זה לא רק הם מביאים דברים, הם מביאים דברים מוכנים לעשות.
7: אם כוונה שלי היא ממש בכל מילה להעביר לחברים גדלות הבורא, וחברים, ממש כל אחד מאיתנו ירצה להרגיש את זה, אז אנחנו כאן, כל המחשבות האלה נרקץ דווקא לרבות השם בגדלות הבורא, וזו תוצאה מדהימה.
5: וזאת דווקא
7: הסביבה
5: שהבורא נמצא בתוכה, זאת השכינה שנמצאת בינינו, אם אנחנו משתדלים לעשות ככה, לפרסם גדלות הבורא, אז כל אחד מקבל מהסביבה הזאת, רוצה או לא רוצה לפי התכונות שלו, וגם מעביר את זה.
8: כן, מה אני יכול להוסיף 10 שניות? שרק מצליח, שרק נבין את החשיבות והנחיצות בהרגשת הזולת. וככה נוכל באמת להעביר את זה.
9: אנחנו נקרא קטע רביעי.
10: Nous continuons article 4, Rabash. Afin d'avoir du carburant pour travailler, afin de donner et de ne pas recevoir de récompense, mais le travail lui-même sera la récompense. Nous devons croire en lui, c'est-à-dire croire en sa grandeur. Nous devons faire de grands efforts pour obtenir la foi dans la grandeur du Créateur. Sans la foi en la grandeur du Créateur, il n'y a pas de pouvoir pour travailler afin de donner. C'est-à-dire que, précisément, lorsque nous ressentons la grandeur du Créateur, l'homme est prêt à travailler sans aucune récompense. Au contraire, le travail lui-même est la récompense, puisque servir un grand roi lui est plus précieux que toute fortune dans le monde par rapport à ce service que le Créateur lui permet de lui rendre et de le servir. C'est pourquoi nous devons concentrer toutes nos pensées sur la façon d'en arriver à ressentir la grandeur du Créateur et tout suit ce point. C'est aussi un problème. Comment je peux être impressionné par la grandeur du Créateur? Maintenant, je suis impressionné grâce aux amis et je vois tellement de personnes, de gens. Il me semble que nous sommes dans les 10 000 qui participent dans tous nos réseaux. Et encore, nous recevons des demandes pour rentrer dans les dizaines parce que ils commencent à comprendre de plus en plus que ce n'est que dans la connexion dans les dizaines que nous pouvons créer cette condition que le Créateur va se révéler dans la dizaine. Nous ne sommes pas dans une concurrence entre les dizaines. Quelle dizaine d'abord atteindra la révélation du Créateur, quoique aussi sur ça on en parlera plus tard. Mais sans dizaine, sans que nous n'aidons dans cette dizaine à être connectés réciproquement, nous ne pourrons pas éveiller le Créateur à nous donner la force du don, car il se révélera dans cette force commune entre nous de don. Et c'est pourquoi on se pose ici la question, comment j'atteins cet état maintenant? Comment j'avance, comment je progresse? Alors, ma progression, disons, maintenant, c'est du fait que je suis très ému des amis, de cette force, de cette grandeur, du fait qu'il n'y a pas de vie à l'extérieur de ça et que toute la vie la vie est tellement vide, sans importance, et que j'y arrive parce que j'ai pas un autre moyen. Et c'est sûr que ce n'est pas l'état le meilleur, le réel, le désiré. Et de ce fait, il se trouve que nous devons, malgré tout, exiger du Créateur que nous voulons ressentir sa grandeur. Ressentir la grandeur du Créateur, c'est ce que nous avons besoin pour vraiment nous élever de degré en degré dans ce monde spirituel. La grandeur du Créateur se révèle selon la grandeur de l'environnement, des amis, puisque nous créons ce cli. Et dans ce cli que nous créons entre les amis, plus nous avons de l'estime pour eux, ainsi que Rabash dit, Baal HaSulam dit, je fais de moi ce zéro. Et alors, si je suis plus ce zéro envers ses amis, par rapport à ça, je crée en moi une condition pour la révélation du Créateur. Et la grandeur du Créateur, ainsi peu à peu, se révèle selon la grandeur des amis. Alors vraiment, j'ai un clé spirituel et qui est appelé âme, mon âme. Et il y a dans ça plusieurs discernements. Nous allons les apprendre de façon pratique dans notre chemin. Et c'est ainsi que nous allons le révéler. On va continuer dans la lecture, alors on passe à l'article 5. Rabash dit, si leur intention est d'apporter le contentement au Créateur, alors s'ils veulent augmenter le travail, ils doivent augmenter la grandeur du Créateur. Puisque dans la mesure de sa grandeur, ils peuvent s'annuler devant lui et faire tout ce qu'ils font uniquement pour le bien du Créateur. Et c'est ce que dit le Zohar à propos du verset « Son mari est connu aux portes, chacun selon ce qu'il assume dans son cœur ». Par conséquent, pour avoir du carburant, pour travailler, ceux qui veulent travailler pour l'amour du Créateur doivent essayer chaque jour de renforcer, d'obtenir la foi en la grandeur du Créateur, puisque la grandeur du Créateur est ce qui les oblige à travailler pour lui. Et c'est tout le plaisir qu'ils tirent de leur travail. Oui, ce qui veut dire que le fait que moi, je ressens la grandeur du Créateur, cela ne veut pas dire que je le révèle. Moi seulement, je reçois l'impression de cette alentour de son action, de ce qu'il a fait. Je ne peux pas l'atteindre. Je ne peux l'atteindre que selon mon clé, mon récipient. Et de ce fait, tout cet encerclement de la création, ainsi que je peux me l'imaginer, combien elle est grande et parfaite, complète, c'est ce qui me dit sur le Créateur, sur son acte. Et c'est ainsi que nous révélons tout à travers les autres. Et lorsqu'on est vraiment ému, impressionné dans ce que le Créateur révèle en nous, parce qu'il agit sur nous, ainsi qu'il nous organise de la fin de la création et à la fin de la création, comment il organise tout, toute cette force globale, cette lumière de l'infini, comment il agit. Dans ça, nous recevons la grandeur de celui qui agit, ce supérieur qui ordonne tout. Nous pouvons nous attribuer à lui sans se poser aucune question ni doute. C'est ainsi que nous nous rapprochons de plus en plus à ces kélim réels où le Créateur déjà se révèle en eux, dans ces kélim. Aujourd'hui, moi, depuis le début de notre rassemblement, ça fait déjà à peu près plus d'une heure, je n'ai pas encore vu un seul point d'interrogation. C'est parce que vous n'avez pas de questions sur ce que nous avons parlé, ou bien vous avez décidé de ne pas poser de questions. Oren, je crois parce que vous n'avez pas invité des amis à poser des questions. Rav, alors, maintenant, nous avons déjà traversé quelques étapes de notre rassemblement, de notre rapprochement, de notre union, de ce union entre nous à l'union avec le Créateur. Et nous allons voir vraiment est-ce que nous avons ici des questions selon ce sujet. Et ce que je vous prie, et selon ce sujet, et nous continuons. Alors, on va commencer avec Baltia 2.
11: Да, есть такое наслаждение самим Творцом здесь.
10: Il y a un grand plaisir.
11: Много всего. И вот где происходит
10: avec le Créateur lui-même, il y a seulement ici plusieurs amis. Où est ce point de transition envers les amis? Il semble que je me réjouis vraiment que du Créateur. Rav, non, nous devons atteindre un état où ce n'est pas les amis notre but et pas le Créateur notre but. Et sûrement pas moi, mais moi, les amis et le Créateur, tout devient un. Et moi, je ne quitte pas l'un ou l'autre. Et alors, vraiment, je suis connecté de façon juste de la révélation du Créateur dans la dizaine. Alors moi, dans la dizaine, je révèle le Créateur. Et c'est ainsi que ça arrive. Oui, Turquie 4.
12: Good morning, Rav.
10: Bonjour, Rav.
12: No matter how much we try put effort in 10,
10: autant nous essayons de faire des efforts dans la dizaine, moi, je révèle en fin de journée combien je suis éloigné du Créateur, comment je peux me lever de cet état à l'état où je peux apporter du contentement au Créateur. Rav, je pense qu'il y a un proverbe, un verset dans toutes les langues, dans toute l'humanité, à tous les peuples, que c'est il n'y a pas de sage que celui qui a de l'expérience. Oui, il n'y a pas de sage que celui qui a l'expérience, que celui qui a déjà traversé tout ça. Il sait comment ça arrive, il connaît le début et la fin, et de la fin, il peut voir le début et il a cette expérience, ce qui veut dire que toutes ces étapes en chemin, il les connaît. De même, nous ne pouvons pas voir quelque chose que nous n'avons pas encore passé ou traversé. Une partie dans nous, on prend des kabbalistes et une partie nous révélons avec les amis. Et c'est ainsi que nous progressons. Si tu n'as pas reçu de réponse, redemande.
12: This is feeling of,
10: c'est une sensation d'une seule chose, de ce progrès.
12: It is advancement to, feel
10: c'est un progrès pour comprendre combien nous sommes loin pour créer d'être plus efficace et révéler un manque dans notre prière. Rav, oui. Rav, aussi, cette déception que tu dis, qui se trouve, c'est même pas une déception, mais c'est une révélation d'un nouveau kli, une nouvelle profondeur que tu dois ressentir pour progresser. Tu comprends? C'est un minus, plus, et plus le minus est bas, plus le minus est haut. Et c'est ainsi qu'on progresse. C'est pourquoi nous avons besoin d'une société qui est constamment à côté de nous, à côté de chacun, et qui va être comme un dépôt. On cherche un mot dans une autre langue comme un dépôt, comme un condensateur, si je peux dire en français, que tout ce que nous acquérons, des ascensions, des descentes, tout rentre dans la société. Et moi, je me trouve dans des ascensions, descentes, et je suis jeté, je ne sais même pas où je me trouve, il y a de tels états. Mais tout mon travail s'inclut, s'accumule dans la dizaine. Et c'est ainsi que nous arrivons au but. Et ainsi de même, tout un chacun des amis se trouve alors que la dizaine, en fait, c'est ce même lieu où nous accumulons toutes les ascensions, toutes les descentes, pardon, tous les succès. Maintenant aussi, vous dites, je suis tombé, je ne me rappelle de rien, je sens que je suis pire qu'avant. C'est parce que tu as progressé, tu as traversé de cet état précédent dans la dizaine et tu passes à ce nouveau kli qui est vide.
12: Toda.
10: Oui.
13: New York, free.
10: New York, 3.
14: Shalom Rav.
10: Bonjour Rav. Il y a une nouvelle approche d'union. On sent qu'on s'est élevé à un nouveau degré et on a crainte de perdre cette sensation de ce que nous avons acquis. Comment pouvons-nous donner encore plus d'efforts et d'éveil pour pousser plus vers l'avant, pour encore plus rentrer à l'intérieur? Rav, c'est ce qui est appelé le manque de foi, alors que encore tu ne ressens pas que tu te trouves dans ce kli global, grand, immense, infini, éternel, et que dans ce kli tu te trouves et tu y resteras, et c'est pas important. Dans quel état tu vas te trouver et que tous les états que tu vas traverser ne viennent que du Créateur, parce que tu as besoin de les traverser, autrement tu ne pourras pas corriger ton âme. Et de ce fait, constamment, il faut aspirer cette union avec les amis, même dans les états les pires. Tu dois uniquement faire de ton mieux. Et pour être ensemble avec eux. Et parfois, tu te trouves dans un état où tu es déconnecté de tout, mais au moins de quelque chose physique, tu te trouves comme maintenant. Il y a aussi plusieurs personnes comme toi qui ne sont pas exactement dans cette connaissance. dans cette sensation, mais c'est pas important. Pour l'instant, notre bateau se trouve dans cet élan vers l'avant avec nous ensemble, ainsi on navigue. Alors une fois cela, une autre fois les autres, comme dans ce globe terrestre, il y a ceux qui dorment, il y a ceux qui travaillent, il y a ceux qui s'éveillent, il y a ceux qui vont dormir. Et c'est ainsi, en fin de compte, nous vivons tous. Alors, nous allons nous éveiller de façon juste. Une autre question, Rav. Comment pouvons-nous continuer à nous éveiller de façon juste pour pouvoir être concentrés encore plus? Rav, c'est ce que nous ferons toute la durée du congrès. Oui, Hollande?
14: Dear Raf,
10: cher Rav,
14: what are these words of
10: qu'est-ce que ces mots des amis, ces grands merveilleux des amis, qu'est-ce que c'est que cette sensation des mots des amis? Quelle est la signification de ces mots envers nous, envers ce qui arrive réellement, Rav? Fais de ton mieux de t'imaginer que derrière chaque ami se trouve le Créateur, ainsi que nous disent les Kabbalistes, et qu'en fin de compte, au travers des amis, il t'envoie des messages. Et alors, tu commenceras avec une plus grande profondeur à accepter ce que tu entends d'eux et de tu vas avancer encore plus et tu vas entendre tout à coup dans ces choses qui appartiennent à développement spirituel dans lequel tu te trouves. Et nous sommes dans ce lien, dans cette connexion. Et alors, il se trouve que si nous entendons un peu à ce que nous disent les amis, moi, je veux, d'après ça, savoir comment je peux me voir dans tout ce réseau et comment le Créateur me dirige vraiment d'un état à un autre état. Et de ce fait, cette inclusion juste entre les amis et fait tout. On n'a pas besoin de plus.
13: Latine 6.
10: Latine 6.
15: Rav.
10: Rav. Lorsque, au travers de travail, je n'arrive pas, en quelque sorte, à m'annuler. Et au travers de cette annulation, est-ce que c'est une forme que le Créateur se révèle envers les amis et dans la dizaine envers moi, dans cette inclusion des amis? Oui.
13: China.
10: Oui, la Chine, s'il vous plaît.
16: Shalom Rav. My question.
10: Bonjour Rav. Ma question.
16: What level of unity do we have to reach before we can call it pasuf?
10: À quel degré d'union nous devons atteindre pour que nous puissions appeler cela un partouf? Rav, au degré où nous nous annulons, même dans ce point initial des débuts de l'un envers les autres, et que dans cette annulation, nous sommes déjà unis ensemble. Nous n'avons pas de force vraiment pour être dans le don les uns envers les autres, mais au moins je m'annule pour m'inclure parmi les amis. Et déjà, c'est le début de ce partouf, du fœtus. Et c'est un grand partouf. Et nous allons ressentir que nous nous trouvons à l'intérieur de la lumière supérieure, à l'intérieur du Boré, du Créateur, alors que nous nous annulons tout un chacun envers la dizaine. Et alors, nous ressentons nous-mêmes que nous sommes dans cet état. Et on va comprendre, on va ressentir comment il s'occupe de nous comme un fœtus dans le ventre de sa mère qui se développe. Et toute cette attitude du Créateur envers nous, nous allons commencer à le sentir. Par rapport à ça, nous ferons de notre mieux pour être dans nous identifier avec lui au travers des amis. Et ainsi, chacun et chacun, le comportement dans la dizaine sera le même que celui que je veux, que mon attitude envers le Créateur, puisque c'est la même chose. Et c'est ainsi que nous progressons dans tout ce développement spirituel, de ces moments de grossesse, la naissance elle-même, et d'autres degrés de grandeur. Et tout ceci se fait par l'annulation de l'un envers l'autre pour donner un lieu au Créateur pour qu'il s'occupe de nous. Et ainsi, nous nous annulons, nous tous, le Créateur s'occupe de cette dizaine et il l'élève encore et encore. Rav, je suis très content d'avoir un contact avec la Chine.
13: Latin 5.
10: Voilà. Oui, Latin 5.
15: Gracias, Rav.
10: Merci, Rav. Nous avons deux questions. La première, d'un ami de la dizaine. Vous avez rappelé que les créatures n'ont pas les attributs du don. Alors quel attribut a la créature? Rav, quels attributs? Oui, seulement le désir de recevoir, et ce n'est pas important, les désirs et les pensées, mais tous sont pour soi. Ce que nous devons ici, c'est de faire de notre mieux sûr avec l'aide de la force supérieure. Aussi, on ajoute à nous des désirs, des intentions envers autrui, envers les amis. Et si nous acquérons une telle raison de lien entre nous, que non seulement nous travaillons pour recevoir, mais aussi pour être dans le don envers les amis, alors nous, dans ça, déjà, nous organisons un lieu pour la révélation du Créateur qui est dans le désir de donner, et selon l'équivalence de forme, il peut se révéler dans nos liens entre les amis, alors que nous sommes tous dans ce don les uns envers les autres. La deuxième question, Rav, non. On arrête là.
13: Woman Latin 11.
10: Woman Latin 11. On n'entend pas.
17: Rav, ya se escucha, sí. En pocos minutos hemos pasado por tantos.
10: On entend maintenant.
17: Y mis amigas que son
10: dans quelques moments, nous avons traversé tellement d'états différents et les amis tellement grandes qui sont avec moi. Il y a tellement d'émotions que je voudrais donner tout ce que le Créateur me donne. Qu'est-ce qu'on fait dans un tel état, Rav? Priez dans votre cœur pour toutes les amies. Et aussi pour les amis, les hommes, pour nous tous, de notre cœur. Il n'y a rien d'autre. Tout notre travail ne vient que de notre cœur. Latine 13. On va faire vite.
13: Please.
10: S'il vous plaît, vous pouvez parler.
18: Abre tu micrófono, Sandrita.
19: Ok, Shalom Rav. La Shekhina mora.
10: Bonjour, Rav.
19: Solo en un sitio íntegro.
10: La divinité demeure seulement dans un lieu complet. Et ma question, comment nous pouvons retenir la divinité dans la dizaine avec le Créateur, alors que le Créateur lui-même, il nous met tous dans différents états de descente? Et lorsque nous sommes dans de tels états, comment on peut retenir en nous la divinité? Rav, très belle question. Le Créateur brise à chaque fois que nous atteignons quelque chose. Pourquoi? Pour arriver à un état encore plus élevé. Il y a sur ça plusieurs écrits. Autrement, on n'aurait pas avancé. Si on attend quelque chose, on atteint quelque chose spirituel, quelque chose dans sa complétude, on ne sortirait jamais de là, puisque ça nous donne la sensation que tout est fait, que tout est complet, alors que même que dans l'intellect, moi je m'imaginerais qu'il y a d'autres choses, mais moi, sans le côté émotionnel, je n'aurais pas pu progresser. De ce fait, le Créateur nous fait ce grand don, bonté. Il fait sortir de nous ce que nous atteignons et c'est ainsi que nous ressentons le manque, mais dans un degré bien plus élevé qu'avant. Et de la sorte, nous avons la possibilité de progresser plus.
13: Nous, autre, woman, Latin one.
10: Alors, latine 1, les dames.
15: Shalom, Ram.
10: Bonjour, Rav. Je suis très, nous sommes des amis de Chile, nous sommes très émus et notre question est comment atteindre chaque jour la possibilité de nous rapprocher pour sentir vraiment la grandeur du Créateur, Rav. Vous devez être dans un contact étroit avec tous les amis, dans un lien aussi avec nous durant les leçons, et c'est sûr que vous allez progresser très bien et juste, parce que le Créateur s'occupe de nous. Nous, chez lui, nous sommes le seul groupe unique qui existe dans ce monde, dans ce cadre de la dernière génération, qui a vraiment l'intention de corriger le cli brisé d'Adam. Et c'est sûr que si ainsi nous participons dans les leçons et aussi à tout ce que nous faisons, il n'y a aucun problème, vous allez vraiment progresser avec les amis. Italie 6.
20: Bonjour Rav.
10: Bonjour Rav.
20: Lei ha detto che dobbiamo pretendere dal creatore di sentire la sua grandezza.
10: Vous avez dit que nous devons exiger du créateur de ressentir sa grandeur. Comment faisons-nous ça dans la dizaine? Rav, constamment nous en parlons, nous étudions. Comment nous agrandissons la grandeur du créateur seulement au travers de l'union avec les amis. Plus les amis veulent me montrer qu'il y a en eux la grandeur du créateur, même qu'il n'y en a pas. Mais si je suis impressionné par ce que j'entends de, par rapport à ça, moi aussi je progresse dans la compréhension de la grandeur du Créateur en moi. C'est ainsi que je reçois uniquement des amis. Bon, maintenant nous allons passer à Moscou 7. Denise.
21: Здравствуйте, Раф.
10: Merci, Раф.
21: В самом сегодняшнем уроке вы сказали такую фундаментальную вещь.
10: Depuis le début de la leçon d'aujourd'hui, vous avez dit quelque chose de base. On va décider des pensées, des désirs de notre monde. Nous allons les changer. Et qu'est-ce que les pensées spirituelles? Rav, les pensées, les désirs spirituels, c'est seulement être dans le don envers les autres. La question de l'union et aussi la grandeur du Créateur, leur montrer combien je suis impressionné de la grandeur du Créateur et par la jalousie, la luxuriance, l'honneur, ils voudront être au moins dans ce même degré de grandeur du Créateur comme chez moi. Et de cette dans ce que je leur donne, que je fais tout pour l'union, puisque c'est quelque chose de spirituel. Alors, ils seront jaloux et ils voudront en faire de même. Et c'est ainsi que nous nous entraidons les uns les autres. Moscou 8.
13: Moscou 8.
0: Доброе утро. Вопрос. Как нам объединить наши хисароны так, чтобы начали
10: служить
0: вместе с Творцом?
10: Comment faire pour notre manque, afin que nous puissions unir le cli avec le Créateur? Oui, mais nous en parlons tout le temps. C'est, vous n'avez pas été dans tous nos cours. Nous nous unissons tous nos désirs et pensées, ces manques, notre aspiration de la révélation du Créateur. On les unit tous ensemble de sorte que nous sommes dans ce don les uns envers les autres.
13: בסדר.
10: Oui.
13: Latin 7.
10: Latin 7.
2: Gracias, Rab.
10: Pregunta. Merci, Rab. J'ai une question de la dizaine.
2: La plegaria solo debo pedir por la decena.
10: La dizaine des hommes de l'académie.
2: A elevar plegaria por la humanidad.
10: Est-ce que je ne dois pas élever des prières? Est-ce que dans la dizaine, je dois aussi élever des prières envers toute l'humanité? Prière pour toute l'humanité? Rav, non, je ne suis pas obligé de faire ça si je ne révèle pas d'importance. Mais peu à peu, on révélera l'importance pour être préoccupé. Pour unir le monde entier, car en fin de compte, tous, chacun de nous, est responsable selon l'âme de chacun. On est responsable de la correction globale de l'homme dans ce système global. Et dans ce système global, alors que nous préparons cette âme globale, il y a aussi la partie qui t'appartient. Et cette partie, tu es obligé de corriger, soit que tu es responsable dans ta part sur tout le monde et après tu vas révéler. Mais maintenant, ce n'est pas facile de capter car en dehors de toi, il n'y a rien d'autre puisque toi, tu les inclus tous, tout un chacun s'inclut de tous. Alors, tu es responsable de la correction du cli d'Adam. Et de même, tout un chacun, et ceci ne dérange pas l'un à l'autre, d'une chose à l'autre. Nous, pour l'instant, nous ne pouvons pas nous imaginer vraiment dans notre intellect égoïste, mais ça arrivera. C'est pourquoi ne t'en fais pas, nous devrons aussi nous occuper du monde entier. Mais malgré tout, nous devons déjà prendre ça en considération.
13: בסדר. נו, קייב.
10: קייב?
22: Дорогой Рав, вот вы сказали, что я не думаю ни о себе.
10: Bonjour, cher Rav, vous avez dit que je ne pense pas à moi et non plus aux amis séparément, mais que tout doit être uni en un. Qu'est-ce que c'est que tout doit être un? Rav, c'est l'homme qui aspire à l'adhésion au Créateur. Oraita, c'est la Torah, c'est ce même cli global qui est corrigé. Et Kuchabrihu, c'est le Créateur. C'est trois choses qui se trouvent ensemble. Et c'est ce qui doit être. Le premier était moi ou nous. Mais si nous sommes unis dans la dizaine, nous voulons vraiment que cet état arrive en nous. Quoi faire, Rav? Constamment penser à ça et aspirer à cette union. Israël, Roraita Kuchabriho. Et ça arrive. Et nous sommes très proches de ça. Le Créateur attend. Vous savez, comme comme un bébé qui veut déjà manger, mais on attend un peu. Il veut vraiment manger, mais pas vraiment. Et plus il aura un plus grand appétit, ça veut dire que c'est de même pour les créatures. C'est pourquoi nous avons cette attente. Nous nous sommes déjà préparés. Espérons qu'en résultat du congrès, nous atteindrons une telle puissance de désir, d'intention, de don, de tendance, de tout ce qui, en fait, nous avons besoin et que nous allons mériter la révélation du Créateur. Déjà, on commence. On commence. Bon. Oui, Croatia. Tous sont constamment avec nous. Bonjour, Rav. Une question de la dizaine. Comment je peux voir la grandeur du Créateur dans ce manque, dans cette incapacité que j'ai de m'unir aux amis? Par le fait que le Créateur ne te permet pas de t'unir aux amis. Tu vois, ça, c'est une opposition quand même que tu veux, il ne te permet pas. Pourquoi? Jusqu'à ce que tu vas lui demander. C'est une question d'un jeu. Ça veut dire que le Créateur joue avec la baleine, le Léviathan. La baleine, c'est ce désir de recevoir qu'il a créé. Et nous tous, nous sommes inclus dans cette baleine. Alors, le Créateur joue avec nous, une fois comme ci, une autre fois comme ça, parfois plus, parfois moins. Et grâce à ça, il nous fait grandir, nous donne des sensations extrêmes, nous éloigne, nous donne des pensées encore plus opposées. Et de la sorte, en fin de compte, nous recevons les Kélim, juste pour sa révélation d'un bout à l'autre, complètement.
1: Oui.
10: Oui, Turquie 2.

0: לבטא את התכונות שלו, ממש תכונות אחד, הוא מבטא את התכונות של הבורא כלפי החברים,
1: exprimer ses qualités, exprimer les qualités du Créateur envers les amis. De cette façon, nous atteignons ce sentiment de force du don, se connecter à ce travail. La dissimulation et la capacité du Créateur à ressentir comment l'ami fait partie. De ma vie. La dissimulation, on l'obtient par la connexion de la dizaine. Pour ajouter plus de force, de connexion de la dizaine, plus de sensibilité, le Créateur sera révélé à l'intérieur, entre nous.
2: Oui.
1: Tout ce dont j'ai besoin, c'est de voir comment le Créateur est en eux et pas uniquement en moi, mais dans la connexion entre nous. C'est ce qu'il faut demander dans ce congrès. Il est toujours ici, il est ici entre nous. Il faut juste concentrer notre attention, demander qu'il soit révélé, connecter nos cœurs en un seul. Comment enlever la dissimulation, comment faire sortir le Créateur de la dissimulation? Il n'est pas dans la dissimulation. C'est nos yeux qui sont fermés, il faut juste les ouvrir. Uniquement entre nous, uniquement pour essayer de voir chaque ami qui parle, seulement le Créateur qui parle. Et lorsque il parle, Il parle afin de donner, afin de révéler le Créateur, que cela soit notre but ensemble. Le Créateur est la qualité du don, dissimulé de nous, mais je peux donner aux amis et par cela on découvre le Créateur. Et le prisonnier ne peut pas se faire sortir de prison lui-même. On peut enlever la dissimulation des amis, les amis de nous. Alors pour voir le Créateur, chaque opportunité, il faut l'absorber des amis autant que possible. On a entendu de nombreuses explications de Rav à ce sujet. Une des choses qu'il a dites, et que le Créateur n'est jamais révélé dans la personne, mais uniquement lorsqu'il se connecte avec les amis. Alors là, il découvre le Créateur. Donc la dissimulation est toujours dans la personne, mais si on veut une connexion à la force supérieure, cela commence par les amis avec les amis. Le Créateur est en tout. C'est moi avec mes qualités corrompues, c'est moi qui le dissimule avec mon

0: paix également par cela. Je suis coupable, je suis pas coupable. C'est lui qui a créé ça. Il doit faire l'effort, mettre ça en pratique dans l'amour des amis. Le Créateur doit être défini, c'est la qualité du don. Donc je suis à l'opposé de lui, c'est pourquoi il est dissimulé de moi. C'est une bénédiction d'en haut qu'il soit dissimulé. Il nous permet de faire le travail. Ça s'appelle au-dessus de la raison. Que je puisse voir les amis comme une seule âme, un seul cœur. Comment tout le monde donne? Alors nous comprenons comment le but est grand. Oui, lorsqu'il est révélé, dans notre qualité, la mesure de laquelle on est similaire à lui. Alors comment devenir similaire à lui? Il est dissimulé, on ne peut pas le ressentir. Jusqu'à ce qu'il soit révélé à l'extérieur, on commence à donner aux amis. Plus on fait un effort dans cette direction, le Créateur nous soutient. Amener le Créateur à sortir de la dissimulation. La dissimulation, c'est un état donné. Donc nous entrons dans la qualité du Créateur, pour que le vouloir qu'il soit à l'intérieur de lui. Faire un effort d'acquérir ses qualités, lui demander cette force. Comment allons-nous sortir le Créateur de la dissimulation? Rav nous parle de cela. Certainement, la grandeur du Créateur est dans la dizaine. Il ne peut être révélé à l'extérieur de la dizaine. Uniquement selon les qualités que nous établissons dans la dizaine. C'est pour ça qu'il est certain que vous m'avez fait. Ça ne se peut pas autrement. Le Créateur est dissimulé, la lumière supérieure est en repos complet. On peut révéler une partie graduellement selon les qualités entre nous, selon la participation entre nous, selon notre sacrifice pour la connexion. C'est comme cela qu'on l'atteindra. Encore une fois, bien sûr, la grandeur du Créateur dans la dizaine. Cela ne peut être révélé à l'extérieur de la dizaine, uniquement selon les qualités que nous établissons dans la dizaine. C'est pourquoi il est écrit, vous m'avez fait. Parce que ça ne peut pas être autrement que le Créateur ait dissimulé la lumière supérieure, être dans un état de repos absolu. Mais on ne peut en révéler qu'une partie également, par degré, selon la connexion entre nous, selon la mesure de participation entre nous, selon la mesure de notre dévotion à la connexion. Et c'est comme cela que nous l'atteignons. Clip numéro 2. Tout dépend uniquement du rapprochement des amis, non de la quantité de connaissances, mais rien d'autre. Toute la réussite dépend uniquement de mesure dans laquelle nous pouvons attacher notre être, nos désirs, nos cœurs les uns aux autres. Attacher les parties du qui brisé, de sorte que plus nous refermons ces brisures entre nous, alors ainsi nous pouvons découvrir, comme par exemple de l'eau dans un qui brisé, lorsque nous attachons toutes les parties du qui les unes aux autres, alors de cette manière, nous pouvons découvrir l'eau, le remplissage. Ce qui peut se révéler. Nous sommes devant une fontaine, recevant des lumières de vie dans chaque poussée de pensée. Donc, clip numéro 2, à nouveau. Tout dépend uniquement du rapprochement des amis et non de la quantité de connaissances, ni rien d'autre. Toute la réussite dépend uniquement de la mesure dans laquelle nous pouvons attacher notre être, notre désir, nos cœurs les uns aux autres. Attacher les parties qui brisées de sorte que plus nous refermons ces brisures entre nous, alors ainsi on peut découvrir, comme par exemple de l'eau dans un clip brisé, quand on attache les parties du clip les unes aux autres, alors de cette manière on ne peut découvrir l'eau, le remplissage, ce qui peut se révéler là.
1: רב אמר, אנחנו רק צריכים להצמיד את החלקים של הכלי השבור.
0: רב אדי. Que tout ce dont on a besoin pour s'attacher ensemble, c'est les parties d'un récipient brisé. Et plus on fait ça, on pourra découvrir cette eau dans le brisé, plus on attache ensemble les parties de ce qui est brisé. Donc, essayons de démontrer cela. Donc, si trois amis connectent leur clip brisé comme ça, et si on verse de l'eau dedans, et si on veut garder cette eau, il faut s'attacher ensemble comme cela. Et alors, le sentiment reste dans notre récipient. Le remplissage reste dans notre récipient, pardon. Donc, on voudrait commencer un atelier actif et notre question pour l'atelier est quelle est l'action spirituelle qui correspond à cette action physique de la dizaine? Donc, quelle est l'action spirituelle équivalente à cet exemple dans la dizaine? Atelier, 6 minutes.

0: make sure I clear. ה-100% של כל אחד, ביחד רק אפשר לעשות. אם אני אתן ככה, אבל לא נשמע איזה משהו לעצמי, אז זה לא...
1: On peut uniquement faire ça ensemble.
0: אז ככה, ממש אני אקבל הזדמנות כזו, או...
1: Si c'est pour moi-même, ça ne marchera pas. Il faut faire ça tous ensemble. Alors on peut avoir une telle opportunité tant qu'on est de plus en plus connecté. Comme nos grands amis de PT9 viennent de montrer comment ils mettent leurs mains ensemble, construisant un récipient. L'action spirituelle correspondante, c'est lorsqu'on met nos cœurs ensemble, qu'on est ici, ensemble, 50 amis, physiquement, proches, intérieurement, on ressent comment on peut attacher les cœurs, donnant de la force à chacun, montrant nos forces. L'action spirituelle n'est pas de fuir l'intention, mais alors durant le congrès, en penser aux amis et pas passer dans mes pensées personnelles, pas passer dans mon ego personnel, et être ce morceau de récipient qui garde l'eau à l'intérieur et pas être le trou dans ce récipient. Oui, ressentir qu'on est responsable à chaque moment pour que cette chose soit maintenue. La chose principale est que je puisse rester vigilant pour cela, vigilant et attentif au centre de la dizaine. Quelle action spirituelle? C'est selon ce que Rav a dit, je l'ai écrit, qu'on doit attacher nos désirs les uns aux autres, que soit chaque désir soit attaché aux autres afin de donner automatiquement tout le récipient sera connecté. Nous devons frotter nos cœurs ensemble fortement. Comment vérifier, comme les amis nous ont montré avec leurs mains, que on fait un trou. Si on pense à soi-même, on fait un trou dans le bateau. Mais si on rassemble nos mains, alors on essaie de les écouter, de faire attention. À part cela, on réussit à connecter le récipient. Oui, dans la construction du récipient, la chose la plus importante, c'est la participation. Comme l'exemple donné par PT9. Si même un fait le travail où l'eau tombe à terre, si chacun de nous s'accroche aux autres avec prière, dans la prière, je me demande qu'est-ce que je mets dans cet endroit maintenant? Quelle place je fais dans mon cœur que je peux mettre là et là, je peux trouver toutes les clarifications. Tout ce que j'y mets, alors ça peut amener à l'amour des amis. On nous a donné un exercice, une fois par Rav, si je me rappelle, le reste, c'est une sphère. Il dit que chaque ami doit tenir cette chose. Pour cela, on a besoin de responsabilité, d'arvout, de tenir dans ça tous ensemble. Oui, et comme Rav a dit la dizaine, vouloir le comprendre, d'amener aux amis de la dizaine la grandeur du Créateur. Comment vraiment? Et il nous a donné l'état et nous permet de nous engager dans cela, dans sa grandeur, la qualité du don. Et c'est l'action par laquelle nous émergeons de nous-mêmes, sortons de nous-mêmes. Je commence à penser, est-ce que je suis attaché aux paroles des amis? Est-ce que je retiens cette eau et l'empêche de se déverser? Peut-être vraiment je pourrais m'accrocher à ce que le Créateur donne. L'eau de Bina. Comme le Bala Sulam l'écrit, la chose principale, c'est l'adhésion entre les amis. C'est ce qui retient l'eau. C'est ce qui retient notre qualité du don. Uniquement l'adhésion. C'est fêlure, c'est la révélation.
2: Bon ere yachat, clip mispa shalosh.
1: Passons le clip numéro 3 ensemble. Ressentir la grandeur du Créateur, c'est ce dont nous avons besoin pour vraiment degré en degré dans le monde spirituel. La grandeur du Créateur se révèle selon la grandeur des amis et la grandeur de l'environnement, car nous établissons un cli, et dans ce cli, nous établissons entre les amis, et selon la façon dont nous estimons, selon la mesure où, comme Rabash l'écrit, je fais de moi-même un zéro, et encore beaucoup de zéros. Zéro face aux amis, et selon ça, je construis en moi la condition pour la révélation du Créateur. Et lorsque la grandeur du Créateur se révèle, ainsi peu à peu, selon la grandeur des amis, alors j'ai vraiment un clé spirituel et il s'appelle mon âme.
3: Chavirim, simulev, mashe akshav.
1: Mes amis. Faites attention à comment la grandeur du Créateur est révélée. Quelles conditions doivent être rencontrées pour que nous découvrions la grandeur du Créateur? Regardons à nouveau ce clip. Ressentir la grandeur du Créateur, c'est ce dont nous avons besoin pour vraiment monter de degré en degré dans le monde spirituel. La grandeur du Créateur se révèle selon la grandeur des amis, la grandeur de l'environnement, car on établit un cli, et dans ce cli qu'on établit entre les amis, selon la façon dont nous les estimons, comme l'écrit le Rabash, je fais de moi-même même un zéro, et encore beaucoup de zéros. Zéro face aux amis. Et selon cela, je construis en moi la condition pour la révélation du Créateur. Et lorsque la grandeur du Créateur se révèle peu à peu, selon la grandeur des amis, Alors, j'ai vraiment un cri spirituel et il s'appelle l'âme, mon âme.
3: Gadlut Bore mitgale lifi gadlut haverim. Ezet naize.
1: Le don au créateur, la grandeur du créateur est révélée selon la grandeur des amis. Comment découvrir la grandeur du créateur? Quand l'ami est grand à mes yeux et quand je ressens toutes ses actions, comment il me donne? Et ici, les kabbalistes nous disent qu'il y a une condition que je dois découvrir. La grandeur de l'ami. Si je n'ai pas la grandeur des amis, est-ce que je ne découvrirai jamais la grandeur du créateur? Qu'est-ce que je peux faire? Comment puis-je faire en sorte que par grandeur des amis, je découvre la grandeur du créateur? Comment? Quelle est la connexion? Lisons ensemble un extrait des sources 4 et 5. Connectons-nous aux paroles de Rav. Tu peux imaginer que les amis sont grands, même si tu ne les vois pas, que tu n'es pas capable de les imaginer maintenant. Tout dépend de l'amour. De l'amour. Comme pour ton enfant, tu te comportes avec amour, alors il te paraît grand, comme si.
4: Cinq.
1: Voir les qualités des amis et non leur manque, c'est le résultat de l'amour. Comme une mère ne voit aucun défaut chez son enfant, chez son bébé, tout est en lui et ce qu'il y a en lui, tout bon pour elle. Car elle aime tout. Et donc ainsi, nous devons aussi voir notre amour. Que notre amour soit le plus proche possible de l'amour naturel. Donc, relisons. Extrait 4. Tu peux imaginer que les amis sont grands, même si tu ne les vois pas, que tu n'es pas capable de les imaginer maintenant. Mais tout dépend de l'amour. De l'amour. Comme pour ton enfant. Tu te comportes avec amour, alors il te paraît grand. Si. Numéro 5. Voir les qualités des amis et non leur manque. C'est le résultat de l'amour. Comme une mère ne voit aucun défaut chez son enfant, chez son bébé, tout est en lui et ce qu'il y a en lui est tout bon pour elle, car elle aime tout. Et donc, ainsi, nous devons aussi voir notre amour, que notre amour soit le plus proche possible de l'amour naturel.
5: Bon,
1: payons là-dessus ensemble, les amis, nos dizaines, par un atelier actif. exprime ton amour envers les amis. C'est plus un commandement. Exprime ton amour envers les amis. Et les amis écrivent et partageront cela après l'atelier en mettant leur point d'interrogation. Donc, exprime ton amour envers les amis, atelier actif. Lorsqu'on a terminé, et que, alors que votre dizaine partage son amour avec le climat mondial, c'est votre point d'interrogation. Ok, donc, je veux vraiment que, et j'espère ressentir que chaque ami son désir ardent, ce qui brûle, est quelque chose qui renforce vraiment la grandeur du but, la prière, apprécier et aimer les amis. Il faut frotter nos cœurs les uns contre les autres très fortement les uns, et alors on voit comment le Créateur nous donne plus d'opportunités à nous connecter. J'ai été récompensé avec PT12, on a 15 amis, chacun de qui est un pilier de Nero. Tout ce qu'il fait pour le groupe, pour les amis, c'est un privilège d'être petit parmi vous, ensemble. On atteint l'amour, le don. Nous voulons pousser tout le climat mondial un pas vers l'avant, les Raïm. On est divisé ici, on est dans la galerie de la mer, on est divisé en pièces, donc c'est difficile de tomber. Je suis rempli d'amour. Chaque ami a une grande. Je vois la grandeur des amis. Le Créateur met toutes sortes d'états dans ce concret que pour qu'on puisse vraiment ouvrir nos cœurs aux amis, peut-être plutôt que d'être attaché mentalement avec mes amis, qui est en fait ma corruption, transformer ça en amour. Je vous aime de tout mon cœur. La qualité du son n'est vraiment pas bonne. La chose est que l'ami ressent qu'il est un petit point, mais nous on ressent qu'il est un grand point. Ça, c'est la beauté de la chose. Qu'y a-t-il d'autre que l'amour dans ce monde? On est tous des égoïstes. Ici, on parle de quelque chose de complètement différent. J'aime ce qui m'amène à la vérité, ce qui m'amène à la correction, c'est à différents niveaux d'existence. L'ami a dit que c'est difficile d'ajouter à tout ce qui a déjà été dit. Dans notre monde, il y a de nombreux désirs, de nombreux amis. Des amis qui aiment le football, des amis qui aiment l'argent, enfin n'importe quoi. Mais je vous aime parce que vous me rappelez le Créateur. Vous me rappelez pourquoi nous sommes dans ce monde. Construisons le désir commun pour unir la spiritualité au Créateur. Des hommes qui se tiennent ensemble et qui se disent les uns aux autres comme ils sont. Je ne comprends plus la connexion. C'est le travail du cœur. Oui, le travail dans le cœur, le travail que nous devons faire. Et nous avançons dans ce congrès.
6: אז חברים, אחרי שאיבנו אהבה זה לזה בתוך העשירייה, בואו נשפוך את זה לתוך הכלי.
1: Donc, après avoir exprimé son amour les uns envers les autres, répandons-le dans tout le clip mondial. Donc, mettez votre point d'interrogation et partageons cela les uns aux autres. Donc, voyons les points d'interrogation, j'espère qu'ils vont voler. Pour exprimer l'amour que nous ressentons envers les amis. Donc, quel est le premier point d'interrogation? Quel est le premier?
6: Hop, German, נתחיל מכם.
1: Ah, les Allemands, les Allemands.
7: Vielen Dank.
1: Alléluia. Starbucks.
7: Ich wusste gar nicht, wie sehr ein Zehner, der zusammengewürfelt ist aus Gestrandeten, die also einzeln sich hier verbinden, wie groß die Liebe da ist. Also, das liegt an euch, weil ihr so stark für uns sorgt.
1: Nous ressentons qu'on est unis comme un, avec un grand amour pour tout le monde. Merci parce que vous êtes forts et vous prenez soin de nous. Dans tout le monde, les amis sont connectés. Sans vous, ils n'auraient pas pu faire ça. On ressent toutes les forces d'amour venant de vous. Nous remercions le Créateur. Dans ce congrès, on peut vraiment voir comment on s'aime les uns les autres. Comment on ressent le Créateur dans l'air, dans l'atmosphère. Dans chaque pièce, avec les amis, dans chaque action, vraiment, on aspire les uns aux autres, on se manque les uns les autres. Dans chaque situation, on voit uniquement le bon penchant des amis et le Créateur derrière les amis, les Raïm, les amis. Les amis, on est ici, on se tient debout pour partager l'amour entre vous. Alors quand on vous voit tous et tous les amis et qu'on ressent ce désir général qui réfléchit toute la lumière environnante dans tout le pli, oblige chaque organe à faire des efforts dans l'amour des amis. Merci pour ce privilège. Les Raïm. Chers amis bien-aimés, bonjour. de la connexion entre nous. On souhaite exprimer un grand amour et une grande gratitude au Créateur pour cette opportunité d'être ensemble maintenant, ensemble avec la dizaine, ensemble avec vous. Vraiment, on ressent ce réseau entre toute cette toile, entre toutes les dizaines. Et c'est une opportunité lorsqu'on en arrive à comprendre que la vie, c'est ici, maintenant, entre nous, dans la dizaine. Et dans notre récipient général.
8: Queridos amigos del CLI Mundial, desde un rincón del mundo, chilenos,
1: bonjour, amis du CLI Mundial.
8: Nous queremos decirles que les amamos, que estamos muy orgullosos de ustedes, queridos amigos de Tetactigma.
1: Nous sommes d'Équateur et du Mexique et nous vous disons que nous vous aimons. Et on est tellement fiers de vous, les amis de Tetactigma. Merci pour vos efforts que vous menez et que vous nous permettez de vivre la force de construction de ce magnifique congrès dans chaque dizaine. Chaque dizaine, à ce moment, devient un seul cœur. Et chaque dizaine, maintenant, est en train de construire toutes les cellules d'Adam Harishon et grâce à vous, tous les amis dans tous les endroits dans le monde. Merci. Également, je voudrais remercier toutes les femmes, toutes nos sœurs qui ont rendu cela possible. Merci et à tout le monde. Un cœur chaleureux et éternel pour vous. De nous, pardon. Extrait numéro 6. Nous devons nous comporter comme si le Créateur existe, comme s'il était révélé. Et alors, selon nos efforts en ce sens, nous finirons par découvrir qu'en réalité, il est parmi nous. Il était aussi là. Seulement, nous manquions de sensibilité à cela. Atelier silencieux, une minute. Essayons de ressentir que le Créateur est révélé parmi nous. Essayons de ressentir que le Créateur est révélé parmi nous.

Comment est-ce qu'on se voit maintenant les uns les autres si le Créateur était révélé? Donc, comment est-ce qu'on se verrait les uns les autres maintenant si le cœur était révélé? A-t-il réactif?

0: très cher Patronite.
1: אז אנחנו, עשירייה פיטי תשע, החלטנו לממש את הצעת הרב, ואחרי בירור ודיון,
2: אנחנו... avons décidé d'agir selon les conseils de Rav et après avoir considéré cela, clarifié cela, on a écrit ça et on veut cet accord qu'on a fait, qui nous accompagne toujours. Donc, on a fait une alliance, on l'a signée et elle est ici, sur cette porte, afin de toujours se rappeler

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1: שלום חברים וחברות אהובים, אנחנו PT 9 ואנחנו מאוד שמחים.
2: Bonjour, cher ami bien-aimé, on est PT 9. Et on est très heureux d'ouvrir notre premier congrès, le premier de l'histoire, un congrès où chacun de notre dizaine a reçu l'opportunité de réaliser tout ce grave dit pendant tellement d'années, tout est dans la dizaine, et maintenant on a l'opportunité de ressentir cela, de le faire. Donc voyons certaines dizaines du monde. Bon, bonjour les amis, peut-être vous pouvez nous montrer toutes les dizaines rassemblées, qui s'organisent ou qui sont encore en transit. Bonjour les amis, donc les amis, dans ce congrès on n'est pas seulement heureux d'être ensemble, mais on veut faire en sorte que selon les extraits que nous avons, où toutes les dizaines sont ensemble, que la doucha vient dans ce corps, et ce corps est complet, donc l'inférieur devient comme les dix sphérotes d'en haut. C'est notre rôle, de ressentir comment nous faisons un endroit pour la révélation du Créateur. C'est notre rôle dans ce congrès. C'est correct, Alex? Oui, c'est notre but. Donc on est ici chacun à son endroit, découvre partie de notre âme. L'âme qui révèle l'adhésion au Créateur. Dans ce congrès, donc le système supérieur est prêt et il attend de nous aider, et ce que nous allons faire, de faire en sorte que d'en bas nous adhérions au système supérieur et arriver à l'éternité. Donc, en voyant un cadeau notre Rav, la question est, qu'est-ce que ça veut dire d'être une dizaine qui est adhérée au Créateur? Cela est appelé que nous voulons, dans la connexion entre nous, construire l'image du Créateur. Tout comme il est le bon qui fait le bien et connecte tous les corps, de la même façon, chacun de nous veut voir son ami. Et alors il apparaît que nous mettons ensemble l'image du Créateur entre nous dans la dizaine, au centre. Adhérer au Créateur par la dizaine. Ça veut dire que nous voulons, dans la connexion entre nous, construire l'image du Créateur, où il est le bon qui fait le bien, qui aime tous et relie tous. Ainsi, chacun de nous veut se comporter envers les amis. Il en résulte que nous érigeons l'image du Créateur entre nous, dans notre centre. Découvrir le Créateur au centre de notre dizaine, comme le Rav nous l'a dit, La révélation du Créateur se fait dans l'équivalence de forme lorsque nous essayons d'être comme lui. Comme lui nous voit, de cette façon, chacun essaye de voir les amis. Les amis, on a reçu à présent un congrès global mondial de dizaines, 3 jours d'une telle intensité, après tellement d'investissements, après tellement de préparations, et nous ne voulons pas nous contenter de rien d'autre que de rentrer dans la spiritualité. Donc, comment pouvons-nous travailler d'une telle façon où nos efforts réalisent réellement le résultat spirituel? Oui, pour atteindre le résultat spirituel, on a besoin de carburant. Chacun est à sa place. On a tenu des repas, des yeshivat averim, tout est super. Et nous recevons toutes les forces de ce monde, mais afin d'atteindre un résultat spirituel. Nous, on a besoin de quelque chose contre notre nature. Donc, le carburant, comment on l'obtient? D'où l'obtenons-nous? Donc, discutons de cela dans les dizaines, dans un atelier. Question d'atelier. Quel carburant avons-nous besoin pour travailler 3 jours au congrès en vue de donner? À nouveau. Question d'atelier. Quel carburant avons-nous besoin pour travailler 3 jours au congrès en vue de donner? Atelier actif.

0: אז זוכרים לדלק, אנחנו צריכים כדי להרבה את השקעים בצד. תמיד דחום לא דלק, כאילו, בפרפל.
1: Quel carburant avons-nous besoin pour travailler? Toujours à la grandeur du Créateur. Pour avoir quelqu'un à qui donner, pour passer au-dessus de la raison, pour que notre foi soit plus grande que notre perception. Et oui, et le carburant, nous le ressentons des efforts des amis de toutes les prières que nous avons. Nous voulons vraiment nous connecter parce que c'est par ces efforts et la prière qu'on peut ressentir l'influence de la lumière supérieure. On est heureux de rentrer dans le congrès avec enthousiasme et la soumission envers les états que le Créateur nous donne. Et tout, c'est le travail pour lui. Le carburant, c'est nos amis. Où on est ici et partout dans le monde, on se donne de la force les uns aux autres, la grandeur, l'importance de l'amour. On doit juste s'asseoir ensemble et dans un concret énorme et de rentrer uniquement dans les amis, dans le groupe. Oui, pour s'élever, voir les amis partout dans le monde, l'intensité et le carburant doit être combien mes amis sont importants. Alors, ça, c'est le succès du congrès. On a besoin de ce carburant qui n'est pas en nous. C'est pas en nous et on peut le trouver au-dessus de nos corps. Et on devient sensible à cela, à cette atmosphere. Cette atmosphère puissante où chacun a son propre monde. On s'inclut ensemble, toutes ces choses atteignent une sorte d'énergie nucléaire, ou même plus que ça. On a besoin de ce carburant durant ces 3 jours dans le congrès afin de donner. On a une opportunité spéciale parce que chaque jour, on n'a pas 3 jours où tout est organisé. On doit juste penser une seule chose, d'être ici et ensuite se concentrer sur le fait de se donner les uns les autres. Et alors, dans nos vies quotidiennes, on doit profiter de cela, remercier le Créateur de nous avoir assemblés. Oui, le carburant est la grandeur et l'importance du Créateur, qui est plus grande qu'on peut imaginer. Et c'est ce dont on a besoin afin de donner les uns les autres. Et alors, on a reçu une opportunité énorme pour cela. Nous sommes comme des soldats. Et les amis te soutiennent. On n'a pas d'autre choix que d'avancer, la tête abaissée vers tout le monde. Comme on est ici. Oui, dans ce monde, le Créateur nous a mis ici. Plus on voit le Créateur dans les amis, plus notre force grandit, se multiplier. Notre carburant est ce qui se passe dans notre dizaine maintenant pour ressentir tout ce qui se passe avec

0: au-dessus du carburant du poids dans le cœur.
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0: Rabash. Nous voyons que pour qu'il y ait du carburant pour travailler en vue de donner et ne rien recevoir en retour, mais que le travail lui-même soit la récompense, nous avons besoin de croire en lui, le Créateur. C'est-à-dire croire en sa grandeur. Et il faut donner force et grand effort pour atteindre la foi en la grandeur du Créateur. Et sans foi en la grandeur du Créateur, il n'y a pas de force pour travailler en vue de donner. Autrement dit, c'est précisément lorsqu'on ressent la grandeur du Créateur que l'homme est prêt à travailler sans aucune contrepartie. Mais le travail lui-même est la récompense, car il lui suffit de servir un grand roi et toute la richesse du monde n'a aucune valeur face à ce service que le Créateur lui donne la permission d'entrer et de le servir. C'est pourquoi nous devons concentrer toutes nos pensées sur comment parvenir à ressentir la grandeur du Créateur. Alors, tout suivra ce point. Par conséquent, il faut se concentrer toutes nos pensées de comment arriver à ressentir la grandeur du Créateur. Et alors, tout est attiré par ce point. Donc, le seul carburant que nous ayons, qu'on peut recevoir, la seule force, vient uniquement de la grandeur du Créateur. Chers amis, nous entrons dans la leçon du Rav. Nous avons l'opportunité du Créateur que notre manque commun soit de ressentir la grandeur du Créateur entre nous. C'est pourquoi on doit concentrer toutes nos pensées sur comment ressentir la grandeur du Créateur. Que tout suive ce point. Les amis, avec ces paroles, maintenant rentrons dans une minute de préparation silencieuse.

0: Donnera un lien pour une dizaine, je crois. Bon. Je suis très ému d'être devant vous maintenant, quand même. C'est une très grande réunion, très puissante, jamais depuis.
1: Je suis très heureux d'apparaître devant vous. Il y a un grand rassemblement devant nous, quelque chose qui n'est jamais advenu depuis l'Antiquité et dans les temps anciens des Kabbalistes. Nous avons toutes les possibilités et les chances et même les promesses d'être en mesure d'atteindre
0: d'Adam, d'Adam dans ce monde et on essaye, on va le faire. On voit que cette atmosphère, cette impression quand on veut se soutenir les uns les autres, ça influence tous les amis à quel point ça nous touche. Hier, on a pu vraiment voir une belle

0: de réunion de tout le Kyolami. Je les remercie. Et aujourd'hui, pendant ces 30 minutes, on a vu et entendu nos amis à quel point ça éveille notre cœur et ça nous permet d'avancer. D'avancer et d'être encore plus proche. Notre but, la révélation du Créateur, la sagesse de la Kabbale, est une méthode, comme le Baal HaSulam nous dit, c'est ni plus ni moins qu'une méthode afin de révéler le Créateur dans ce monde-ci. Et c'est de cette façon qu'on doit voir ce qu'on est en train de faire. C'est quelque chose de vraiment exceptionnel. C'est la préoccupation la plus importante qui peut exister, quand une personne vit dans ce monde. Et on devrait être fier et responsable aussi de ce qu'on nous a offert, comment se réveiller les uns les autres vers l'union poussée, vers l'union, ce n'est pas possible de révéler plus que le cli, car tout dépend du cli, car la lumière se trouve dans le repos absolu. Donc, le travail est concentré pour créer un cli, car selon la taille, la mesure du cli, se révèle le Créateur, Bo ou Re. Donc, selon le cli qui nous permet de le révéler. Et le Créateur lui-même n'a pas de mesure, mais uniquement selon notre cli. Quel qu'il nous a créé, avec un désir de recevoir, et ce qu'on arrive à corriger dans notre désir de se voir, on peut arriver à En Sof. Il n'y a pas de limite, pas de frontière vis-à-vis de la révélation du Créateur aux créatures. Et ensuite, il y a une suite après le Gemara Tikkun, mais on ne sait pas. Finalement, tout le travail, se concentrer, se réunir à un tel point, sentir proche, se coller les uns aux autres, afin qu'il n'y ait rien entre nous. Et selon ses efforts, une restriction sur notre ego et la mesure de ce qu'on investit chacun pour tous, l'annulation de soi, en mesure, on révélera la puissance du Créateur dans le cli. On a beaucoup à dire, mais véritablement, c'est la chose la plus importante, le cli. Le sujet du cours, la grandeur du Créateur dans la dizaine. Dans la dizaine, bien sûr, ça ne peut pas se révéler en dehors de la dizaine, et c'est uniquement selon ce qu'on a créé dans la dizaine. C'est écrit « vous m'avez fait, car ce n'est pas possible autrement. » Le Créateur est dissimulé, la lumière se trouve dans le repos absolu, mais nous pouvons le révéler petit à petit, fur et à mesure, degré par degré, selon la mesure de connexion entre nous, de participation, de sacrifice pour l'union. Et c'est comme ça qu'on arrive. Donc, finalement, même si on ne veut pas vraiment entendre et penser à cela, mais tout dépend des amis qui s'approchent et rien d'autre. La réussite, uniquement si on arrive à se rapprocher de cœur à cœur les uns aux autres, rapprocher ces parties du cli brisé, et plus on ferme ces brisures, c'est comme de l'eau dans un récipient qui était brisé et qu'on recolle. De cette façon, on peut révéler ce qui se révèle et la puissance et la forme de cette connexion nous permet de voir ce qui le remplit, car ça dépend uniquement du kli, à quel degré d'épaisseur et quelle est la forme qu'on surmonte, quelle façon on participe, tout ceci détermine la révélation du Créateur entre nous. Donc, le Créateur dépend entièrement des créatures. Comme il est écrit qu'il se... De là, nous pouvons comprendre à quel point il veut se révéler
1: et
0: qu'il prend soin, sinon on n'aura pas de kli afin de voir notre indépendance, à quel point on désire à atteindre le don et l'amour. Donc le Créateur est toujours derrière les scènes et à partir de cette forme dissimulée, il nous pousse toujours de différentes façons vers cette connexion et essaye de nous diriger ainsi, bien que pas de dissimulation, il souffre énormément du fait qu'on n'arrive pas vraiment. Et ce sentiment, est appelé chagrin de la divinité, car il regrette, car il a fait, il a donné tout ce qu'il pouvait aux humains, et eux n'utilisent pas encore ce qu'il leur a donné, et il ne peut pas donner plus, car si on n'utilise pas, on ne complète pas le degré précédent, il ne peut pas avancer avec nous. Donc il faut arriver entre nous à de telles formes ressembler le plus possible au Créateur. Ressembler au Créateur, c'est-à-dire le but de ressembler au Créateur, Adam, Adamé, ressembler au Créateur. Et on veut arriver à de telles relations, de telles connexions entre nous, on arrivera aussi à révéler ce qu'on appelle Bo-Ure. Et c'est finalement et on se lève, on au-delà de notre tête, au-delà de nos pensées, le plus important, c'est de se rapprocher tous vers le but. Mon rôle ici, c'est uniquement de vous diriger au possible, de vous rappeler ce qu'on a étudié, ce qu'on vous savez déjà, mais rassembler de plus en plus toutes ces tendances, ces inclinations, uniquement vers un seul but. Et c'est important pendant ce congrès, uniquement ce qui se passe entre les amis. Plus on est capable de jeter, se débarrasser de tous les calculs liés à ce monde et assembler forces, désirs, inclinations qui font partie du monde supérieur, spirituel, Ainsi on avancera. On veut remplacer tout ce qui est lié à ce monde, pensées et désirs, uniquement à des pensées, des désirs spirituels. De cette façon, on permettra le Créateur de se révéler entre nous. De cette façon, c'est comme un ascenseur qui nous permet de monter d'un étage à l'autre, tout uniquement en remplaçant nos pensées, nos désirs de ce qui est lié à ce monde et ce qui est lié au monde spirituel, au monde suivant. Tout est important, tout commence et tout se termine dans les relations entre les amis. Donc chaque dizaine doit voir ce qui se passe et à quel point ils forment entre eux des relations adaptées à la révélation du Créateur. Et la distance entre nous, ce qu'on ressent intérieurement, qui est de plus en plus, se rapproche de plus en plus. En cela, on peut mesurer aussi à quel point on s'approche du Créateur. Bien, espérons qu'on réussisse. Je me souviens quand je me promenais dans le parc avec le rabbin, et c'était quand j'avais amené des nouveaux étudiants. Le rabbin avait à cette période que 5-6 étudiants assez âgés, et il m'a donné l'autorisation de donner quelques conférences à Tel Aviv, et c'était l'Institut de Berg, je ne sais plus comment ça, il s'appelle, l'Institut de la Kabbalah, il me semble. Et après que j'ai donné quelques conférences, ils ont compris qu'ils ne se trouvent pas dans la bonne méthode. Ce qu'ils étudiaient était plutôt une méthode mystique. Et donc, ils ont tous décidé de venir apprendre chez le Rabash avec nous. Et quand ils ont commencé à étudier, je me promenais comme on avait l'habitude le matin, plus ou moins de 9h à midi. On se promenait dans le parc, et je lui ai demandé qu'est-ce qu'il faut faire avec eux. Avec eux. Il n'avait pas de papier, mais je lui ai donné, j'avais une boîte de cigarettes, donc il y avait ce papier argent à l'intérieur. De l'autre côté, c'est possible d'écrire, donc il s'est assis sur un banc et sur les genoux, il a commencé à écrire, ce paragraphe, le but du groupe. On peut passer à lire le texte, Oren, s'il te plaît.
2: Extrait numéro 1. Nous nous sommes réunis ici pour établir une société où chacun d'entre nous suit l'esprit de donner au Créateur. Et pour atteindre le but du Créateur, nous devons commencer en donnant à autrui, ce qui est appelé l'amour du prochain. Et l'amour du prochain ne peut se faire qu'en s'annulant soi-même. D'une part, chacun devrait se sentir au plus bas, et d'autre part, être fier que le Créateur nous ait donné la chance d'être dans une société où chacun d'entre nous n'a qu'un seul but, que la Shekhina demeure parmi nous. Oui. Ça, vraiment, il devrait y avoir un but, que la Shekhina demeure parmi nous. La force de don, de connexion, la force d'amour, comme nous l'entrons, qu'elle rentre dans notre récipient, on l'imagine comme un kli, un récipient de Adam Arishon. Et en cela, si nous nous attachons à ce point, alors nous sommes récompensés d'un état entre nous, où l'état, le Créateur réside parmi nous, et ainsi on se découvre résidant dans le monde éternel, comme un homme dans un cœur. Et alors nous tous sommes appelés après cela Adam, du mot Adomé, similaire au Créateur. J'espère vraiment que ces choses seront dans notre cœur. Et dans notre corps, ce n'est pas important, il n'y a pas qui est plus grand ou plus petit, parce que dans un récipient complet, toutes ces parties sont également importantes. Et donc, essayons de nous apporter en cela plus et plus, les hommes et les femmes, et de cette façon, nous nous connecterons plus et plus. Je recommande que nous fassions un workshop. Comment voyons-nous que tout notre but dans notre existence dans ce monde, à cette époque, est de s'unir parmi nous, pour véritablement devenir similaire au récipient de Adam Arishon. Comment faisons-nous cela durant le congrès? Comment joignons-nous? Comment unissons-nous de sorte que nous tous devenions comme un récipient, un désir, un don? Et ensuite, au point que nous découvrons le Créateur dans ce récipient, il commence simplement à remplir ce récipient, parce que nous, à partir du désir de recevoir, nous arrivons à la connexion, et lui, du désir de donner. Donc s'il vous plaît, comment est-ce qu'on établit ce récipient pour...
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5: כן, אנחנו
4: באמת עכשיו
5: במקום שבו אנחנו מנסים ונצליח להפוך לכלי הסייג שבו יתגלה הבורק, והבמה שהכל מתחיל ונסגר ביחס שלי לחברים. כן, זה באמת ביחס שלי לחברים, כמה שאני ככה אציא את הלב יותר אחד כלפי השני, ניתן לחברות מקום 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

0: l'esprit que nous créons entre les amis, plus nous avons de l'estime pour eux. Ainsi que Rabash dit, Baal HaSulam dit, je fais de moi ce zéro. Et alors, si je suis plus ce zéro envers ses amis, par rapport à ça, je crée en moi une condition pour la révélation du Créateur.
1: Et
0: la grandeur du Créateur ainsi peu à peu se révèle selon la grandeur des amis. Alors vraiment, j'ai un clé spirituel et qui est appelé âme, mon âme. Et il y a dans ça plusieurs discernements. Nous allons les apprendre de façon pratique dans notre chemin. Et c'est ainsi que nous allons le révéler. On va continuer dans la lecture, alors on passe à l'article 5. Rabash dit, si leur intention est d'apporter le contentement au Créateur, alors s'ils veulent augmenter le travail, ils doivent augmenter la grandeur du Créateur. Puisque dans la mesure de sa grandeur, ils peuvent s'annuler devant lui et faire tout ce qu'ils font uniquement pour le bien du Créateur. Et c'est ce que dit le Zohar à propos du verset « Son mari est connu aux portes, chacun selon ce qu'il assume dans son cœur ». Par conséquent, pour avoir du carburant, pour travailler, ceux qui veulent travailler pour l'amour du Créateur doivent essayer chaque jour de renforcer, d'obtenir la foi en la grandeur du Créateur, puisque la grandeur du Créateur est ce qui les oblige à travailler pour lui. Et c'est tout le plaisir qu'ils tirent de leur travail. Oui, ce qui veut dire que le fait que moi, je ressens la grandeur du Créateur, cela ne veut pas dire que je le révèle. Moi seulement, je reçois l'impression de cet entour de son action, de ce qu'il a fait. Je ne peux pas l'atteindre, je ne peux l'atteindre que selon mon clé. Mon récipient. Et de ce fait, tout cet encerclement de la création, ainsi que je peux me l'imaginer, combien elle est grande et parfaite, complète, c'est ce qui me dit sur le Créateur, sur son acte. Et c'est ainsi que nous révélons tout à travers les autres. Et lorsqu'on est vraiment ému, impressionné dans ce que le Créateur révèle en nous, parce qu'il agit sur nous, ainsi qu'il nous organise de la fin de la création et à la fin de la création, comment il organise tout, toute cette force globale, cette lumière de l'infini, comment il agit. Dans ça, nous recevons la grandeur de celui qui agit, ce supérieur qui ordonne tout, nous pouvons nous attribuer à lui sans se poser aucune question ni doute. C'est ainsi que nous nous rapprochons de plus en plus à ces kélim réels où le Créateur déjà se révèle en eux, dans ces kélim. Aujourd'hui, moi, depuis le début de notre rassemblement, ça fait déjà à peu près plus d'une heure, je n'ai pas encore vu un seul point d'interrogation. C'est parce que vous n'avez pas de questions sur ce que nous avons parlé, ou bien vous avez décidé de ne pas poser de questions. Oren, je crois parce que vous n'avez pas invité des amis à poser des questions. Rav, alors, maintenant, nous avons déjà traversé quelques étapes de notre rassemblement, de notre rapprochement, de notre union.

0: de cette union entre nous à l'union avec le Créateur. Et nous allons voir vraiment, est-ce que nous avons ici des questions selon ce sujet? Et ce que je vous prie, et selon ce sujet, et nous continuons. Alors, on va commencer avec Baltia 2.
1: Да, есть такое наслаждение самим Творцом здесь. Много всего. И вот где происходит это?
0: Avec le Créateur lui-même, il y a seulement ici plusieurs amis. Où est ce point de transition envers les amis? Il semble que je me réjouis vraiment que du Créateur. Rav, non, nous devons atteindre un état où ce n'est pas les amis notre but et pas le Créateur notre but. Et sûrement pas moi, mais moi, les amis et le Créateur, tout devient un. Et moi, je ne quitte pas l'un ou l'autre. Et alors, vraiment, je suis connecté de façon juste de la révélation du Créateur dans la dizaine. Alors moi, dans la dizaine, je révèle le Créateur. Et c'est ainsi que ça arrive. Oui, Turquie 4.
2: Good morning, Rav.
0: Bonjour, Rav.
2: No matter how much we try put effort in 10,
0: autant nous essayons de faire des efforts dans la dizaine, moi, je révèle en fin de journée combien je suis éloigné du Créateur, comment je peux me lever de cet état à l'état où je peux apporter du contentement au Créateur. Rav, je pense qu'il y a un proverbe, un verset dans toutes les langues, dans toute l'humanité, à tous les peuples, que c'est il n'y a pas de sage que celui qui a de l'expérience. Oui, il n'y a pas de sage que celui qui a l'expérience, que celui qui a déjà traversé tout ça. Il sait comment ça arrive, il connaît le début et la fin, et de la fin, il peut voir le début et il a cette expérience, ce qui veut dire que toutes ces étapes en chemin, il les connaît. De même, nous ne pouvons pas voir quelque chose que nous n'avons pas encore passé ou traversé. Une partie dans nous, on prend des kabbalistes et une partie, nous révélons avec les amis. Et c'est ainsi que nous progressons. Si tu n'as pas reçu de réponse, redemande. C'est une sensation d'une seule chose, de ce progrès.
2: It is advancement to feel.
0: C'est un progrès pour comprendre combien nous sommes loin, pour créer d'être plus efficace et révéler un manque dans notre prière. Rav, oui. Rav, aussi, cette déception que tu dis qui se trouve, c'est même pas une déception, mais c'est une révélation d'un nouveau kli, une nouvelle profondeur que tu dois ressentir pour progresser. Tu comprends? C'est un minus, plus, et plus le minus est bas, plus le minus est haut. Et c'est ainsi qu'on progresse. C'est pourquoi nous avons besoin d'une société qui est constamment à côté de nous, à côté de chacun, et qui va être comme un dépôt. On cherche un mot dans une autre langue comme un dépôt, comme un condensateur, si je peux dire en français, que tout ce que nous acquérons, des ascensions, des descentes, tout rentre dans la société. Et moi, je me trouve dans des ascensions, descentes, et je suis jeté, je ne sais même pas où je me trouve, il y a de tels états. Mais tout mon travail s'accumule dans la dizaine. Et c'est ainsi que nous arrivons au but. Et ainsi de même, tout un chacun des amis se trouve, alors que la dizaine, en fait, c'est ce même lieu où nous accumulons toutes les ascensions, toutes les descentes, pardon, tous les succès. Maintenant aussi, vous dites, je suis tombé, je ne me rappelle de rien, je sens que je suis pire qu'avant. C'est parce que tu as progressé, tu as traversé de cette étape précédente dans la dizaine et tu passes à ce nouveau cli qui est vide.
2: Toda.
0: Oui.
3: New York, free.
0: New York, 3.
4: Shalom Rav.
0: Bonjour Rav.
4: Il
0: y a une nouvelle approche d'union. On sent qu'on s'est élevé à un nouveau degré et on a crainte de perdre cette sensation de ce que nous avons acquis. Comment pouvons-nous donner encore plus d'efforts et d'éveil pour pousser plus vers l'avant, pour encore plus rentrer à l'intérieur? Rav, c'est ce qui est appelé le manque de foi, alors que encore tu ne ressens pas que tu te trouves dans ce cli global, grand, immense, infini, éternel, et que dans ce cli tu te trouves et tu y resteras, et c'est pas important. Dans quel état tu vas te trouver et que tous les états que tu vas traverser ne viennent que du Créateur, parce que tu as besoin de les traverser, autrement tu ne pourras pas corriger ton âme. Et de ce fait, constamment, il faut aspirer cette union avec les amis, même dans les états les pires. Tu dois uniquement faire de ton mieux. Et pour être ensemble avec eux. Et parfois, tu te trouves dans un état où tu es déconnecté de tout, mais au moins de quelque chose physique, tu te trouves comme maintenant. Il y a aussi plusieurs personnes comme toi qui ne sont pas exactement dans cette connaissance, dans cette sensation, mais c'est pas important. Pour l'instant, notre bateau se trouve dans cet élan vers l'avant avec nous ensemble, ainsi on navigue. Alors une fois cela, une autre fois les autres, comme dans ce globe terrestre, il y a ceux qui dorment, il y a ceux qui travaillent, il y a ceux qui s'éveillent, il y a ceux qui vont dormir. Et c'est ainsi, en fin de compte, nous vivons tous. Alors, nous allons nous éveiller de façon juste. Une autre question, Rav. Comment pouvons-nous continuer à nous éveiller de façon juste pour pouvoir être concentrés encore plus? Rav, c'est ce que nous ferons toute la durée du congrès. Oui, Hollande?
5: Dear Rav.
0: Cher Rav, qu'est-ce que ces mots des amis, ces grands merveilleux des amis, qu'est-ce que c'est que cette sensation des mots des amis? Quelle est la signification de ces mots envers nous, envers ce qui arrive réellement, Rav? Fais de ton mieux de t'imaginer que derrière chaque ami se trouve le Créateur, ainsi que nous disent les kabbalistes, et qu'en fin de compte, au travers des amis, il t'envoie des messages. Et alors, tu commenceras avec une plus grande profondeur à accepter ce que tu entends d'eux, et de tu vas avancer encore plus et tu vas entendre tout à coup dans ces choses qui appartiennent à développement spirituel dans lequel tu te trouves. Et nous sommes dans ce lien, dans cette connexion. Et alors, il se trouve que si nous entendons un peu à ce que nous disent les amis, moi, je veux, d'après ça, savoir comment je peux me voir dans tout ce réseau et comment le Créateur me dirige vraiment d'un état à un autre état. Et de ce fait, cette inclusion juste entre les amis et fait tout. On n'a pas besoin de plus.
3: Latine 6.
0: Latine 6.
4: Rav.
0: Rav.
4: Lorsque
0: au travers de travail, je n'arrive pas en quelque sorte à m'annuler. Et au travers de cette annulation, est-ce que c'est une forme que le Créateur se révèle envers les amis et dans la dizaine envers moi, dans cette inclusion des amis? Oui.
3: China.
0: Oui, la Chine, s'il vous plaît.
6: Shalom, Rav.
0: Bonjour Rav, ma question. À quel degré d'union nous devons atteindre pour que nous puissions appeler cela un partouf? Rav, au degré où nous nous annulons, même dans ce point initial des débuts de l'un envers les autres, et que dans cette annulation, nous sommes déjà unis ensemble. Nous n'avons pas de force vraiment pour être dans le don les uns envers les autres, mais au moins je m'annule pour m'inclure parmi les amis. Et déjà, c'est le début de ce partouf, du fœtus. Et c'est un grand partouf. Et nous allons ressentir que nous nous trouvons à l'intérieur de la lumière supérieure, à l'intérieur du Boré, du Créateur, alors que nous nous annulons tout un chacun envers la dizaine. Et alors, nous ressentons nous-mêmes que nous sommes dans cet état. Et on va comprendre, on va ressentir comment il s'occupe de nous comme un fœtus dans le ventre de sa mère qui se développe. Et toute cette attitude du Créateur envers nous, nous allons commencer à le sentir. Par rapport à ça, nous ferons de notre mieux pour être dans identifier avec lui au travers des amis. Et ainsi, chacun et chacun, le comportement dans la dizaine sera le même que celui que je veux, que mon attitude envers le Créateur, puisque c'est la même chose. Et c'est ainsi que nous progressons dans tout ce développement spirituel de ces moments de grossesse, la naissance elle-même et d'autres degrés de grandeur, et tout ceci se fait par l'annulation de l'un envers l'autre pour donner un lieu au Créateur pour qu'il s'occupe de nous. Et ainsi, nous nous annulons, nous tous, le Créateur s'occupe de cette dizaine et il l'élève encore et encore. Ah, je suis très content d'avoir un contact avec la Chine.
3: Latine 5.
0: Voilà. Oui, Latine 5.
7: Gracias, Rav.
0: Merci, Rav. Nous avons deux questions. La première, d'un ami de la dizaine. Vous avez rappelé que les créatures n'ont pas les attributs du don. Alors quel attribut a la créature? Rav, quels attributs? Oui. Seulement le désir de recevoir, et ce n'est pas important, les désirs et les pensées, mais tous sont pour soi. Ce que nous devons ici, c'est de faire de notre mieux sûr avec l'aide de la force supérieure. Aussi, on ajoute à nous des désirs, des intentions envers autrui, envers les amis. Et si nous acquérons une telle raison de lien entre nous que non seulement nous travaillons pour recevoir, mais aussi pour être dans le don envers les amis, alors nous, dans ça, déjà, nous organisons un lieu pour la révélation du Créateur qui est dans le désir de donner, et selon l'équivalence de forme, il peut se révéler dans nos liens entre les amis, alors que nous sommes tous dans ce don les uns envers les autres. La deuxième question, Rav, non. On arrête là.
3: Woman Latin 11.
0: Woman Latin 11. On n'entend pas.
4: Rab, ya se escucha, sí. En pocos minutos hemos pasado por tanto.
0: On entend maintenant. Dans quelques moments, nous avons traversé tellement d'états différents et les amis tellement grandes qui sont avec moi. Il y a tellement d'émotions que je voudrais donner tout ce que le Créateur me donne. Qu'est-ce qu'on fait dans un tel état, Rav? Priez dans votre cœur pour toutes les amies. Et aussi pour les amis, les hommes, pour nous tous, de notre cœur. Il n'y a rien d'autre. Tout notre travail ne vient que de notre cœur. Latine 13. On va faire vite.
3: Please.
0: S'il vous plaît, vous pouvez parler.
6: Abre tu microphone, Sandrita.
7: Ok, shalom Rav. La Shekhinah mora solo en un sitio íntegro.
0: La divinité demeure seulement dans un lieu complet. Et ma question, comment nous pouvons retenir la divinité dans la dizaine avec le Créateur, alors que le Créateur lui-même, il nous met tous dans différents états de descente? Et lorsque nous sommes dans de tels états, comment on peut retenir en nous la divinité? Rav, très belle question. Le Créateur brise à chaque fois que nous atteignons quelque chose. Pourquoi? Pour arriver à un état encore plus élevé. Il y a sur ça plusieurs écrits. Autrement, on n'aurait pas avancé. Si on attend quelque chose, on atteint quelque chose spirituel, quelque chose dans sa complétude, on ne sortirait jamais de là, puisque ça nous donne la sensation que tout est fait, que tout est complet, alors que même que dans l'intellect, moi je m'imaginerais qu'il y a d'autres choses, mais moi, sans le côté émotionnel, je n'aurais pas pu progresser. De ce fait, le Créateur nous fait ce grand don, bonté. Il fait sortir de nous ce que nous atteignons et c'est ainsi que nous ressentons le manque, mais dans un degré bien plus élevé qu'avant. Et de la sorte, nous avons la possibilité de progresser plus.
3: Nous, autre, woman, Latin one.
0: Alors, Latine 1, les dames.
8: Shalom, Ram.
0: Bonjour, Rav. Nous sommes des amis de Chile, nous sommes très émus et notre question est comment atteindre chaque jour la possibilité de nous rapprocher pour sentir vraiment la grandeur du Créateur. Rav, vous devez être dans un contact étroit avec tous les amis, dans un lien aussi avec nous durant les leçons, et c'est sûr que vous allez progresser très bien et juste, parce que le Créateur s'occupe de nous. Nous, chez lui, nous sommes le seul groupe unique qui existe dans ce monde, dans ce cadre de la dernière génération, qui a vraiment l'intention de corriger le cli brisé d'Adam. Et c'est sûr que si ainsi nous participons dans les leçons et aussi à tout ce que nous faisons, il n'y a aucun problème. Vous allez vraiment progresser avec les amis. Italie 6.
9: Buongiorno Rav.
0: Bonjour Rav.
9: Lei ha detto che dobbiamo pretendere dal creatore di sentire la sua grandezza.
0: Vous avez dit que nous devons exiger du créateur de ressentir sa grandeur. Comment faisons-nous ça dans la dizaine? Rav, constamment nous en parlons, nous étudions comment nous agrandissons la grandeur du créateur seulement au travers de l'union avec les amis. Plus les amis veulent me montrer qu'il y a en eux la grandeur du créateur, même qu'il n'y en pas. Mais si je suis impressionné par ce que j'entends d'eux, par rapport à ça, moi aussi je progresse dans la compréhension de la grandeur du Créateur en moi. C'est ainsi que je reçois uniquement des amis. Bon, maintenant nous allons passer à Moscou 7. Denise.
10: Здравствуйте, Раф.
0: Merci, Раф.
10: В самом сегодняшнем уроке вы сказали такую фундаментальную вещь.
0: Depuis le début de la leçon d'aujourd'hui, vous avez dit quelque chose de base. On va décider des pensées, des désirs de notre monde. Nous allons les changer. Et qu'est-ce que les pensées spirituelles? Rav, les pensées, les désirs spirituels, c'est seulement être dans le don envers les autres. La question de l'union et aussi la grandeur du Créateur, leur montrer combien je suis impressionné de la grandeur du Créateur et par la jalousie, la luxuriance, l'honneur, ils voudront être au moins dans ce même degré de grandeur du Créateur comme chez moi.
3: Et
0: de cette, dans ce que je leur donne, que je fais tout pour l'union, puisque c'est quelque chose de spirituel, alors ils seront jaloux et ils voudront en faire de même. Et c'est ainsi que nous nous entraidons les uns les autres. Moscou 8.
3: Moscou 8.
11: Доброе утро. Вопрос. Как нам объединить наши хисароны так, чтобы начали
0: слышать
11: вместе с Творцом?
0: Comment faire pour notre manque, afin que nous puissions unir le cli avec le Créateur? Oui, mais nous en parlons tout le temps. C'est, vous n'avez pas été dans tous nos cours. Nous nous unissons tous nos désirs et pensées, ces manques, nos aspirations de la révélation du Créateur. On les unit tous ensemble de sorte que nous sommes dans ce don les uns envers les autres.
3: בסדר.
0: Oui.
3: Latin 7.
0: Latin 7.
12: Gracias, Rab.
0: Merci, Rab. J'ai une question de la dizaine.
12: La plegaria solo debo pedir por la decena.
0: La dizaine des hommes de l'académie.
12: A elevar plegaria por la humanidad.
0: Est-ce que je ne dois pas élever des prières? Est-ce que dans la dizaine, je dois aussi élever des prières envers toute l'humanité, prière pour toute l'humanité. Rav, non, je ne suis pas obligé de faire ça si je ne révèle pas d'importance, mais peu à peu, on révélera l'importance pour être préoccupé. Pour unir le monde entier, car en fin de compte, tous, chacun de nous, est responsable selon l'âme de chacun. On est responsable de la correction globale de l'homme dans ce système global. Et dans ce système global, alors que nous préparons cette âme globale, il y a aussi la partie qui t'appartient. Et cette partie, tu es obligé de corriger, soit que tu es responsable dans ta part sur tout le monde et après tu vas révéler. Mais maintenant, ce n'est pas facile de capter car en dehors de toi, il n'y a rien d'autre puisque toi, tu les inclus tous, tout un chacun s'inclut de tous. Alors, tu es responsable de la correction du cli d'Adam. Et de même, tout un chacun, et ceci ne dérange pas l'un à l'autre, d'une chose à l'autre. Nous, pour l'instant, nous ne pouvons pas nous imaginer vraiment dans notre intellect égoïste, mais ça arrivera. C'est pourquoi ne t'en fais pas, nous devrons aussi nous occuper du monde entier. Mais malgré tout, nous devons déjà prendre ça en considération.
3: Беседер. Ну, Киев.
0: Киев.
13: Дорогой Раф, вот вы сказали, что я не думаю ни о себе.
0: Bonjour, cher Raf, vous avez dit que je ne pense pas à moi et non plus aux amis séparément, mais que tout doit être uni en un. Qu'est-ce que c'est que tout doit être un? Rav, c'est l'homme qui aspire à l'adhésion au Créateur. Oraita, c'est la Torah, c'est ce même cli global qui est corrigé. Et Kuchabrihu, c'est le Créateur. C'est trois choses qui se trouvent ensemble. Et c'est ce qui doit être. Le premier était moi ou nous. Mais si nous nous sommes unis dans la dizaine, nous voulons vraiment que cet état arrive en nous. Quoi faire, Rav? Constamment penser à ça et aspirer à cette union. Israël, Roraita Kuchabriho. Et ça arrive. Et nous sommes très proches de ça. Le Créateur attend. Vous savez, comme un bébé qui veut déjà manger, mais on attend un peu. Il veut vraiment manger, mais pas vraiment. Et plus il aura un plus grand appétit, ça veut dire que c'est de même pour les créatures. C'est pourquoi nous avons cette attente. Nous nous sommes déjà préparés. Espérons qu'en résultat du congrès, nous atteindrons une telle puissance de désir, d'intention, de don, de tendance, de tout ce qui, en fait, nous avons besoin et que nous allons mériter la révélation du Créateur. Déjà, on commence. On commence. Bon. Oui, Croatia. Tous sont constamment avec nous. Bonjour, Rav. Une question de la dizaine. Comment je peux voir la grandeur du Créateur dans ce manque, dans cette incapacité que j'ai de m'unir aux amis? Par le fait que le Créateur ne te permet pas de t'unir aux amis. Tu vois, ça, c'est une opposition quand même que tu veux, il ne te permet pas. Pourquoi? Jusqu'à ce que tu vas lui demander. C'est une question d'un jeu. Ça veut dire que le Créateur joue avec la baleine, le Léviathan. La baleine, c'est ce désir de recevoir qu'il a créé. Et nous tous, nous sommes inclus dans cette baleine. Alors, le Créateur joue avec nous, une fois comme ci, une autre fois comme ça, parfois plus, parfois moins. Et grâce à ça, il nous fait grandir, nous donne des sensations extrêmes, nous éloigne, nous donne des pensées encore plus opposées. Et de la sorte, en fin de compte, nous recevons l'équilim juste pour sa révélation d'un bout à l'autre. Complètement.
3: Oui. Turquie 2.
0: Oui, Turquie 2.

0: חברים יקרים, חברים גדולים, אנחנו עכשיו עברנו שיעור חזק של הרב.
1: ואנחנו
0: נכנסים ללימוד
1: משותף. On a une leçon très puissante de Rav.
0: היינו רוצים שכולנו נרגיש.
1: Et maintenant nous rentrons dans une étude avec les amis, apprendre avec les amis. J'aimerais que tous nous ressentions la grandeur du Créateur et qu'il nous accompagne durant tout le congrès. Comment pouvons-nous dévoiler le Créateur? Comment pouvons-nous dévoiler ou sortir le Créateur de la dissimulation? Atelier actif.

0: לבטא את התכונות שלו, ממש כמו אחד, הוא מבטא את התכונות של הבורא כלפי החברים,
1: exprimer ses qualités, exprimer les qualités du Créateur envers les amis. De cette façon, nous atteignons ce sentiment de force du don, se connecter à ce travail. La dissimulation est la capacité du Créateur à ressentir comment l'ami fait partie. De ma vie. La dissimulation, on l'atteint par la connexion de la dizaine. Pour ajouter plus de force, de connexion de la dizaine, plus de sensibilité, le Créateur sera révélé à l'intérieur, entre nous.
2: Oui.
1: Tout ce dont j'ai besoin, c'est de voir comment le Créateur est en eux et pas uniquement en moi, mais dans la connexion entre nous. C'est ce qu'il faut demander dans ce congrès. Il est toujours ici, il est ici entre nous. Il faut juste concentrer notre attention, demander qu'il soit révélé, connecter nos cœurs en un seul. Comment enlever la dissimulation? Comment faire sortir le Créateur de la dissimulation? Il n'est pas dans la dissimulation. C'est nos yeux qui sont fermés. Il faut juste les ouvrir. Uniquement entre nous. Uniquement pour essayer de voir chaque ami qui parle, seulement le Créateur qui parle. Et lorsque il parle, il parle afin de donner, afin de révéler le Créateur, que cela soit notre but ensemble. Le Créateur est la qualité du don, dissimulé de nous, mais je peux donner aux amis et par cela on découvre le Créateur. Et le prisonnier ne peut pas se faire sortir de prison lui-même. On peut enlever la dissimulation des amis, les amis de nous. Alors pour voir le Créateur, chaque opportunité, il faut l'absorber des amis autant que possible. On a entendu de nombreuses explications de Rav à ce sujet. Une des choses qu'il a dites, et que le Créateur n'est jamais révélé dans la personne, mais uniquement lorsqu'il se connecte avec les amis. Alors là, il découvre le Créateur. Donc la dissimulation est toujours dans la personne, mais si on veut une connexion à la force supérieure, cela commence par les amis avec les amis. Le Créateur est en tout. C'est moi avec mes qualités corrompues, c'est moi qui le dissimule avec mon manque de respect. Également par cela, je suis coupable. Je ne suis pas coupable, c'est lui qui a créé ça. Il doit faire l'effort, mettre ça en pratique dans l'amour des amis. Le Créateur doit être défini, c'est la qualité du don. Donc je suis à l'opposé de lui, c'est pourquoi il est dissimulé de moi. C'est une bénédiction d'en haut qu'il soit dissimulé. Il nous permet de faire le travail. Ça s'appelle au-dessus de la raison. Que je puisse voir les amis comme une seule âme, un seul cœur. Comment tout le monde donne? Alors nous comprenons comment le but est grand. Oui, lorsqu'il est révélé, dans nos qualités, la mesure dans laquelle on est similaire à lui. Alors comment devenir similaire à lui? Il est dissimulé, on ne peut pas le ressentir. Jusqu'à ce qu'il soit révélé à l'extérieur, on commence à donner aux amis. Plus on fait un effort dans cette direction, le Créateur nous soutient. Amener le Créateur à sortir de la dissimulation. La dissimulation, c'est un état donné. Donc nous entrons dans la qualité du Créateur, pour que le vouloir qu'il soit à l'intérieur de lui. Faire un effort d'acquérir ses qualités, lui demander cette force. Comment allons-nous sortir le Créateur de la dissimulation? Rav nous parle de cela. Certainement, la grandeur du Créateur est dans la dizaine. Il ne peut être révélé à l'extérieur de la dizaine. Uniquement selon les qualités que nous établissons dans la dizaine. C'est pour ça qu'il est certain que vous m'avez fait. Ça ne se peut pas autrement. Le Créateur dissimulé, la lumière supérieure, est en repos complet. On peut révéler une partie graduellement selon les qualités entre nous, selon la participation entre nous, selon notre sacrifice pour la connexion. C'est comme cela qu'on l'atteindra. Encore une fois, bien sûr, la grandeur du Créateur dans la dizaine. Cela ne peut être révélé à l'extérieur de la dizaine, uniquement selon les qualités que nous établissons dans la dizaine. C'est pourquoi il est écrit « Vous m'avez fait ». Parce que ça ne peut pas être autrement que le Créateur ait dissimulé la lumière supérieure, est dans un état de repos absolu. Mais on ne peut en révéler qu'une partie également, par degré, selon la connexion entre nous, selon la mesure de participation entre nous, selon la mesure de notre dévotion à la connexion. Et c'est comme cela que nous l'atteignons. Clip numéro 2. Tout dépend uniquement du rapprochement des amis, non de la quantité de connaissances, mais rien d'autre. Toute la réussite dépend uniquement de la mesure dans laquelle nous pouvons attacher notre être, nos désirs, nos cœurs les uns aux autres. Attacher les parties du clip brisé, de sorte que plus nous refermons ces brisures entre nous, alors ainsi nous pouvons découvrir, comme par exemple de l'eau dans un clip brisé, lorsque nous attachons toutes les parties du clip les unes aux autres, alors de cette manière, nous pouvons découvrir l'eau, le remplissage, ce qui peut se révéler. Nous, sommes devant une fontaine, recevant des lumières de vie dans chaque poussée de pensée. Donc, clip numéro 2, à nouveau. Tout dépend uniquement du rapprochement des amis et non de la quantité de connaissances, ni rien d'autre. Toute la réussite dépend uniquement de la mesure dans laquelle nous pouvons attacher notre être, nos désirs, nos cœurs, les uns aux autres. Attacher les parties qui brisées de sorte que plus nous refermons ces brisures entre nous, alors ainsi on peut découvrir, comme par exemple de l'eau dans un clip brisé, quand on attache les parties du clip les unes aux autres, alors de cette manière on ne peut découvrir l'eau, le remplissage, ce qui peut se révéler là.
2: Rav Amar, אנחנו רק צריכים להצמיד את החלקים של הכלי השבור.
1: Rav a dit que tout ce dont on a besoin pour s'attacher ensemble, c'est les parties d'un récipient brisé. Et plus on fait ça, on pourra découvrir cette eau dans le brisé. Plus on attache ensemble les parties de ce qui est brisé. Donc, essayons de démontrer cela. Donc, si trois amis connectent leur clé brisée comme ça, et si on verse de l'eau dedans, et si on veut garder cette eau, il faut s'attacher ensemble comme cela. Et alors, le sentiment reste dans notre récipient. Le remplissage reste dans notre récipient, pardon. Donc, on voudrait commencer un atelier actif et notre question pour l'atelier est quelle est l'action spirituelle qui correspond à cette action physique de la dizaine? Donc, quelle est l'action spirituelle équivalente à cet exemple dans la dizaine? Atelier, 6 minutes.

0: c'est un clé. Comment faut sur le col Khan? ביחד רק אפשר לעשות. אם אני אתן ככה, אבל עוד נשמור איזה משהו לעצמי, אז זה לא...
1: On peut uniquement faire ça ensemble.
0: אז ככה, ממש אני אקבל הזדמנות כזו, או...
1: Si c'est pour moi-même, ça ne marchera pas. Il faut faire ça tous ensemble. Alors on peut avoir une telle opportunité. Tant qu'on est de plus en plus connectés. Comme nos grands amis de PT9 viennent de montrer comment ils mettent leurs mains ensemble, construisant un récipient. Et l'action spirituelle correspondante, c'est lorsqu'on met nos cœurs ensemble, qu'on est ici, ensemble, 50 amis, physiquement, proches, intérieurement, on ressent comment on peut attacher les cœurs, donnant de la force à chacun, montrant nos forces. L'action spirituelle n'est pas de fuir l'intention, mais alors durant le congrès, en penser aux amis et pas passer dans mes pensées personnelles, pas passer dans mon ego personnel, et être ce morceau de récipient qui garde l'eau à l'intérieur et pas être le trou. Dans ce récipient. Oui, ressentir qu'on est responsable à chaque moment pour que toute cette chose soit maintenue. La chose principale est que je puisse rester vigilant pour à cela, vigilant et attentif au centre de la dizaine. Quelle action spirituelle? C'est selon ce que Rav a dit, je l'ai écrit, qu'on doit attacher nos désirs les uns aux autres, que ce soit chaque désir soit attaché aux autres afin de donner automatiquement tout le récipient sera connecté.
2: Okay.

0: Nous devons frotter nos cœurs ensemble fortement. Comment vérifier, comme les amis nous ont montré avec leurs mains, que on fait si on pense à soi-même, on fait un trou dans le bateau, mais si on rassemble nos mains, alors on essaie de les écouter, de faire attention. À part cela, on réussit à connecter le récipient. Oui, dans la construction du récipient, la chose la plus importante, c'est la participation. Comme l'exemple donné par PT9. Si même un fait le travail où l'eau tombe à terre, si chacun de nous s'accroche aux autres avec prière, dans la prière, je me demande qu'est-ce que je mets dans cet endroit maintenant? Quelle place je fais dans mon cœur que je peux mettre là, et là je peux trouver toutes les clarifications. Tout ce que j'y mets, alors ça peut amener à l'amour des amis. On nous a donné un exercice, une fois par Rav, si je m'en rappelle, le reste, c'est une sphère. Il dit que chaque ami doit tenir cette chose. Pour cela, on a besoin de responsabilité, d'arvout, de tenir dans ça tous ensemble. Oui, et comme Rav a dit de la dizaine, vouloir de comprendre, d'amener aux amis de la dizaine la grandeur du Créateur. Comment vraiment? Il nous a donné l'état et nous permet de nous engager dans cela, dans sa grandeur, la qualité du don. Et c'est l'action par laquelle nous émergeons de nous-mêmes, sortons de nous-mêmes. Je commence à penser, est-ce que je suis attaché aux paroles des amis? Est-ce que je retiens cette eau et l'empêche de se déverser? Peut-être vraiment je pourrais m'accrocher à ce que le Créateur donne. L'eau de Bina. Comme le Bala Sulam l'écrit, la chose principale, c'est l'adhésion entre les amis. C'est ce qui retient l'eau. C'est ce qui retient notre qualité du don. Uniquement l'adhésion. C'est fêlure, c'est la révélation.
1: Bon ere yachat, clip mispa shalosh.
0: Passons le clip numéro 3 ensemble. Ressentir la grandeur du Créateur, c'est ce dont nous avons besoin pour vraiment écrire en degré dans le monde spirituel. La grandeur du Créateur se révèle selon la grandeur des amis et la grandeur de l'environnement, car nous établissons un cli, et dans ce cli, nous établissons entre les amis, et selon la façon dont nous estimons, selon la mesure où, comme Rabash l'écrit, je fais de moi-même un zéro et encore beaucoup de zéros.

0: mes amis. Faites attention à comment la grandeur du Créateur est révélée. Quelles conditions doivent être rencontrées pour que nous découvrions la grandeur du Créateur? Regardons à nouveau ce clip. Ressentir la grandeur du Créateur, c'est ce dont nous avons besoin pour vraiment monter de degré en degré dans le monde spirituel. La grandeur du Créateur se révèle selon la grandeur des amis, la grandeur de l'environnement, car on établit un cli, et dans ce cli qu'on établit entre les amis, selon la façon dont nous les estimons, comme l'écrit le Rabash, je fais de moi-même un zéro et encore beaucoup de zéros. Zéro face aux amis. Et selon cela, je construis en moi la condition pour la révélation du Créateur. Et lorsque la grandeur du Créateur se révèle peu à peu, selon la grandeur des amis, alors j'ai vraiment un cli spirituel et il s'appelle mon âme. Le don au Créateur, la grandeur du Créateur est révélée selon la grandeur des amis. Comment découvrir la grandeur du Créateur? Quand l'ami est grand à mes yeux et quand je ressens toutes ses actions, comment il me donne. Et ici, les kabbalistes nous disent qu'il y a une condition que je dois découvrir la grandeur de l'ami. Si je n'ai pas la grandeur des amis, est-ce que je ne découvrirai jamais la grandeur du Créateur? Qu'est-ce que je peux faire? Comment puis-je faire en sorte que, par grandeur des amis, je découvre la grandeur du Créateur? Comment? Quelle est la connexion? Lisons ensemble un extrait des sources 4 et 5. Connectons-nous aux paroles de Rav. Tu peux imaginer que les amis sont grands, même si tu ne les vois pas, que tu n'es pas capable de les imaginer maintenant. Tout dépend de l'amour, de l'amour. Comme pour ton enfant, tu te comportes avec amour, alors, il te paraît grand, comme si. Cinq. Voir les qualités des amis et non leur manque, c'est le résultat de l'amour. Comme une mère ne voit aucun défaut chez son enfant, chez son bébé, tout est en lui et ce qu'il y a en lui, tout bon pour elle, car elle aime tout. Et donc ainsi, nous devons aussi voir notre amour. Que notre amour soit le plus proche possible de l'amour naturel.
1: בואו נקרא שוב.
0: אתה
1: יכול לתאר שהחברים גדולים
0: Tu peux imaginer que les amis sont grands même si tu ne les vois pas. Que tu n'es pas capable de les imaginer maintenant. Mais tout dépend de l'amour. De l'amour. Comme pour ton enfant. Tu te comportes avec amour. Alors il te paraît grand.

0: Numéro 5. Voir les qualités des amis et non leur manque. C'est le résultat de l'amour. Comme une mère ne voit aucun défaut chez son enfant, chez son bébé, tout est en lui. Et ce qu'il y a en lui est tout bon pour elle. Car elle aime tout. Et donc, ainsi, nous devons aussi voir notre amour, que notre amour soit le plus proche possible de l'amour naturel.
1: Donc,
0: payons là-dessus ensemble, les amis, nos dizaines, par un atelier actif. Exprime ton amour envers les amis. C'est plus un commandement. Exprime ton amour envers les amis. Et les amis écrivent et partageront cela après l'atelier en mettant leur point d'interrogation. Donc, exprime ton amour envers les amis, atelier actif. Lorsqu'on a terminé, alors que votre dizaine partage son amour avec le climat mondial, c'est votre point d'interrogation.
2: Ok,
0: donc, je veux vraiment que, et j'espère, ressentir que chaque ami, son désir ardent, ce qui brûle, est quelque chose qui renforce vraiment la grandeur du but, la prière, apprécier et aimer les amis. Il faut frotter nos cœurs les uns contre les autres très fortement les uns. Et alors on voit comment le Créateur nous donne plus d'opportunités à nous connecter. J'ai été récompensé avec PT12, on a 15 amis, chacun de qui est un pilier de Bnéo. Tout ce qu'il fait pour le groupe, pour les amis, c'est un privilège d'être petit parmi vous, ensemble. On atteint l'amour, le don. Nous voulons pousser tout le climat mondial un pas vers l'avant, les Raïm. On est divisé ici, on est dans la galerie de la mer, on est divisé en pièces, donc c'est difficile de tomber endormi. Je suis rempli d'amour. Chaque ami a une grande. Je vois la grandeur des amis. Le Créateur a mis toutes sortes d'états dans ce concret que pour qu'on puisse vraiment ouvrir nos cœurs, amis, peut-être plutôt que d'être attaché mentalement avec mes amis, qui est en fait ma corruption, transformer ça en amour. Je vous aime de tout mon cœur. La qualité du son n'est vraiment pas bonne. La chose est que l'ami ressent qu'il est un petit point, mais nous on ressent qu'il est un grand point. Ça, c'est la beauté de la chose. qu'y a-t-il d'autre que l'amour dans ce monde? On est tous des égoïstes. Et si on parle de quelque chose de complètement différent, j'aime ce qui m'amène à la vérité, ce qui m'amène à la correction, c'est à différents niveaux d'existence. L'ami a dit que c'est difficile d'ajouter à tout ce qui a déjà été dit. Dans notre monde, il y a de nombreux désirs, de nombreux amis. Des amis qui aiment le football, des amis qui aiment l'argent, enfin n'importe quoi. Mais je vous aime parce que vous me rappelez le Créateur. Vous me rappelez pourquoi nous sommes dans ce monde. Construisons le désir commun pour unir la spiritualité au Créateur. Des hommes qui se tiennent ensemble et qui se disent les uns aux autres comme ils sont. Je ne comprends plus la connexion. C'est le travail du cœur. Oui, le travail dans le cœur, le travail que nous devons faire. Et nous avançons dans ce congrès.
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0: Donc, après avoir exprimé son amour les uns envers les autres, répandons-le dans tout le climat mondial. Donc, mettez votre point d'interrogation et partageons cela les uns aux autres. Donc, voyons les points d'interrogation, j'espère qu'ils vont voler. Pour exprimer l'amour que nous ressentons envers les amis. Donc, quel est le premier point d'interrogation? Quel est le premier?
1: Opa, German, נתחיל מכם.
0: Les Allemands, les Raïm, les Allemands.
2: Vielen Dank.
0: Alléluia. Mr. Belch.
2: Ich wusste gar nicht, wie sehr ein Zehner, der zusammengewürfelt ist aus Gestrandeten, die also einzeln sich hier verbinden, wie groß die Liebe da ist. Also, das liegt an euch, weil ihr so stark für uns sorgt.
0: Nous ressentons qu'on est unis, commun, avec un grand amour pour tout le monde. Merci parce que vous êtes forts et vous prenez soin de nous. Dans tout le monde, les amis sont connectés. Sans vous, ils n'auraient pas pu faire ça. On ressent toutes les forces d'amour venant de vous. Nous remercions le Créateur. Dans ce congrès, on peut vraiment voir comment on s'aime les uns les autres. Comment on ressent le Créateur dans l'air, dans l'atmosphère, dans chaque pièce, avec les amis, dans chaque action. Vraiment, on aspire les uns aux autres, on se manque les uns les autres. Dans chaque situation, on voit uniquement le bon penchant des amis. Et le créateur derrière les amis, les raïms des amis. Les amis, on est ici, on se tient debout pour partager l'amour entre vous. Alors quand on vous voit tous et tous les amis et qu'on ressent ce désir général avec, qui réfléchit toute la lumière environnante dans tout le cli, oblige chaque organe à faire des efforts dans l'amour des amis. Merci pour ce privilège. Les Raïm. Chers amis bien-aimés, bonjour. De la connexion entre nous, on souhaite exprimer un grand amour et une grande gratitude au Créateur pour cette opportunité d'être ensemble maintenant, ensemble avec la dizaine, ensemble avec vous. Vraiment, on ressent ce réseau entre toute cette toile, entre toutes les dizaines. Et c'est une opportunité lorsqu'on en arrive à comprendre que la vie, c'est ici, maintenant, entre nous, dans la dizaine. Et dans notre récipient général.
3: Queridos amigos del CLI mundial, desde un rincón del mundo, chilenos, mexicanos, queremos decirles que les amamos. Que estamos muy orgullosos de ustedes, queridos amigos de Tetactigma.
0: Nous sommes de l'Équateur et du Mexique et nous vous disons que nous vous aimons. Et on est tellement fiers de vous, les amis de Tetactigma. Merci pour vos efforts que vous menez et que vous nous permettez de vivre la force de construction de ce magnifique congrès dans chaque dizaine. Chaque dizaine, à ce moment, devient un seul cœur. Et chaque dizaine, maintenant, est en train de construire toutes les cellules d'Adam Harishon et grâce à vous, tous les amis dans tous les endroits dans le monde. Merci. Également, je voudrais remercier toutes les femmes, toutes nos sœurs qui ont rendu cela possible. Merci à tout le monde. Un cœur chaleureux éternel pour vous. De nous, pardon. Extrait numéro 6. Nous devons nous comporter comme si le Créateur existe, comme s'il était révélé. Et alors, selon nos efforts en ce sens, nous finirons par découvrir qu'en réalité, il est parmi nous. Il était aussi là, seulement nous manquions de sensibilité à cela. Atelier silencieux, une minute, essayons de ressentir que le Créateur est révélé parmi nous. Essayons de ressentir que le Créateur est révélé parmi nous.

Comment est-ce qu'on se voit maintenant les uns les autres si le Créateur était révélé? Donc, comment est-ce qu'on se verrait les uns les autres maintenant si le cœur était révélé? A-t-il actif?

0: נמשיך בתוכנית.
1: אז אנחנו, עשירייה פיתי תשע, החלטנו לממש את הצעת הרב, ואחרי בירור ודיון,
2: אנחנו... avons décidé d'agir selon les conseils de Rav et après avoir considéré cela, clarifié cela, on a écrit ça et on veut cet accord qu'on a fait, qu'il nous accompagne toujours. Donc, on a fait une alliance, on l'a signée et elle est ici, sur cette porte, afin de toujours se rappeler.

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1: שלום חברים וחברות אהובים, אנחנו PT 9 ואנחנו מאוד שמחים.
2: Bonjour, cher Rabbi bien-aimé, on est PT 9 et on est très heureux d'ouvrir notre premier congrès, le premier de l'histoire, un congrès où chacun de notre dizaine a reçu l'opportunité de réaliser tout ce que Rav a dit pendant tellement d'années, tout est de la dizaine, et maintenant on a l'opportunité de ressentir cela, de le faire. Donc voyons certaines dizaines du monde. Bon, bonjour les amis, peut-être vous pouvez nous montrer toutes les dizaines rassemblées, qui s'organisent ou qui sont encore en transit. Bonjour les amis, donc les amis, dans ce congrès on n'est pas seulement heureux d'être ensemble, mais on veut faire en sorte que selon les extraits que nous avons, où toutes les dizaines sont ensemble, que la doucha vient dans ce corps, et ce corps est complet, donc l'inférieur devient comme les dix sphérotes d'en haut. C'est notre rôle, de ressentir comment nous faisons un endroit pour la révélation du Créateur. C'est notre rôle dans ce congrès. C'est correct, Alex? Oui, c'est notre but. Donc on est ici chacun à son endroit découvre une partie de notre âme. L'âme qui révèle l'adhésion au Créateur. Dans ce congrès, donc le système supérieur est prêt et il attend de nous aider, et ce que nous allons faire, de faire en sorte que d'en bas nous adhérions au système supérieur et arriver à l'éternité. Donc, en voyant un cadeau notre Rav. La question est, qu'est-ce que ça veut dire d'être une dizaine qui est adhérée au Créateur? Cela est appelé que nous voulons, dans la connexion entre nous, construire l'image du Créateur. Tout comme il est le bon qui fait le bien et connecte tous les corps, de la même façon, chacun de nous veut voir son ami. Et alors il apparaît que nous mettons ensemble l'image du Créateur entre nous dans la dizaine, au centre. Adhérer au Créateur par la dizaine. Ça veut dire que nous voulons, dans la connexion entre nous, construire l'image du Créateur, où il est le bon qui fait le bien, qui aime tous et relie tous. Ainsi, chacun de nous veut se comporter envers les amis. Il en résulte que nous érigeons l'image du Créateur entre nous, dans notre centre. Découvrir le Créateur au centre de notre dizaine, comme le Rav nous l'a dit, La révélation du Créateur se fait dans l'équivalence de forme lorsque nous essayons d'être comme lui. Comme lui nous voit, de cette façon, chacun essaye de voir les amis. Les amis, on a reçu à présent un congrès global mondial de dizaines, 3 jours d'une telle intensité, après tellement d'investissements, après tellement de préparations, et nous ne voulons pas nous contenter de rien d'autre que de rentrer dans la spiritualité. Donc, comment pouvons-nous travailler d'une telle façon où nos efforts réalisent réellement le résultat spirituel? Oui, pour atteindre le résultat spirituel, on a besoin de carburant. Chacun est à sa place. On a tenu des repas, des yeshivat averim, tout est super. Et nous recevons toutes les forces de ce monde, mais afin d'atteindre un résultat spirituel. Nous, on a besoin de quelque chose contre notre nature. Donc, le carburant, comment on l'obtient? D'où l'obtenons-nous? Donc, discutons de cela dans les dizaines, dans un atelier. Question d'atelier. Quel carburant avons-nous besoin pour travailler 3 jours au congrès en vue de donner? À nouveau. Question d'atelier. Quel carburant avons-nous besoin pour travailler 3 jours au congrès en vue de donner? Atelier actif.

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1: כן, בבקשה.
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2: Quel carburant avons-nous besoin pour travailler? Toujours à la grandeur du Créateur. Pour avoir quelqu'un à qui donner. Donc, au-dessus de la raison. Pour que notre foi soit plus grande que notre perception. Et oui, et le carburant, nous le ressentons des efforts des amis de toutes les prières que nous avons. Nous voulons vraiment nous connecter parce que c'est par ces efforts et la prière qu'on peut ressentir l'influence de la lumière supérieure. On est heureux de rentrer dans le congrès avec enthousiasme et la soumission envers les états que le Créateur nous donne. Et tout, c'est le travail pour lui. Le carburant, c'est nos amis. Où on est ici et partout dans le monde, on se donne de la force les uns aux autres, la grandeur, l'importance de l'amour. On doit juste s'asseoir ensemble et dans un concret énorme et de rentrer uniquement dans les amis, dans le groupe. Oui, pour s'élever, voir les amis partout dans le monde, l'intensité et le carburant doit être combien mes amis sont importants. Et alors, ça, c'est le succès du congrès. On a besoin de ce carburant qui n'est pas en nous. C'est pas en nous et on peut le trouver au-dessus de nos corps et on devient sensible à cela, à cette atmosphère. Cette atmosphère puissante où chacun a son propre monde, où on s'inclut ensemble, toutes ces choses atteignent une sorte de d'énergie nucléaire, ou même plus que ça. On a besoin de ce carburant durant nos 7 jours dans le congrès afin de donner. On a une opportunité spéciale parce que chaque jour, on n'a pas 3 jours où tout est organisé. On doit juste penser une seule chose, d'être ici et ensuite se concentrer sur le fait de se donner les uns les autres. Et alors, dans nos vies quotidiennes, on doit profiter de cela et remercier le Créateur de nous avoir assemblés. Oui, le carburant est la grandeur et l'importance du Créateur, qui est plus grande qu'on peut imaginer. Et c'est ce dont on a besoin afin de donner les uns les autres. Et alors, on a reçu une opportunité énorme pour cela. Nous sommes comme des soldats. Et les amis te soutiennent. On n'a pas d'autre choix que d'avancer, la tête abaissée, vers tout le monde. Comme on est ici. Oui, dans ce monde. Le Créateur nous a mis ici. Plus on voit le Créateur dans les amis, plus notre force grandit, se multiplier. Notre carburant est ce qui se passe dans notre dizaine maintenant, pour ressentir tout ce qui se passe avec les autres dizaines. Donc tous ces changements nous préparent pour le congrès. On a l'opportunité ici, ça c'est le carburant, d'être passionnés les uns des autres, où on a ce but d'atteindre l'amour des amis. Ouvrir le cœur des aux autres. Chacun ouvre son cœur. Ouais, on a reçu du carburant du poids dans le cœur.
3: Nous voyons שבכדי שיהיו חומרי דלק לעבוד באלמנת להשפיע.
2: רבש. Nous voyons que pour qu'il y ait du carburant pour travailler en vue de donner et ne rien recevoir en retour, mais que le travail lui-même soit la récompense, nous avons besoin de croire en lui, le Créateur. C'est-à-dire croire en sa grandeur. Et il faut donner force et grand effort pour atteindre la foi en la grandeur du Créateur. Et sans foi en la grandeur du Créateur, il n'y a pas de force pour travailler en vue de donner. Autrement dit, c'est précisément lorsqu'on ressent la grandeur du Créateur que l'homme est prêt à travailler sans aucune contrepartie. Mais le travail lui-même est la récompense, car il lui suffit de servir un grand roi et toute la richesse du monde n'a aucune valeur face à ce service que le Créateur lui donne la permission d'entrer et de le servir. C'est pourquoi nous devons concentrer toutes nos pensées sur comment parvenir à ressentir la grandeur du Créateur. Alors, tout suivra ce point. Par conséquent, il faut se concentrer toutes nos pensées de comment arriver à ressentir la grandeur du Créateur. Et alors, tout est attiré par ce point. Donc, le seul carburant que nous ayons, qu'on peut recevoir, la seule force, vient uniquement de la grandeur du Créateur. Chers amis, nous entrons dans la leçon du Rav. Nous avons l'opportunité du Créateur que notre manque commun soit de ressentir la grandeur du Créateur entre nous. C'est pourquoi on doit concentrer toutes nos pensées sur comment ressentir la grandeur du Créateur. Que tout suive ce point. Les amis, avec ces paroles, maintenant rentrons dans une minute de préparation silencieuse.

0: Donnera un lien pour une dizaine, je crois. Bon. Je suis très ému d'être devant vous maintenant, quand même. C'est une très grande réunion, très puissante, jamais depuis...
1: Je suis très heureux d'apparaître devant vous. Il y a un grand rassemblement devant nous, quelque chose qui n'est jamais advenu depuis l'Antiquité et dans les temps anciens des Kabbalistes. Nous avons toutes les possibilités et les chances et même les promesses d'être en mesure d'atteindre
0: Adam, d'Adam dans ce monde et on essaye, on va le faire. On voit que cette atmosphère, cette impression quand on veut se soutenir les uns les autres, ça influence tous les amis, à quel point ça nous touche. Hier, on a pu vraiment voir une belle réunion de tout le Kliolami. Je les remercie. Et aujourd'hui, pendant ces 30 minutes, on a vu et entendu nos amis à quel point ça éveille notre cœur et ça nous permet d'avancer, d'être encore plus proches. Notre but, la révélation du Créateur, la sagesse de la Kabbale, est une méthode, comme le Baal HaSulam nous dit, c'est ni plus ni moins qu'une méthode afin de révéler le Créateur dans ce monde-ci. Et c'est de cette façon qu'on doit voir ce qu'on est en train de faire. C'est quelque chose de vraiment exceptionnel. C'est la préoccupation la plus importante qui peut exister, qui peut exister quand une personne vit dans ce monde. Et on devrait être fier et responsable aussi de ce qu'on nous a offert, comment se réveiller les uns les autres vers l'union, pousser vers l'union. Ce n'est pas possible de révéler plus que le cli, car tout dépend du cli, car la lumière se trouve dans le repos absolu. Donc, le travail est concentré pour créer un cli, car selon la taille, la mesure du cli, se révèle le Créateur, Bo ou Re. Donc, selon le cli qui nous permet de le révéler. Et le Créateur lui-même n'a pas de mesure, mais uniquement selon notre cli. Tel qu'il nous a créé, avec un désir de recevoir, et ce qu'on arrive à corriger dans notre désir de se voir, on peut arriver à En Sof. Il n'y a pas de limite, pas de frontière vis-à-vis de la révélation du Créateur aux créatures. Et ensuite, il y a une suite après le Gemara Tikkun, mais on ne sait pas. Finalement, tout le travail, se concentrer, se réunir à un tel point, sentir proche, se coller les uns aux autres, afin qu'il n'y ait rien entre nous. Et selon ses efforts, une restriction sur notre ego et la mesure de ce qu'on investit chacun pour tous, l'annulation de soi, en mesure, on révélera la puissance du Créateur dans le cli. On a beaucoup à dire, mais véritablement, c'est la chose la plus importante, le cli. Le sujet du cours, la grandeur du Créateur dans la dizaine, bien sûr, ça ne peut pas se révéler en dehors de la dizaine, et c'est uniquement selon ce qu'on a créé dans la dizaine. C'est écrit, vous m'avez fait, car ce n'est pas possible autrement. Le Créateur est dissimulé, la lumière se trouve dans le repos absolu, mais nous pouvons le révéler petit à petit, fur et à mesure, degré par degré, selon la mesure de connexion entre nous, de participation, de sacrifice pour l'union. Et c'est comme ça qu'on arrive. Donc, finalement, même si on ne veut pas vraiment entendre et penser à cela, mais tout dépend des amis qui s'approchent et rien d'autre. La réussite, uniquement si on arrive à se rapprocher de cœur à cœur les uns aux autres, rapprocher ces parties du cli brisé, et plus on ferme ces brisures, c'est comme de l'eau dans un récipient qui était brisé et qu'on recolle. De cette façon, on peut révéler ce qui se révèle et la puissance et la forme de cette connexion nous permet de voir ce qui le remplit, car ça dépend uniquement du cli, à quel degré d'épaisseur et quelle est la forme qu'on surmonte, quelle façon on participe, tout ceci détermine la révélation du Créateur entre nous. Donc, le Créateur dépend entièrement des créatures. Comme il est écrit que il se de là, nous pouvons comprendre à quel point il veut se révéler et qu'il prend soin, sinon on n'aura pas de cli, afin de voir notre indépendance, à quel point on désire à atteindre le don et l'amour. Donc le Créateur est toujours derrière les scènes, et à partir de cette forme dissimulée, il nous pousse toujours de différentes façons vers cette connexion et essaye de nous diriger ainsi, bien que pas de dissimulation, il souffre énormément du fait qu'on n'arrive pas vraiment. Et ce sentiment, est appelé chagrin de la divinité, car il regrette, car il a fait, il a donné tout ce qu'il pouvait aux humains, et eux n'utilisent pas encore ce qu'il leur a donné, et il ne peut pas donner plus, car si on n'utilise pas, on ne complète pas le degré précédent, il ne peut pas avancer avec nous. Donc il faut arriver entre nous à de telles formes ressembler le plus possible au Créateur. Ressembler au Créateur, c'est-à-dire le but de ressembler au Créateur, Adam, Adamé, ressembler au Créateur. Et on veut arriver à de telles relations, de telles connexions entre nous, on arrivera aussi à révéler ce qu'on appelle Bo-Ure. Et c'est finalement et on se lève, on au-delà de notre tête, au-delà de nos pensées, Le plus important, c'est de se rapprocher tous vers le but. Mon rôle ici, c'est uniquement de vous diriger au possible, de vous rappeler ce qu'on a étudié, ce qu'on vous savez déjà, mais rassembler de plus en plus toutes ces tendances, ces inclinations, uniquement vers un seul but. Et c'est important, pendant ce congrès, uniquement ce qui se passe entre les amis. Plus on est capable de jeter, se débarrasser de tous les calculs liés à ce monde et assembler forces, désirs, inclinations qui font partie du monde supérieur, spirituel. Ainsi, on avancera. On veut remplacer tout ce qui est lié à ce monde, pensées, désirs, uniquement à des pensées, des désirs spirituels. De cette façon, on permettra le Créateur de se révéler entre nous. De cette façon, c'est comme un ascenseur qui nous permet de monter d'un étage à l'autre, tout uniquement en remplaçant nos pensées, nos désirs de ce qui est lié à ce monde et ce qui est lié au monde spirituel, au monde suivant. Tout est important, tout commence et tout se termine dans les relations entre les amis. Donc chaque dizaine doit voir ce qui se passe et à quel point ils forment entre eux des relations adaptées à la révélation du Créateur. Et la distance entre nous, ce qu'on ressent intérieurement, qui est de plus en plus, se rapproche de plus en plus. En cela, on peut mesurer aussi à quel point on s'approche du Créateur. Bien, espérons qu'on réussit. Je me souviens quand je me promenais dans le parc avec le rabbin, et c'était quand j'avais amené des nouveaux étudiants. Le rabbin avait à cette période que 5-6 étudiants assez âgés, et il m'a donné l'autorisation de donner quelques conférences à Tel Aviv, et c'était l'Institut de Berg, je ne sais plus comment ça, il s'appelle, l'Institut de la Kabbale, il me semble. Et après que j'ai donné quelques conférences, ils ont compris qu'ils ne se trouvent pas dans la bonne méthode. Ce qu'ils étudiaient était plutôt une méthode mystique. Et donc, ils ont tous décidé de venir apprendre chez le Rabash avec nous. Et quand ils ont commencé à étudier, je me promenais comme on avait l'habitude le matin, plus ou moins de 9h à midi. On se promenait dans le parc, et je lui ai demandé qu'est-ce qu'il faut faire avec eux. Il n'avait pas de papier, mais je lui ai donné, j'avais une boîte de cigarettes, donc il y avait ce papier argent à l'intérieur. De l'autre côté, c'est possible d'écrire, donc Il s'est assis sur un banc et sur les genoux, il a commencé à écrire, ce paragraphe, le but du groupe. On peut passer à lire le texte, Oren, s'il te plaît.
2: Extrait numéro 1. Nous nous sommes réunis ici pour établir une société où chacun d'entre nous suit l'esprit de donner au Créateur. Et pour atteindre le but du Créateur, nous devons commencer en donnant à autrui, ce qui est appelé l'amour du prochain. Et l'amour du prochain ne peut se faire qu'en s'annulant soi-même. D'une part, chacun devrait se sentir au plus bas, et d'autre part, être fier que le Créateur nous ait donné la chance d'être dans une société où chacun d'entre nous n'a qu'un seul but, que la Shekhina demeure parmi nous.
3: Ken.
2: Oui.
3: Ça,
2: vraiment, il devrait y avoir un but, que la Shekhina demeure parmi nous. La force de don, de connexion, la force d'amour, comme nous l'entrons, qu'elle rentre dans notre récipient, on l'imagine comme un kli, un récipient de Adam Harishon. Et en cela, si nous nous attachons à ce point, alors nous sommes récompensés d'un état entre nous, où l'état, le Créateur réside parmi nous, et ainsi on se découvre résidant dans le monde éternel, comme un homme dans un cœur. Et alors nous tous sommes appelés après cela Adam, du mot Adomé, similaire au Créateur. J'espère vraiment que ces choses seront dans notre cœur. Et dans notre corps, ce n'est pas important, il n'y a pas qui est plus grand ou plus petit, parce que dans un récipient complet, toutes ces parties sont également importantes. Et donc, essayons

0: Hélène. Tu me kicks sur la cola, tout ça.
1: לשים לב איפה הלב שלי, לא רק בשיעור, אלא גם במשך היום, או במיוחד במשך היום, ועם זה לבוא לשיעור הבוקר, באהבת החברים.
2: כן, באמת, זה להכין את עצמנו במחשבה הנכונה. איך נגיע למצב שאנחנו באמת נמצאים עכשיו, בבניית הכלי שלנו, כמו שקראנו במאמר.
3: אני עכשיו שומע מה שאומרים חברים, ובאמת,
4: j'entends ce que disent les amis. Et donc, essayez d'être incorporés les uns dans les autres, autant que vous le pouvez. Ce n'est pas important pour nous si ce sont des amis grands, petits, vétérans ou débutants, s'ils comprennent beaucoup ou pas tellement, ce n'est pas important. Ce qu'ils disent en ce moment même, c'est ce que le Créateur veut que j'entende. Et c'est pourquoi j'écoute leurs mots, et je veux être incorporé en cela. Et spécifiquement en cela, je peux éteindre mon récipient. Je n'ai aucune possibilité, aucune façon d'étendre mon récipient spirituel du point que j'ai, le point dans le cœur, hormis à travers l'incorporation dans les amis. Donc, entendre ce qu'ils disent, être inspiré par cela, par leur chant, leur danse, ça aussi, mais quand même, c'est principalement à travers les mots. Et même s'ils disent des mots écrits, ça n'a pas d'importance.
3: Je
4: suis encore impressionné par eux, comme ça passe à travers eux. Et par cela, j'ai de l'incorporation. C'est comme j'ai brisé le récipient de mon âme. Et donc, cette écoute, cette entente que l'on peut faire parce que nous sommes dans ce travail, et par cela nous acquérons, et ici nous acquérons les récipients du monde suivant. C'est très important. Donc, essayez d'écouter ce que disent les amis avec soif, et alors vous comprendrez Rabash, qui écrit combien il est heureux d'écouter les mots des amis. Ça, c'est ce qui apporte le récipient de tous et chacun d'entre nous. Donc, s'il vous plaît, continuez. Qui est le suivant?
5: ככה, פותחים את הלב, פותחים את האוזניים, ששומעים את כל חבר שמדבר, כאילו הבורא ככה מדבר, משהו ענק שאני צריך להתבטל ככה.
6: כן, אני אומר, אני מי רוצה לשמר כבר עכשיו ביחד. מי יהיה באותו פארק של ארבעה שיושב שם, ואולך נתן לו את הגף הזה מהסיגריות. אני אכנס לתוך הממש הרצון של רבש, שאנחנו נקבל את זה ונכניס את זה בלב, ובאמת נרצה לעלות לדרגת הבימה, לדרגת האדם, וזה הרצון של הרב, ורבש, נעסק את הממש.
5: כן, זה מאוד מאוד מרגש, רבש כביכול כתב בשבילי, אנחנו עכשיו שומעים את זה, אתמול אני הרגשתי ממש בסרטה שלנו, כמה שהלב שלי נפתח בפעילות של כל החבר וחבר, עד כמה שהוא השקיע, שיודעס ניגן על גיטרה ממש ככה, הלב נפתח, ביחד אנחנו שואלים, זה היה מאוד חזק, אנחנו ככה נותנים להיכנס לבורא, ובורא הוא רק רוצה את זה, אין דבר אחר, חוץ מהקשרים שלנו. כן, כמו ששמענו, מיטות לא מספיק. למה הוא לא מספיק? הוא לא מספיק לקשר עם הבורא. הבורא לא יכול להיכנס בתוך ניצוץ. בניצוץ אין מרחב. בגלל זה יש עבודה לעבודה, אהבת חברים. יש גם עניין של השוואה לצורה, וגם שאת העניין של המרחב. הנקודה שבלת מתרחבת, בתוצאה מהרגשת הזולת. ואדם מרגיש את ההתרחבות הזאת ברגש לחברים, בקשר לחברים. שם ייכנס הפתנות של הבורא.
7: כן, הרגשה כזאת שרבש כתב דווקא בשבילנו, ברגע הזה שאנחנו באמת נתססנו כאן לבנות בניין החברה, כדי להתגבר, להתעלות לדרגת האדם, לא להישאר בדרגת בהמה, ובאמת להגיע להשפעה ואהבה. זאת העבודה שלנו, ועל זה גם כנס, זאת המטרה של הכנס שלנו, כל הסירייה של כנס כולו. אז כן, בואו לפספס את הרגע ולממש כל הזדמנות כדי להגיע למטרה הזו.
5: אומרים שלא שומעים לך, כותבים, כותבים שעור גם.
2: כן, זה באמת ממש, אנחנו בהזדמנות מיוחדת, כמו שליאור אמר, ניצוץ זה לא מספיק, אז אנחנו צריכים ממש ככה להעביר את זה יותר, ואם עכשיו חבר מדבר, אז ממש לרצות, ככה ממש להתחבר אליו, לרצון שלו, למה שהבורא רוצה להשמיע דרכו.
5: עכשיו טוב.
2: כן, להיות ממש ברעדה כזאת, שכל ככה, כל ככה חיפוש קטן, כל רגע קטן, אנחנו נכנסים עוד יותר פנימה, אנחנו לוקחים כל הזדמנות שלנו, אנחנו, יש לנו טיול, יש לנו סעודה, יש לנו ככה חנות לשיעורים, כל דבר כזה, מכניסים את כל הכוח.
5: כן, להתפס בכל רגע, יש הרבה
8: חברים, אנחנו נקרא כעת קטע מספר 2, אומר הרבש.
4: Les amis, nous passons à l'extrait numéro 2 de Rabash. Qu'est-ce que nous voulons être récompensés de ressentir quand nous nous engageons dans la Torah et les mitzvot, que nous servons un grand et important roi, et qu'ainsi l'amour du Créateur sera en nous, et que nous ressentirons sa magnificence. Cependant, tout notre plaisir viendra du fait de servir le Créateur. Ce sera notre récompense, et non pas qu'il nous donne une quelconque contrepartie pour le travail, mais nous sentirons que le travail lui-même est la récompense, et qu'il n'y a pas de plus grande récompense au monde que d'être récompensé de servir le Créateur. Et maintenant la question, comment est-ce que je fais une action de me rapprocher des amis à quelque augmentation dans notre travail, dans le travail, et que par cela j'essaye de toujours découvrir quel type de contentement j'apporte au Créateur à travers cela? Ce qui est mon but, je souhaite lui apporter du contentement. Je n'ai pas de façon, en fait, de le faire, sauf à travers les amis. Et donc, dans mon attitude vis-à-vis des amis, comme j'essaye de les connecter, de les rapprocher plus ensemble, de les servir, de faire tout ce que je peux dans la dizaine pour renforcer la dizaine, comment est-ce que je visualise d'apporter du contentement au Créateur à travers cela? Je veux que ça m'apparaisse, que ça me soit révélé, que je le fais pour lui, et je veux le voir à travers ça, je veux ressentir cela. Comment est-ce que je découvre le Créateur qui reçoit les résultats de mes efforts et il est content de moi et je veux être fier de ce que je fais pour lui. Et ainsi, à travers la connexion avec les amis, je veux me connecter avec le Créateur. Ça, c'est le workshop. Comment, à travers chacun des états où j'essaye d'apporter du contentement au Créateur, je fais cela à travers mon travail dans le groupe. Allez-y.
9: James.
6: איך אני בכל מצב ומצב שאני רוצה להשפיע על נחת רוח והמורה, אני עושה זאת בדרך עבודתי בחברה. האמת שזה מאוד פשוט ומאוד קל לדעת מה צריך לעשות. פשוט שכל חבר מדבר לבטל את עצמך כלפיו ולראות את הגדלות שלו ולעשות את עצמך כל פעם ככה להוריד את עצמך ו... ולנסות להיכנס לתוך החברים, זאת עבודה ברורה, זאת עבודה שאפשר להרגיש אותה, וזאת עבודה שדרכה בסופו של דבר אפשר להגיע גם לבורא הזה.
0: אצליח, בערך. כן, כמו שקראנו בקטע.
5: בליז'ה, גיאורגי, בליז'ה, בליז'ה, נסליש אותה, נרגיש
0: אותה. כמו שקראנו בקטע, שלפים ש... מגיעים לדקות הבורא, צריך להכין מהחברים. אז כן, זה כן מול עיניים שלי, וכל מה שאני עושה, אני חייב לעשות לטובת חברים.
2: תפילה, אני חושב שתפילה, אני הבנתי שאנחנו אין עוד שום נשק חוץ מתפילה, ו... שהכל מושג בכוח התפילה. אז תפילה עבור החברים, אולי עבור להצליח לראות את הגדלות שלהם, להצליח לראות את הבורא דרכם. כן, באמת, דווקא ממש זכינו שהוא נתן לנו חברה, נתן לנו נקודה שבלב, ונתן לנו מקום לבקש. ומאוד מאוד מאוחד שכל מצב הם מצב. שכל מעשים של החיבור שלנו שאנחנו עושים, צריך לשים אותו בלב שלנו, שצריך להתפלל לכוח העליון, שהוא מתחבר אותנו. וזה מאוד מאוד מאוחד. והוא דווקא מחכה לזה, שאנחנו לדרוש ממנו, להתקרב בינינו. ובזה אנחנו שמחים.
1: כן, שמה שפעם היה, אולי לעשות את זה לבן, סולו, ורק אתה והבורא שם, זה שאתה עושה על עצמך כל מיני, נגיד את עצמך למצבים, היום, כמו שהוא אומר פה, זה רק דרך החברים. למה? כי הבורא רוצה דווקא את החברים.
10: לקחת לי כמו שאני רציתי, כי גם בעצם... איזה עוד דרך יש להשפיע הנחת רוח לבורא, אם זה לא דרך? מה, אני אלך מאיזה הר גבוה, מתנזר, זה בדיוק עבודה בעשייה, הקשרים בין החברים.
6: זה פה מרבה עוד יפה, פשוט שמה שחברים עכשיו מדברים, בורא רוצה שאני אשמע. אם אנחנו ניכנס לתוך מחשבה הזאת, שזה בורא רוצה שאני אשמע מה שחברים מדברים, ואפילו אמר, אפילו שאתה אולי לא אוהב את זה, אפילו זה נראה לך סלוגן, אם לא, זה לא נכון. זה דרך אגו, אתה מעביר, זה כבר אני מוסיף. והבורא כך רוצה שאני אשמע דרך חברים.
5: כן, ואפשר להוסיף לזה שבורא רוצה שאנחנו נשמע, אבל שמה נשמע מהחברים? אהבת חברים. והוא גם אמר הרב שאנחנו, איך אנחנו צריכים לדבר, מה שבורא רוצה עכשיו שאני אדבר לחברים. אם אנחנו נתאר את זה ככה, אז אנחנו ממש ככה נהיה בקשר כל הזמן, ונדבר, גם ניתן פעלות לחברים באותו תדר. המסע שלנו, התפעבות השם, להתדבק בו,
6: היא צריכה לעבור איזשהו שינוי, מה זה, מטמורפוזה, טרנספוזיציה, אנחנו חייבים לעבור שינוי. השינוי הזה בא בעקבות כמה שאנחנו מגלים את הפער שיש בין מה שאני מרגיש כחברים, הפער הזה, לעומת מה שכתוב שבורא טוב ומתים. הפער הזה חייב להיות אצלי ברור. כמה שאני לא נמצא בהשפעה, וכמה שהוא תמיד בהשפעה, כשמקובלים בפים. ובפער הזה אני צריך לצמצם. כל פעם, כל צעד בצעד זה אני מצמצם, אני יודע מה. אני יודע מה, אני לא יכול לעשות את זה לבד. אני לא יכול להתחיל להרגיש לחברים משהו. פתאום, שאני החלטתי. לא, אין. כל עניין של תפילה, מה שיהודה אמר, שאתה צריך לקודם כל לזהות. לזהות ולגלות, לפוס את עצמך על חם. הנה, אני לא בזה. אני לא מסוגל להיות בזה, אני צריך עזרה פה. איזה עזרה יכולה להיות לי אם לא בורא? ואז פה מתחיל הקשר עם הבורא. שאתה צריך עזרה שלו בשביל להיות פמור. ואז נוצר ביניכם קשר.
9: כן, ומגיעים לתפילה, דווקא מתוך עבודה בעשירייה עם החברים, שאנחנו רוצים לבטא את האהבה, רוצים לכל אחד לתת דמות המטרה, שירות, לפתוח את הלב, ומבקשים לבורא כוח הזה, וזה בזה גם נחת רוח לבורא, גם לחברים.
2: כן, מקווים שאנחנו עושים עכשיו נחת רוח לבורא, ואנחנו צריכים עוד יותר להצמיד את הלבבות, להגדיל אהבה בחברים, לראות איך כל אחד שיושב מימיני, משמאלי, הוא גדול הדור, וכמה כמה אני יכול עוד לנצל אותו לחיבוק.
4: Tenir comme le disait l'extrait numéro 3 de Rabash. L'essentiel dont nous manquons et qui est la raison pour laquelle nous n'avons pas d'énergie est qu'il nous manque l'importance du but. Cela signifie que nous ne savons pas apprécier notre travail afin de savoir à qui nous donnons. Il nous manque la connaissance de la grandeur divine pour savoir à quel point nous sommes heureux d'avoir la chance de servir le roi, car nous n'avons rien pour comprendre sa grandeur. Dans la langue du Zohar, ce degré est appelé la Shekhina dans la poussière. Le fait de pouvoir donner au Créateur est important comme de la poussière. C'est pourquoi il nous manque de l'énergie dans le travail, car sans plaisir, nous ne trouvons pas de force pour travailler. Oui, ça c'est ce que nous devons toujours dire aux amis, parce qu'une personne d'elle-même ne peut pas impressionner de quoi que ce soit de spirituel, car la spiritualité est dissimulée, et nous ne nous éveillons que chacun essayant d'éveiller les autres. Et donc, dans la mesure où nous essayons d'éveiller les amis, ceci est à la base de tout notre travail. Je n'ai pas à travailler sur moi-même, je ne dois travailler que à éveiller les autres. Et donc, travailler dans la diffusion, différentes façons de répandre la connaissance du Créateur, la méthode pour révéler le Créateur à tout le monde. Nous devons juste le faire d'une façon adaptée pour ceux à qui nous la révélons. Ça, c'est le travail le plus important. Et la même chose dans le groupe. Le plus nous voulons révéler le Créateur, cela dépend entièrement de comment je m'ouvre, de comment j'ouvre mon cœur aux amis, et ils voient que depuis le désir de révéler le Créateur, c'est l'unique chose qui m'oblige à m'adresser à eux. Et donc, tout ce qui est important pour nous dans notre travail de révéler la force supérieure s'avère être dépendant de la promotion de la grandeur du Créateur à l'intérieur du groupe. Nous n'avons besoin de rien d'autre que cela. Par cela, j'éveille les amis, et le plus je les éveille, le plus ils travaillent du fait de mon éveil, et ça, en fait, c'est mon grand bénéfice. Et tout le monde fait la même chose vis-à-vis des autres, et alors, promptement, nous arrivons à une intensité du cli où nous aspirons au Créateur uniquement à travers chacun éveillant ses amis. Et par cela, nous arrivons à un état où, même si nous n'avons pas de désir pour la spiritualité, mais puisque nous sommes dans un désir égoïste opposé à la spiritualité, c'est suffisant pour nous de nous éveiller les uns les autres, tout comme la jalousie, la luxure et l'honneur font sortir une personne du monde spirituel dans le monde spirituel. Et en cela, nous avons tous et chacun. Et donc, essayons de travailler là-dessus, s'il vous plaît. Workshop encore. Comment peut-on, en utilisant les mêmes qualités qui existent entre nous, comment peut-on chacun éveiller les amis qui sont devant lui dans la dizaine, de les éveiller vers le travail spirituel? Ils n'ont pas de qualité spirituelle, moi je n'ai pas de qualité spirituelle, mais comment est-ce qu'on établit les relations entre nous d'une façon que chacun peut provoquer, évoquer les autres vers le travail spirituel, vouloir sortir de l'ego, s'élever vers la connexion, révéler le Créateur et être dans cette inclination de la façon correcte. De sorte que je n'aspire pas au Créateur sans construire un cli pour cela, parce que c'est simplement une incompréhension, c'est quelque chose qui, du mysticisme, quelque chose qui n'existe pas, mais plutôt aspirer à atteindre la révélation du Créateur, ce n'est que selon la qualité et l'intensité du cli, le récipient. Et donc, nous construisons une telle relation entre nous qui, d'une certaine façon, et plus proche de la révélation du Créateur, et alors, selon l'équivalence de forme entre le cli et le Créateur alors apparaît dans le cli. Et donc, comment est-ce qu'on le fait? Je vous en prie. Entre nous, dans la dizaine, quelle qualité, quelle force dois-je accumuler en moi afin d'influencer les amis, et comment est-ce que je les pousse vers le travail spirituel? Et si, et alors, quoi qu'ils fassent après mon influence sur eux,
11: אנחנו מנסים ככה לבוא ולהראות וככה לעורר את החברים, אם זה בהכנה ואם זה בסעודה ואם זה לשרת ואם זה בתורנות, אז ממש ככה לתת כל הזמן לחץ על הנפלות האלה, כמה שיותר לחפש את האפשרות להתעוררות ביחד.
12: הבורא ברא אותי, כל אחד מאיתנו ברא באיזושהי צורה, ו וכל עוד אני עסוק בתכונות שאני מכיר בי, אבל כלפי החברים, אז אני משפיע עליהם. אחד עושה אוכל, אחד מצלם, אחד מנגן, ואנחנו ביחד יוצרים ממש כנס. אני חושב שכל הסירייה מרגישה את זה, שכשמתחברים יחד סביב המטרה, אז באופן טבעי כל אחד מוציא את התכונות שלו כלפי החברים, ומזה נוצר הכינוס.
11: Und
1: חשוב להיות במודעות ולא לברוח מהמתח שאני צריך לבנות בתוכי. מתח כזה שאני מרכז את המאמץ בתוכי ומחפש נקודה אפילו נעימה ומרכז בפנים הרבה כוחות כך שכולם הרגישו את זה וזה השפיע. אני אהיה כמשדר כזה שמשפיע ומקרין לכולם את מה שיש בתוכי וכולם מרגישים וזה משפיע הכי הכי גדול באופן מחשבה הכי גדול.
0: כן, איך בעזרת התכונות שקיימות בנו מעורר כל אחד את חבריו להסביר לעבודה באותה רוחנית. אז הבנו שמה שהרב אומר שבסופו של דבר אף אחד לא צריך לדאוג על עצמו, זה לא העניין. כל מה שצריך לעשות זה כל העבודה זה לדאוג להעלות את החשיבות ואת הגדלות באסטיריה, בקבוצה. וזאת בעצם העבודה שלנו, לפרסם את הגדלות הבורא בתוך הקבוצה. ובשביל לעשות את זה, צריך להשתמש באגו שלנו. אף אחד, אנחנו גם למדנו שאף אחד לא יכול בעצם עם האגו שלו לעשות משהו עם עצמו. אבל כשאני מתוך האגו שלי מדבר כלפי חבר אחר, אז הוא דווקא אני יכול לקבל את זה כהשפעה ולא משהו אגואיסטי. אז ככה צריך לשחק בין החברים ולהגיע אליו.
1: יש לנו רגע, בורא נתן לנו רגע, וזה כלי מספיק כדי להתחבר. מה מספיק? האגו רוצה ליהנות. אז מתוך האגו שלי שאני רוצה ליהנות, אני צריך לעשות ככה שהחברים ייהנו.
2: כן, ממש כמו מה שעמית אמר, כל אחד יש לו את התכונה המיוחדת שלו. ארו לדוגמה עשה לנו בנהל AI. עמית עכשיו מצלם אותנו ומסתכל. כל אחד באמת מצליח, כמו שלא אמר, למצוא את מתוך הרצון לרעמות הבורא, לאיכשהו לתות חברים.
11: כן, באמת יפה מאוד איך הרב מסביר שאנחנו חייבים לגלות בתוכנו תכונה שיכול לעורר את אחרים. באמת, אנחנו תמיד נמצאים בדיוק במשימה הזאת, איך להתקרב את חברים לרוחניות, לבורא, לחיבור, וזה עבודה, זה עבודה. אפשר להיות במסירות דרך שלך, אפשר להיות בכל מיני מעשים. אבל בדיוק כמו שאמר, שבתוכנו אנחנו חייבים לגלות תכונות שיכולים לעזור את אחרים.
1: ובורא וחיבור מתגלה בתוכנו כאהבת החברים. אהבת החברים זה השתלבות הצורה. השתלבות הצורה מביאה לבורא. אז מה צריך לעשות? רק לתקן את עצמנו. לא לתקן שום דבר מחוץ לך, רק את עצמך.
10: כן, באמת יש לנו חברים עם תכונות מיוחדות, ומביאים הרבה לעשירייה. יחד עם הכוונה שלהם, יחד עם הרצון שלהם שכולנו נתחבר, זה לא רק הם מביאים דברים, הם מביאים דברים מוכנים לזה.
1: אם כוונה שלי היא ממש בכל מילה להגביר לחברים גדלות הבורא, וחברים, זאת אומרת שכל אחד מאיתנו ירצה להרגיש את זה, אז אנחנו כאן מכל המחשבות האלה נרקץ דווקא לרבות השם בגלבות הבורא, וזה יהיה תוצאה מדהימה.
13: וזאת דווקא הסביבה שהבורא נמצא בתוכה, זאת השכינה שנמצאת בינינו, אם אנחנו משתדלים לעשות ככה, לפרסם גדלות הבורא, אז כל אחד מקבל מהסביבה הזאת, רוצה או לא רוצה לפי התכונות שלו, וגם מעביר את זה.
1: כן, מה אני יכול להוסיף עשר שניות? רק מצליח, שרק נבין את החשיבות והנחיצות בהרגשת הזולת. וככה נוכל באמת להעביר את זה.
3: אז
14: Nous continuons, article 4, Rabash, afin d'avoir du carburant pour travailler afin de donner et de ne pas recevoir de récompense, mais le travail lui-même sera la récompense. Nous devons croire en lui, c'est-à-dire croire en sa grandeur. Nous devons faire de grands efforts pour obtenir la foi dans la grandeur du Créateur. Sans la foi en la grandeur du Créateur, il n'y a pas de pouvoir pour travailler afin de donner. C'est-à-dire que, précisément, lorsque nous ressentons la grandeur du Créateur, l'homme est prêt à travailler sans aucune récompense. Au contraire, le travail lui-même est la récompense, puisque servir un grand roi lui est plus précieux que toute fortune dans le monde par rapport à ce service que le Créateur lui permet de lui rendre et de le servir. C'est pourquoi nous devons concentrer toutes nos pensées sur la façon d'en arriver à ressentir la grandeur du Créateur et tout suit ce point. C'est aussi un problème. Comment je peux être impressionné par la grandeur du Créateur? Maintenant, je suis impressionné grâce aux amis et je vois tellement de personnes, de gens. Il me semble que nous sommes dans les 10 000 qui participent dans tous nos réseaux. Et encore, nous recevons des demandes pour rentrer dans les dizaines parce que ils commencent à comprendre de plus en plus que ce n'est que dans la connexion dans les dizaines que nous pouvons créer cette condition que le Créateur va se révéler dans la dizaine. Nous ne sommes pas dans une concurrence entre les dizaines. Quelle dizaine d'abord atteindra la révélation du Créateur? Quoique aussi sur ça, on en parlera plus tard. Mais sans dizaine, sans que nous n'aide dans cette dizaine à être connectés réciproquement, nous ne pourrons pas éveiller le Créateur à nous donner la force du don, car il se révélera dans cette force commune entre nous de don. Et c'est pourquoi on se pose ici la question, comment j'atteins cet état maintenant? Comment j'avance, comment je progresse? Alors, ma progression, disons maintenant, c'est du fait que je suis très ému des amis, de cette force, de cette grandeur, du fait qu'il n'y a pas de vie à l'extérieur de ça et que toute la vie la vie est tellement vide, sans importance, et que j'y arrive parce que j'ai pas un autre moyen. Et c'est sûr que ce n'est pas l'état le meilleur, le réel, le désiré. Et de ce fait, il se trouve que nous devons, malgré tout, exiger du Créateur que nous voulons ressentir sa grandeur. Ressentir la grandeur du Créateur, c'est ce que nous avons besoin pour vraiment nous élever de degré en degré dans ce monde spirituel. La grandeur du Créateur se révèle selon la grandeur de l'environnement, des amis, puisque nous créons ce cli. Et dans ce cli que nous créons entre les amis, plus nous avons de l'estime pour eux, ainsi que Rabash dit, Baal HaSulam dit, je fais de moi ce zéro. Et alors, si je suis plus ce zéro envers ses amis, par rapport à ça, je crée en moi une condition pour la révélation du Créateur. Et et la grandeur du Créateur, ainsi peu à peu se révèle selon la grandeur des amis. Alors vraiment, j'ai un clé spirituel et qui est appelé âme, mon âme. Et il y a dans ça plusieurs discernements. Nous allons les apprendre de façon pratique dans notre chemin. Et c'est ainsi que nous allons le révéler. On va continuer dans la lecture. Alors on passe à l'article 5. Rabash dit, si leur intention est d'apporter le contentement au Créateur, alors s'ils veulent augmenter le travail, ils doivent augmenter la grandeur du Créateur. Puisque dans la mesure de sa grandeur, ils peuvent s'annuler devant lui et faire tout ce qu'ils font uniquement pour le bien du Créateur. Et c'est ce que dit le Zohar à propos du verset « Son mari est connu aux portes, chacun selon ce qu'il assume dans son cœur ». Par conséquent, pour avoir du carburant, pour travailler, ceux qui veulent travailler pour l'amour du Créateur doivent essayer chaque jour de renforcer, d'obtenir la foi en la grandeur du Créateur, puisque la grandeur du Créateur est ce qui les oblige à travailler pour lui. Et c'est tout le plaisir qu'ils tirent de leur travail. Oui, ce qui veut dire que le fait que moi, je ressens la grandeur du Créateur, cela ne veut pas dire que je le révèle. Moi seulement, je reçois l'impression de cet entour de son action, de ce qu'il a fait. Je ne peux pas l'atteindre, je ne peux l'atteindre que selon mon cli. Mon récipient. Et de ce fait, tout cet encerclement de la création, ainsi que je peux me l'imaginer, combien elle est grande et parfaite, complète, c'est ce qui me dit sur le Créateur, sur son acte. Et c'est ainsi que nous révélons tout à travers les autres. Et lorsqu'on est vraiment ému, impressionné dans ce que le Créateur révèle en nous, parce qu'il agit sur nous, ainsi qu'il nous organise de la fin de la création et à la fin de la création, comment il organise tout, toute cette force globale, cette lumière de l'infini, comment il agit. Dans ça, nous recevons la grandeur de celui qui agit, ce supérieur qui ordonne tout, nous pouvons nous attribuer à lui sans se poser aucune question ni doute. C'est ainsi que nous nous rapprochons de plus en plus à ces kélim réels où le Créateur déjà se révèle en eux, dans ces kélim. Aujourd'hui, moi, depuis le début de notre rassemblement, ça fait déjà à peu près plus d'une heure, je n'ai pas encore vu un seul point d'interrogation. C'est parce que vous n'avez pas de questions sur ce que nous avons parlé, ou bien vous avez décidé de ne pas poser de questions. Oren, je crois parce que vous n'avez pas invité des amis à poser des questions. Rav, alors, maintenant, nous avons déjà traversé quelques étapes de notre rassemblement, de notre rapprochement, de notre union, de ce d'union entre nous à l'union avec le Créateur. Et nous allons voir vraiment, est-ce que nous avons ici des questions selon ce sujet? Et ce que je vous prie, et selon ce sujet, et nous continuons. Alors, on va commencer avec Baltia 2.
15: Да, есть такое наслаждение самим Творцом здесь.
14: Я огромный плезир.
15: Много всего. И вот где происходит
14: avec le Créateur lui-même, il y a seulement ici plusieurs amis. Où est ce point de transition envers les amis? Il semble que je me réjouis vraiment que du Créateur. Rav, non, nous devons atteindre un état où ce n'est pas les amis notre but et pas le Créateur notre but. Et sûrement pas moi, mais moi, les amis et le Créateur, tout devient un. Et moi, je ne quitte pas l'un ou l'autre. Et alors, vraiment, je suis connecté de façon juste de la révélation du Créateur dans la dizaine. Alors moi, dans la dizaine, je révèle le Créateur. Et c'est ainsi que ça arrive. Oui, Turquie 4.
16: Good morning, Rav.
14: Bonjour, Rav.
16: No matter how much we try, put effort in 10.
14: Autant nous essayons de faire des efforts dans la dizaine. Moi, je révèle en fin de journée combien je suis éloigné du Créateur, comment je peux me lever de cet état à l'état où je peux apporter du contentement au Créateur. Rav, je pense qu'il y a un proverbe, un verset dans toutes les langues, dans toute l'humanité, à tous les peuples, que c'est « il n'y a pas de sage que celui qui a de l'expérience ». Oui, il n'y a pas de sage que celui qui a l'expérience, que celui qui a déjà traversé tout ça. Il sait comment ça arrive, il connaît le début et la fin, et de la fin, il peut voir le début et il a cette expérience, ce qui veut dire que toutes ces étapes en chemin, il les connaît. De même, nous ne pouvons pas voir quelque chose que nous n'avons pas encore passé ou traversé. Une partie dans nous, on prend des kabbalistes et une partie, nous révélons avec les amis. Et c'est ainsi que nous progressons. Si tu n'as pas reçu de réponse, redemande. C'est une sensation d'une seule chose, de ce progrès.
16: It is advancement to feel.
14: C'est un progrès pour comprendre combien nous sommes loin pour créer d'être plus efficace et révéler un manque dans notre prière. Rav, oui. Rav, aussi, cette déception que tu dis qui se trouve, c'est même pas une déception, mais c'est une révélation d'un nouveau kli, une nouvelle profondeur que tu dois ressentir pour progresser. Tu comprends? C'est un minus, plus, minus, plus, et plus le minus est bas, plus le minus est haut. Et c'est ainsi qu'on progresse. C'est pourquoi nous avons besoin d'une société qui est constamment à côté de nous, à côté de chacun, et qui va être comme un dépôt. On cherche un mot dans une autre langue comme un dépôt, comme un condensateur, si je peux dire en français, que tout ce que nous acquérons, des ascensions, des descentes, tout rentre dans la société. Et moi, je me trouve dans des ascensions, des descentes, et je suis jeté, je ne sais même pas où je me trouve, il y a de tels états. Mais tout mon travail s'accumule dans la dizaine. Et c'est ainsi que nous arrivons au but. Et ainsi de même, tout un chacun des amis se trouve alors que la dizaine, en fait, c'est ce même lieu où nous accumulons toutes les ascensions, toutes les descentes, pardon, tous les succès. Maintenant aussi, vous dites, je suis tombé, je ne me rappelle de rien, je sens que je suis pire qu'avant. C'est parce que tu as progressé, tu as traversé de cet état précédent dans la dizaine et tu passes à ce nouveau clic qui est vide. Oui.
3: New York, free.
14: New York, 3.
17: Shalom Rav.
14: Bonjour Rav.
17: Il
14: y a une nouvelle approche de, d'union. On sent qu'on est, s'est élevé à un nouveau degré et on a crainte de perdre cette sensation de ce que nous avons acquis. Comment pouvons-nous donner encore plus d'efforts et d'éveil pour pousser plus vers l'avant, pour encore plus rentrer à l'intérieur. Rav, c'est ce qui est appelé le manque de foi, alors que encore tu ne ressens pas que tu te trouves dans ce cli global, grand, immense, infini, éternel, et que dans ce cli tu te trouves et tu y resteras, et ce n'est pas important. Dans quel état tu vas te trouver et que tous les états que tu vas traverser ne viennent que du Créateur, parce que tu as besoin de les traverser, autrement tu ne pourras pas corriger ton âme. Et de ce fait, constamment, il faut aspirer cette union avec les amis, même dans les états les pires. Tu dois uniquement faire de ton mieux, faire de ton mieux. Et pour être ensemble avec eux. Et parfois, tu te trouves dans un état où tu es déconnecté de tout, mais au moins de quelque chose physique, tu te trouves comme maintenant. Il y a aussi plusieurs personnes comme toi qui ne sont pas exactement dans cette connaissance. Dans cette sensation, mais c'est pas important. Pour l'instant, notre bateau se trouve dans cet élan vers l'avant avec nous ensemble, et ainsi on navigue. Alors une fois cela, une autre fois les autres, comme dans ce globe terrestre. Il y a ceux qui dorment, il y a ceux qui travaillent, il y a ceux qui s'éveillent, il y a ceux qui vont dormir. Et c'est ainsi. En fin de compte, nous vivons tous. Alors, nous allons nous éveiller de façon juste. Une autre question, Rav. Comment pouvons-nous continuer à nous éveiller de façon juste pour pouvoir être concentrés encore plus? Rav, c'est ce que nous ferons toute la durée du congrès. Oui, Hollande?
18: Dear Rav.
14: Cher Rav, quels que ces mots des amis, ces grands merveilleux des amis, qu'est-ce que c'est que cette sensation des mots des amis? Quelle est la signification de ces mots envers nous, envers ce qui arrive réellement, Rav? Fais de ton mieux de t'imaginer que derrière chaque ami se trouve le Créateur, ainsi que nous disent les kabbalistes, et qu'en fin de compte, au travers des amis, il t'envoie des messages. Et alors, tu commenceras avec une plus grande profondeur à accepter ce que tu entends d'eux, et de tu vas avancer encore plus et tu vas entendre tout à coup dans ces choses qui appartiennent à développement spirituel dans lequel tu te trouves. Et nous sommes dans ce lien, dans cette connexion. Et alors, il se trouve que si nous entendons un peu à ce que nous disent les amis, moi, je veux, d'après ça, savoir comment je peux me voir dans tout ce réseau et comment le Créateur me dirige vraiment d'un état à un autre état. Et de ce fait, cette inclusion juste entre les amis est c'est tout. On n'a pas besoin de plus.
3: Latin 6.
14: Latin 6.
17: Rav.
14: Rav.
17: Lorsque,
14: au travers du travail, je n'arrive pas, en quelque sorte, à m'annuler. Et au travers de cette annulation, est-ce que c'est une forme que le Créateur se révèle envers les amis et dans la dizaine envers moi, dans cette inclusion des amis? Oui.
3: China.
14: Oui, la Chine, s'il vous plaît.
19: Shalom Rav.
14: Bonjour Rav, ma question. À quel degré d'union nous devons atteindre pour que nous puissions appeler cela un partouf? Rav, au degré où nous nous annulons, même dans ce point initial des débuts, de l'un envers les autres, et que dans cette annulation, nous sommes déjà unis ensemble. Nous n'avons pas de force vraiment pour être dans le don les uns envers les autres, mais au moins je m'annule pour m'inclure parmi les amis. Et déjà, c'est le début de ce partouf, du fœtus. Et c'est un grand partouf. Et nous allons ressentir que nous nous trouvons à l'intérieur de la lumière supérieure, à l'intérieur du Boré, du Créateur, alors que nous nous annulons tout un chacun envers la dizaine. Et alors, nous ressentons nous-mêmes que nous sommes dans cet état. Et on va comprendre, on va ressentir comment il s'occupe de nous comme un fœtus dans le ventre de sa mère qui se développe. Et toute cette attitude du Créateur envers nous, nous allons commencer à le sentir. Par rapport à ça, nous ferons de notre mieux pour être dans identifier avec lui au travers des amis. Et ainsi, chacun et chacun, le comportement dans la dizaine sera le même que celui que je veux, que mon attitude envers le Créateur, puisque c'est la même chose. Et c'est ainsi que nous progressons dans tout ce développement spirituel, de ces moments de grossesse, la naissance elle-même et d'autres degrés de grandeur, et tout ceci se fait par l'annulation de l'un envers l'autre pour donner un lieu au Créateur pour qu'il s'occupe de nous. Et ainsi, nous nous annulons, nous tous, le Créateur s'occupe de cette dizaine et il l'élève encore et encore. Rav, je suis très content d'avoir un contact avec la Chine.
3: Latin 5.
14: Voilà. Oui, Latin 5.
20: Gracias, Rav.
14: Merci, Rav. Nous avons deux questions. La première, d'un ami de la dizaine. Vous avez rappelé que les créatures n'ont pas les attributs du don. Alors quel attribut a la créature? Rav, quels attributs? Oui. Seulement le désir de recevoir, et c'est pas important, les désirs et les pensées, mais tous sont pour soi. Ce que nous devons ici, c'est de faire de notre mieux sûr avec l'aide de la force supérieure. Aussi, on ajoute à nous des désirs, des intentions envers autrui, envers les amis. Et si nous acquérons une telle raison de lien entre nous que non seulement nous travaillons pour recevoir, mais aussi pour être dans le don envers les amis, alors nous, dans ça, déjà, nous organisons un lieu pour la révélation du Créateur. qui est dans le désir de donner, et selon l'équivalence de forme, il peut se révéler dans nos liens entre les amis, alors que nous sommes tous dans ce don les uns envers les autres. La deuxième question, Rav, non. On arrête là.
3: Woman Latin 11.
14: Woman Latin 11. On n'entend pas.
17: Rap, ya se escucha, sí. En pocos minutos hemos pasado por tantos.
14: On entend maintenant.
17: Y mis amigas que son
14: dans quelques moments, nous avons traversé tellement d'états différents et les amis tellement grandes qui sont avec moi. Il y a tellement d'émotions. Que je voudrais donner tout ce que le Créateur me donne. Qu'est-ce qu'on fait dans un tel état?

0: Ok, Shalom Rab. La Shekhinah mora solo en un sitio íntegro.
1: La divinité demeure seulement dans un lieu complet. Et ma question, comment nous pouvons retenir la divinité dans la dizaine avec le Créateur, alors que le Créateur lui-même, il nous met tous dans différents états de descente? Et lorsque nous sommes dans de tels états, comment on peut retenir en nous la divinité? Rav, très belle question. Le Créateur brise à chaque fois que nous atteignons quelque chose. Pourquoi? Pour arriver à un état encore plus élevé. Il y a sur ça plusieurs écrits. Autrement, on n'aurait pas avancé. Si on attend quelque chose, on atteint quelque chose spirituel, quelque chose dans sa complétude, on ne sortirait jamais de là, puisque ça nous donne la sensation que tout est fait, que tout est complet, alors que même que dans l'intellect, moi je m'imaginerais qu'il y a d'autres choses, mais moi, sans le côté émotionnel, je n'aurais pas pu progresser. De ce fait, le Créateur nous fait ce grand don, bonté. Il fait sortir de nous ce que nous atteignons et c'est ainsi que nous ressentons le manque, mais dans un degré bien plus élevé qu'avant. Et de la sorte, nous avons la possibilité de progresser plus.
2: Nous, autre, woman, Latin one.
1: Alors, Latine 1, hein? Les dames.
3: Shalom Ram.
1: Bonjour Rav. Je suis très, nous sommes des amis de Chile, nous sommes très émus et notre question est comment atteindre chaque jour la possibilité de nous rapprocher pour sentir vraiment la grandeur du Créateur. Rav. Vous devez être dans un contact étroit avec toutes les amies, dans un lien aussi avec nous durant les leçons, et c'est sûr que vous allez progresser très bien et juste, parce que le Créateur s'occupe de nous. Nous, chez lui, nous sommes le seul groupe unique qui existe dans ce monde, dans ce cadre de la dernière génération, qui a vraiment l'intention de corriger le cli brisé d'Adam. Et c'est sûr que si ainsi nous participons dans les leçons et aussi à tout ce que nous faisons, il n'y a aucun problème, vous allez vraiment progresser avec les amis. Italie 6.
4: Bonjour Rav.
1: Bonjour Rav.
4: Lei ha detto che dobbiamo pretendere dal Creatore di sentire la sua grandezza.
1: Vous avez dit que nous devons exiger du Créateur de ressentir sa grandeur. Comment faisons-nous ça dans la dizaine? Rav, constamment nous en parlons, nous étudions comment nous agrandissons la grandeur du Créateur seulement au travers de l'union avec les amis. Plus les amis veulent me montrer qu'il y a en eux la grandeur du Créateur, même qu'il y en pas. Mais si je suis impressionné par ce que j'entends de, par rapport à ça, moi aussi je progresse dans la compréhension de la grandeur du Créateur en moi. C'est ainsi que je reçois uniquement des amis. Bon, maintenant nous allons passer à Moscou 7. Denise.
5: Здравствуйте, Раф.
1: Merci, Раф.
5: В самом сегодняшнем уроке вы сказали такую фундаментальную вещь.
1: Depuis le début de la leçon d'aujourd'hui, vous avez dit quelque chose de base. On va décider des pensées, des désirs de notre monde. Nous allons les changer. Et qu'est-ce que les pensées spirituelles? Rav, les pensées, les désirs spirituels, c'est seulement être dans le don envers les autres. La question de l'union et aussi la grandeur du Créateur.

0: encore leur montrer combien je suis impressionné de la grandeur du Créateur et par la jalousie, la luxuriance et l'honneur. Ils voudront être au moins dans ce même degré de grandeur du Créateur comme j'ai moi.
1: Et
0: de cette, dans ce que je leur donne, que je fais tout pour l'union, puisque c'est quelque chose de spirituel, alors ils seront jaloux et ils voudront en faire de même. Et c'est ainsi que nous nous entraidons les uns les autres. Moscou 8.
1: Moscou 8.
2: Доброе утро. Вопрос. Как нам объединить наши хиссароны так, чтобы начали
0: вместе
2: с Творцом?
0: Comment faire pour notre manque afin que nous puissions unir le cli avec le Créateur? Oui, mais nous en parlons tout le temps.
1: C'est,
0: vous n'avez pas été dans tous nos cours. Nous, nous unissons tous nos désirs et pensées, ces manques, notre aspiration de la révélation du Créateur. On les unit tous ensemble de sorte que nous sommes dans ce don les uns envers les autres.
1: בסדר.
0: Oui.
1: Latin 7.
0: Latin 7.
3: Gracias, Rab.
0: Merci, Rab. J'ai une question de la dizaine.
3: La plegaria solo debo pedir por la decena.
0: La dizaine des hommes de l'académie.
3: A elevar plegaria por la humanidad.
0: Est-ce que je ne dois pas élever des prières? Est-ce que dans la dizaine, je dois aussi élever des prières envers toute l'humanité, prière pour toute l'humanité? Rav, non, je ne suis pas obligé de faire ça si je ne révèle pas d'importance, mais peu à peu, on révélera l'importance pour être préoccupé. Pour unir le monde entier, car en fin de compte, tous, chacun de nous, est responsable selon l'âme de chacun. On est responsable de la correction globale de l'homme dans ce système global. Et dans ce système global, alors que nous préparons cette âme globale, il y a aussi la partie qui t'appartient. Et cette partie, tu es obligé de corriger. Soit que tu es responsable dans ta part sur tout le monde et après tu vas révéler. Mais maintenant, ce n'est pas facile de capter car en dehors de toi, il n'y a rien d'autre puisque toi, tu les inclus tous, tout un chacun s'inclut de tous. Alors tu es responsable de la correction du cli d'Adam et de même tout un chacun, et ceci ne dérange pas l'un à l'autre, d'une chose à l'autre. Nous, pour l'instant, nous ne pouvons pas nous imaginer vraiment dans notre intellect égoïste, mais ça arrivera. C'est pourquoi ne t'en fais pas, nous devrons aussi nous occuper du monde entier. Mais malgré tout, nous devons déjà prendre ça en considération.
1: בסדר. נו, קייב.
0: קייב. Bonjour, cher Rav, vous avez dit que je ne pense pas à moi et non plus aux amis séparément, mais que tout doit être uni en un. Qu'est-ce que c'est que tout doit être un? Rav, c'est l'homme qui aspire à l'adhésion au Créateur. Oraita, c'est la Torah, c'est ce même cli global qui est corrigé, et Kutchabrihu, c'est le Créateur, ces trois choses qui se trouvent ensemble. Et c'est ce qui doit être. Le premier était moi ou nous. Mais si nous nous sommes unis dans la dizaine, nous voulons vraiment que cet état arrive en nous. Quoi faire, Rav? Constamment penser à ça et aspirer. à cette union. Israël Roaita Kutchabriro. Et ça arrive. Et nous sommes très proches de ça. Le Créateur attend. Vous savez, comme un bébé qui veut déjà manger, mais on attend un peu. Il veut vraiment manger, mais pas vraiment. Et plus il aura un plus grand appétit, ça veut dire que c'est de même pour les créatures. C'est pourquoi nous avons cette attente. Nous nous sommes déjà préparés. Espérons qu'en résultat du congrès, nous atteindrons une telle puissance de désir, d'intention, de don, de tendance, de tout ce qui, en fait, nous avons besoin et que nous allons mériter la révélation du Créateur. Déjà, on commence. On commence.
1: Bon.
0: Oui, Croatia. Tous sont constamment avec nous. Bonjour, Rav. Une question de la dizaine. Comment je peux voir la grandeur du Créateur dans ce manque, dans cette incapacité que j'ai de m'unir aux amis? Par le fait que le Créateur ne te permet pas de t'unir aux amis. Tu vois, ça opposition que même que tu veux, il ne te permet pas. Pourquoi? Jusqu'à ce que tu vas lui demander. C'est une question d'un jeu. Ça veut dire que le Créateur joue avec la baleine, le Léviathan. La baleine, c'est ce désir de recevoir qu'il a créé. Et nous tous, nous sommes inclus dans cette baleine. Alors, le Créateur joue avec nous, une fois comme ci, une autre fois comme ça, parfois plus, parfois moins. Et grâce à ça, il nous fait grandir, nous donne des sensations extrêmes, nous éloigne, nous donne des pensées encore plus opposées. Et de la sorte, en fin de compte, nous recevons les kelim, juste pour sa révélation d'un bout à l'autre, complètement. Oui.
1: Turquie 2.
0: Oui, Turquie 2.

0: חברים יקרים, חברים גדולים, אנחנו עכשיו עברנו שיעור של הרב.
1: עכשיו נכנסים ללימוד משותף. On a une leçon très puissante de Rav.
0: אנחנו רוצים שכולנו נרגיש.
1: Et maintenant nous rentrons dans une étude avec les amis, apprendre avec les amis. J'aimerais que tous nous ressentions la grandeur du Créateur et qu'il nous accompagne durant tout le congrès. Comment pouvons-nous dévoiler le Créateur? Comment pouvons-nous dévoiler ou sortir le Créateur de la dissimulation? Atelier actif.

0: לבטא את התכונות שלו, ממש כל אחד הוא מבטא את התכונות של הבורא כלפי החברים,
1: exprimer ses qualités, exprimer les qualités du Créateur envers les amis. De cette façon, nous atteignons ce sentiment de force du don, se connecter à ce travail. La dissimulation est la capacité du Créateur à ressentir comment l'ami fait partie. De ma vie. La dissimulation, on l'atteint par la connexion de la dizaine. Pour ajouter plus de force, de connexion de la dizaine, plus de sensibilité, le Créateur sera révélé à l'intérieur, entre nous. Oui. Tout ce dont j'ai besoin, c'est de voir comment le Créateur est en eux et pas uniquement en moi, mais dans la connexion entre nous. C'est ce qu'il faut demander dans ce congrès. Il est toujours ici, il est ici entre nous. Il faut juste concentrer notre attention, demander qu'il soit révélé. Connecter nos cœurs en un seul. Comment enlever la dissimulation? Comment faire sortir le Créateur de la dissimulation? Il n'est pas la dissimulation. C'est nos yeux qui sont fermés, il faut juste les ouvrir. Uniquement entre nous, uniquement pour essayer de voir chaque ami qui parle, seulement le Créateur qui parle. Et lorsque il parle afin de donner, afin de révéler le Créateur, que cela soit notre but ensemble. Le Créateur est la qualité du don, dissimulé de nous, mais je peux donner aux amis et par cela on découvre le Créateur. Et le prisonnier ne peut pas se faire sortir de prison lui-même. On peut enlever la dissimulation des amis, les amis de nous. Alors pour voir le Créateur, chaque opportunité, il faut l'absorber des amis autant que possible. On a entendu de nombreuses explications de Rav à ce sujet. Une des choses qu'il a dites, et que le Créateur n'est jamais révélé dans la personne, mais uniquement lorsqu'il se connecte avec les amis. Alors là, il découvre le Créateur. Donc la dissimulation est toujours dans la personne, mais si on veut une connexion à la force supérieure, cela commence par les amis avec les amis. Le Créateur est en tout. C'est moi avec mes qualités corrompues, c'est moi qui le dissimule avec mon manque de respect. Également par cela, je ne suis pas coupable. C'est lui qui a créé ça. Il doit faire l'effort, mettre ça en pratique dans l'amour des amis. Le Créateur doit être défini, c'est la qualité du don. Donc je suis à l'opposé de lui, c'est pourquoi il est dissimulé de moi. C'est une bénédiction d'en haut qu'il soit dissimulé. Il nous permet de faire le travail. Ça s'appelle au-dessus de la raison. Que je puisse voir les amis comme une seule âme, un seul cœur. Comment tout le monde donne? Alors nous comprenons comment le but est grand. Oui, lorsqu'il est révélé, dans nos qualités, la mesure de laquelle on est similaire à lui. Alors comment devenir similaire à lui? Il est dissimulé, on ne peut pas le ressentir. Jusqu'à ce qu'il soit révélé à l'extérieur, on commence à donner aux amis. Plus on fait un effort dans cette direction, le Créateur nous soutient. Amener le Créateur à sortir de la dissimulation. La dissimulation, c'est un état donné. Donc nous entrons dans la qualité du Créateur, pour que le vouloir qu'il soit à l'intérieur de lui. Faire un effort d'acquérir ses qualités, lui demander cette force. Comment allons-nous sortir le Créateur de la dissimulation? Rav nous parle de cela. Certainement, la grandeur du Créateur est dans la dizaine. Il ne peut être révélé à l'extérieur de la dizaine. Uniquement selon les qualités que nous établissons dans la dizaine. C'est pour ça qu'il est certain que vous m'avez fait. Ça ne se peut pas autrement. Le Créateur est dissimulé, la lumière supérieure est en repos complet. On peut révéler une partie graduellement selon les qualités entre nous, selon la participation entre nous, selon notre sacrifice pour la connexion. C'est comme cela qu'on l'atteindra. Encore une fois, bien sûr, la grandeur du Créateur dans la dizaine. Cela ne peut être révélé à l'extérieur de la dizaine, uniquement selon les qualités que nous établissons dans la dizaine. C'est pourquoi il est écrit, vous m'avez fait. Parce que ça ne peut pas être autrement que le Créateur ait dissimulé la lumière supérieure, est dans un état de repos absolu. Mais on ne peut en révéler qu'une partie seulement, par degré, selon la connexion entre nous, selon la mesure de participation entre nous, selon la mesure de notre dévotion à la connexion. Et c'est comme cela que nous l'atteignons. Clip numéro 2. Tout dépend uniquement du rapprochement des amis, non de la quantité de connaissances, ni rien d'autre. Toute la réussite dépend uniquement de la mesure dans laquelle nous pouvons attacher notre être, nos désirs, nos cœurs les uns aux autres. Attacher les parties du clip brisé, de sorte que plus nous refermons ces brisures entre nous, alors ainsi nous pouvons découvrir, comme par exemple de l'eau dans un clip brisé, lorsque nous attachons toutes les parties du clip les unes aux autres, alors de cette manière, nous pouvons découvrir l'eau, le remplissage, ce qui peut se révéler là. Nous, sommes devant une fontaine, recevant des lumières de vie dans chaque poussée de pensée. Donc, clip numéro 2, à nouveau. Tout dépend uniquement du rapprochement des amis et non de la quantité de connaissances, ni rien d'autre. Toute la réussite dépend uniquement de la mesure dans laquelle nous pouvons attacher notre être, notre désir, nos cœurs, les uns aux autres. Attacher les parties plus brisées de sorte que plus nous refermons ces brisures entre nous, alors ainsi on peut découvrir, comme par exemple de l'eau dans un clip brisé, quand on attache les parties du clip les unes aux autres, alors de cette manière on ne peut découvrir l'eau, le remplissage, ce qui peut se révéler là.
2: Rav Amar, אנחנו רק צריכים להצמיד את החלקים של הכלי השבור.
1: Rav a dit que tout ce dont on a besoin pour s'attacher ensemble, c'est les parties d'un récipient brisé. Et plus on fait ça, on pourra découvrir cette eau dans le brisé, plus on attache ensemble les parties de ce qui est brisé. Donc, essayons de démontrer cela. Donc, si trois amis connectent leur clip brisé comme ça, et si on verse de l'eau dedans, et si on veut garder cette eau, il faut s'attacher ensemble comme cela. Et alors, le sentiment reste dans notre récipient. Le remplissage reste dans notre récipient, pardon. Donc, on voudrait commencer un atelier actif et notre question pour l'atelier est quelle est l'action spirituelle qui correspond à cette action physique de la dizaine? Donc, quelle est l'action spirituelle équivalente à cet exemple dans la dizaine? Atelier 6 minutes.

0: Appelez. מה הפונקציה של כל אחד ביחד רק אפשר לעשות. אם אני אתן ככה, אבל לא נשמור את זה משהו לעצמי, אז זה לא...
1: On peut uniquement faire ça ensemble.
0: אז ככה, ממש אני אקבל הזדמנות כזו, או...
1: Si c'est pour moi-même, ça ne marchera pas. Il faut faire ça tous ensemble. Alors on peut avoir une telle opportunité tant qu'on est de plus en plus connecté. Comme nos grands amis de PT9 viennent de montrer comment ils mettent leurs mains ensemble, construisant un récipient. L'action spirituelle correspondante, c'est lorsqu'on met nos cœurs ensemble, qu'on est ici, ensemble, 50 amis, physiquement, proches, clairement, on ressent comment on peut attacher les cœurs, donnant de la force à chacun, montrant nos forces. L'action spirituelle n'est pas de fuir l'attention, mais alors durant le congrès, en penser aux amis et pas passer dans mes pensées personnelles, pas passer dans mon ego personnel, et être ce morceau de récipient qui garde l'eau à l'intérieur et pas être le trou dans ce récipient. Oui, ressentir qu'on est responsable à chaque moment pour que cette chose soit maintenue. La chose principale est que je puisse rester vigilant pour cela, vigilant et attentif au centre de la dizaine. Quelle action spirituelle? C'est selon ce que Rav a dit, je l'ai écrit, qu'on doit attacher nos désirs les uns aux autres, que soit chaque désir soit attaché aux autres afin de donner automatiquement tout le récipient sera connecté. Nous devons frotter nos cœurs ensemble fortement. Comment vérifier, comme les amis nous ont montré avec leurs mains, que on fait un trou. Si on pense à soi-même, on fait un trou dans le bateau. Mais si on rassemble nos mains, alors on essaie de les écouter, de faire attention. À part cela, on réussit à connecter le récipient. Oui, dans la construction du récipient, la chose la plus importante, c'est la participation. Comme l'exemple donné par PT9, si même un fait le travail où l'eau tombe à terre, si chacun de nous s'accroche aux autres avec prière, dans la prière, je me demande qu'est-ce que je mets dans cet endroit maintenant? Quelle place je fais dans mon cœur que je peux mettre là et là, je peux trouver toutes les clarifications. Tout ce que j'y mets, alors ça peut amener à l'amour des amis. On nous a donné un exercice, une fois par Rav, si je me rappelle, le reste, c'est une sphère. Il dit que chaque ami doit tenir cette chose. Pour cela, on a besoin de responsabilité, d'arvout, de tenir dans ça tous ensemble. Oui, et comme Rav a dit la dizaine, vouloir de comprendre, d'amener aux amis de la dizaine la grandeur du Créateur. Comment vraiment? Il nous a donné l'état et nous permet de nous engager dans cela, dans sa grandeur, la qualité du don. Et c'est l'action par laquelle nous émergeons de nous-mêmes, sortons de nous-mêmes. Je commence à penser, est-ce que je suis attaché aux paroles des amis? Est-ce que je retiens cette eau et l'empêche de se déverser? Peut-être vraiment je pourrais m'accrocher à ce que le Créateur donne. L'eau de Bina. Comme le Bala Sulam l'écrit, la chose principale, c'est l'adhésion entre les amis. C'est ce qui retient l'eau. C'est ce qui retient notre qualité du don. Uniquement l'adhésion. C'est fêlure, c'est la révélation.
2: Bon ere yachat, clip mispa shalosh.
1: Passons le clip numéro 3 ensemble. Ma she'anachnu tzichim kidei be'emet ressentir la grandeur du Créateur, c'est ce dont nous avons besoin pour vraiment écrire en degré dans le monde spirituel. La grandeur du Créateur se révèle selon la grandeur des amis et la grandeur de l'environnement, car nous établissons un cli, et dans ce cli, nous établissons entre les amis, selon la façon dont nous estimons, selon la mesure où, comme Rabash l'écrit, je fais de moi-même un zéro, et encore beaucoup de zéros. Zéro face aux amis, et selon ça, je construis en moi la condition pour la révélation du Créateur. Et lorsque la grandeur du Créateur se révèle, ainsi peu à peu, selon la grandeur des amis, alors j'ai vraiment un clé spirituel et il s'appelle mon âme.
3: Chavirim, simu lev, ma she akshav,
1: mes amis. Faites attention à comment la grandeur du Créateur est révélée. Quelles conditions doivent être rencontrées pour que nous découvrions la grandeur du Créateur? Regardons à nouveau ce clip. Ressentir la grandeur du Créateur, c'est ce dont nous avons besoin pour vraiment monter de degré en degré dans le monde spirituel. La grandeur du Créateur se révèle selon la grandeur des amis, la grandeur de l'environnement, car on établit un cli, et dans ce cli qu'on établit entre les amis, selon la façon dont nous les estimons, comme l'écrit le Rabash, je fais de moi-même même un zéro, et encore beaucoup de zéros. Zéro face aux amis. Et selon cela, je construis en moi la condition pour la révélation du Créateur. Et lorsque la grandeur du Créateur se révèle peu à peu, selon la grandeur des amis, Alors, j'ai vraiment un cri spirituel et il s'appelle mon âme.
3: Gadlut HaBoré mitgalé lifi gadlut HaChaverim.
1: Le don au créateur, la grandeur du créateur est révélée selon la grandeur des amis. Comment découvrir la grandeur du créateur? Quand l'ami est grand à mes yeux et quand je ressens toutes ses actions, comment il me donne? Et ici, les kabbalistes nous disent qu'il y a une condition que je dois découvrir. La grandeur de l'ami. Si je n'ai pas la grandeur des amis, est-ce que je ne découvrirai jamais la grandeur du créateur? Qu'est-ce que je peux faire? Comment puis-je faire en sorte que par grandeur des amis, je découvre la grandeur du créateur? Comment? Quelle est la connexion? Disons ensemble un extrait des sources 4 et 5. Connectons-nous aux paroles de Rav. Tu peux imaginer que les amis sont grands, même si tu ne les vois pas, que tu n'es pas capable de les imaginer maintenant. Tout dépend de l'amour. De l'amour. Comme pour ton enfant, tu te comportes avec amour, alors il te paraît grand, comme si. Cinq. Voir les qualités des amis et non leur manque, c'est le résultat de l'amour. Comme une mère ne voit aucun défaut chez son enfant, chez son bébé, tout est en lui et ce qu'il y a en lui, tout bon pour elle, car elle aime tout. Et donc ainsi, nous devons aussi voir notre amour. Que notre amour soit le plus proche possible de l'amour naturel. Donc, relisons. Extrait 4. Tu peux imaginer que les amis sont grands, même si tu ne les vois pas, que tu n'es pas capable de les imaginer maintenant. Mais tout dépend de l'amour. De l'amour. Comme pour ton enfant. Tu te comportes avec amour, alors il te paraît grand. Si. Numéro 5. Voir les qualités des amis et non leur manque. C'est le résultat de l'amour. Comme une mère ne voit aucun défaut chez son enfant, chez son bébé, tout est en lui et ce qu'il y a en lui est tout bon pour elle, car elle aime tout. Et donc ainsi, nous devons aussi voir notre amour, que notre amour soit le plus proche possible de l'amour naturel. Bon, voyons là-dessus ensemble, les amis, nos dizaines, par un atelier actif, exprime ton amour envers les amis. C'est plus un commandement. Exprime ton amour envers les amis. Et les amis écrivent et partageront cela après l'atelier en mettant leur point d'interrogation. Donc, exprime ton amour envers les amis, atelier actif. Lorsqu'on a terminé, et que, alors que votre dizaine partage son amour avec le climat mondial, c'est votre point d'interrogation. Ok, donc, je veux vraiment que, et j'espère, et je ressentir que chaque ami son désir ardent, ce qui brûle, est quelque chose qui renforce vraiment la grandeur du but, la prière, apprécier, aimer les amis. Il faut frotter nos cœurs les uns contre les autres très fortement les uns, et alors on voit comment le Créateur nous donne plus d'opportunités à nous connecter. J'ai été récompensé avec PT12, on a 15 amis, chacun de qui est un pilier de Mero. Tout ce qu'il fait pour le groupe, pour les amis, c'est un privilège d'être petit parmi vous, ensemble. On atteint l'amour, le don. Nous voulons pousser tout le climat mondial un pas vers l'avant, les Raïm. On est divisé ici, on est dans la galerie de la mer, on est divisé en pièces, donc c'est difficile de tomber endormi. Je suis rempli d'amour. Chaque ami a une grande. Je vois la grandeur des amis. Le Créateur met toutes sortes d'états dans ce concret que pour qu'on puisse vraiment ouvrir nos cœurs aux amis, peut-être plutôt que d'être attaché mentalement avec mes amis, qui est en fait ma corruption, transformer ça en amour. Je vous aime de tout mon cœur. La qualité du son n'est vraiment pas bonne. La chose est que l'ami ressent qu'il est un petit point, mais nous on ressent qu'il est un grand point. Ça, c'est la beauté de la chose. Qu'y a-t-il d'autre que l'amour dans ce monde? On est tous des égoïstes. Ici, on parle de quelque chose de complètement différent. J'aime ce qui m'amène à la vérité, ce qui m'amène à la correction, c'est à différents niveaux d'existence. L'ami a dit que c'est difficile d'ajouter à tout ce qui a déjà été dit. Dans notre monde, il y a de nombreux désirs, de nombreux amis. Des amis qui aiment le football, des amis qui aiment l'argent, enfin n'importe quoi. Mais je vous aime parce que vous me rappelez le Créateur. Vous me rappelez pourquoi nous sommes dans ce monde. Construisons le désir commun pour unir la spiritualité au Créateur. Des hommes qui se tiennent ensemble et qui se disent les uns aux autres comme ils ne comprennent plus la connexion. C'est le travail, du cœur. Oui, le travail dans le cœur, le travail que nous devons faire. Et nous avançons dans ce congrès.
4: אז חברים, אחרי שאיבנו אהבה זה לזה בתוך העשירייה, בואו נשפוך את זה לתוך הכלי.
1: Donc, après avoir exprimé son amour les uns envers les autres, répandons-le dans tout le clip mondial. Donc, mettez votre point d'interrogation et partageons cela les uns aux autres. Donc, voyons les points d'interrogation, j'espère qu'ils vont voler. Pour exprimer l'amour que nous ressentons envers les amis. Donc, quel est le premier point d'interrogation? Quel est le premier?
4: Opa, German, נתחיל מכם.
1: Ah, les Allemands, les Allemands.
5: Vielen Dank.
1: Alléluia. Mr. Beck.
5: Ich wusste gar nicht, wie sehr ein Zehner, der zusammengewürfelt ist aus Gestrandeten, die also einzeln sich hier verbinden, wie groß die Liebe da ist. Also, das liegt an euch, weil ihr so stark für uns sorgt.
1: Nous ressentons qu'on est unis comme un, avec un grand amour pour tout le monde. Merci parce que vous êtes forts et vous prenez soin de nous. Dans tout le monde, les amis sont connectés. Sans vous, ils n'auraient pas pu faire ça. On ressent toutes les forces d'amour venant de vous. Nous remercions le Créateur. Dans ce congrès, on peut vraiment voir comment on s'aime les uns les autres. Comment on ressent le Créateur dans l'air, dans l'atmosphère. Dans chaque pièce, avec les amis, dans chaque action, vraiment, on aspire les uns aux autres, on se manque les uns les autres. Dans chaque situation, on voit uniquement le bon penchant des amis et le Créateur derrière les amis, les Raïm, les amis. Les amis, on est ici, on se tient debout pour partager l'amour entre vous. Alors quand on vous voit tous et tous les amis et qu'on ressent ce désir général qui réfléchit toute la lumière environnante dans tout le cli, oblige chaque organe à faire des efforts dans l'amour des amis. Merci pour ce privilège, les Raïm. Chers amis bien-aimés, bonjour. de la connexion entre nous. On souhaite exprimer un grand amour et une grande gratitude au Créateur pour cette opportunité d'être ensemble maintenant, ensemble avec la dizaine, ensemble avec vous. Vraiment, on ressent ce réseau entre toutes, cette toile entre toutes les dizaines. Et c'est une opportunité lorsqu'on en arrive à comprendre que la vie, c'est ici, maintenant, entre nous, dans la dizaine. Et dans notre récipient général.
6: Queridos amigos del CLI mundial, desde un rincón del mundo, chilenos,
1: bonjour, amis du CLI mundial.
6: Nous queremos decirles que les amamos. Que estamos muy orgullosos de ustedes, queridos amigos de Tetactigma.
1: Nous sommes de l'Équateur et du Mexique et nous vous disons que nous vous aimons. Et on est tellement fiers de vous, les amis de Tetactigma. Merci pour vos efforts que vous menez et que vous nous permettez de vivre la force de construction de ce magnifique congrès dans chaque dizaine. Chaque dizaine, à ce moment, devient un seul cœur. Et chaque dizaine, maintenant, est en train de construire toutes les cellules d'Adam Harishon. Et grâce à vous, tous les amis dans tous les endroits dans le monde. Merci. Également, je voudrais remercier toutes les femmes, toutes nos sœurs qui ont rendu cela possible. Merci à tout le monde. Un cœur chaleureux et éternel pour vous. De nous, pardon. Extrait numéro 6. Nous devons nous comporter comme si le Créateur existe, comme s'il était révélé. Et alors, selon nos efforts en ce sens, nous finirons par découvrir qu'en réalité, il est parmi nous. Il était aussi là. Seulement, nous manquions de sensibilité à cela. Atelier silencieux, une minute. Essayons de ressentir que le Créateur est révélé parmi nous. Essayons de ressentir que le Créateur est révélé parmi nous.

Comment est-ce qu'on se voit maintenant les uns les autres si le Créateur était révélé? Donc, comment est-ce qu'on se verrait les uns les autres maintenant si le cœur était révélé? A-t-il acquis?

d'ouvrières, notre premier congrès, le premier de l'histoire, un congrès où chacun de notre dizaine a reçu l'opportunité de réaliser tout ce grave dit pendant tellement d'années, tout est de la dizaine, et maintenant on a l'opportunité de ressentir cela, de le faire. Donc voyons certaines dizaines du monde. Bon, bonjour les amis, peut-être vous pouvez nous montrer toutes les dizaines rassemblées qui s'organisent ou qui sont encore en transit. Bonjour les amis, donc les amis, dans ce congrès on n'est pas seulement heureux d'être ensemble, mais on veut faire en sorte que selon les extraits que nous avons, où toutes les dizaines sont ensemble, que la doucha vient dans ce corps, et ce corps est complet, donc l'inférieur devient comme les dix sphérotes d'en haut. C'est notre rôle de ressentir comment nous faisons un endroit pour la révélation du Créateur. C'est notre rôle dans ce congrès. C'est correct, Alex? Oui, c'est notre but. Donc on est ici chacun à son endroit découvre partie de notre âme. L'âme qui révèle l'adhésion au Créateur. Dans ce congrès, donc le système supérieur est prêt et il attend de nous aider, et ce que nous allons faire, de faire en sorte que d'en bas nous atterrions au système supérieur et arriver à l'éternité. Donc, en voyant un cadeau de notre Rav, la question est, qu'est-ce que ça veut dire d'être une dizaine qui est adhérée au Créateur? Cela est appelé que nous voulons, dans la connexion entre nous, construire l'image du Créateur. Tout comme il est le bon qui fait le bien et connecte tous les corps, de la même façon, chacun de nous veut voir son ami. Et alors il apparaît que nous mettons ensemble l'image du Créateur entre nous dans la dizaine, au centre. Adhérer au Créateur par la dizaine. Ça veut dire que nous voulons, dans la connexion entre nous, construire l'image du Créateur, où il est le bon qui fait le bien, qui aime tous et relie tous. Ainsi, chacun de nous veut se comporter envers les amis. Il en résulte que nous érigeons l'image du Créateur entre nous, dans notre centre. Découvrir le Créateur au centre de notre dizaine, comme le Rav nous l'a dit. La révélation du Créateur se fait dans l'équivalence de forme lorsque nous essayons d'être comme lui. Comme lui nous voit, de cette façon, chacun essaye de voir les amis. Les amis, on a reçu à présent un congrès global mondial de dizaines. 3 jours d'une telle intensité, après tellement d'investissements, après tellement de préparation. Et nous ne voulons pas nous contenter de rien d'autre que de rentrer dans la spiritualité. Donc, comment pouvons-nous travailler
d'une telle façon où nos efforts réalisent réellement le résultat spirituel. Oui, pour atteindre le résultat spirituel, on a besoin de carburant. Chacun est à sa place. On a tenu des repas, des yeshivat averim, tout est super. Et nous recevons toutes les forces de ce monde, mais afin d'atteindre un résultat spirituel. Nous, on a besoin de quelque chose contre notre nature. Donc, le carburant, comment on l'obtient ? D'où l'obtenons-nous ? Donc, discutons de cela dans les dizaines, dans un atelier. Question d'atelier. Quel carburant avons-nous besoin pour travailler 3 jours au congrès en vue de donner? À nouveau. Question d'atelier. Quel carburant avons-nous besoin pour travailler 3 jours au congrès en vue de donner? Atelier actif.

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1: כן, בבקשה.
0: איזה חומר, איזה חומר דלק אנחנו צריכים כדי להרבה את השניים בצד? תמיד החומר דלק, כאילו, בצד.
2: Quel carburant avons-nous besoin pour travailler? Toujours à la grandeur du Créateur. Pour avoir quelqu'un à qui donner, pour passer au-dessus de la raison, pour que notre foi soit plus grande que notre perception. Et oui, et le carburant, nous le ressentons des efforts des amis, de toutes les prières que nous avons. Nous voulons vraiment nous connecter parce que c'est par ces efforts et la prière qu'on peut ressentir l'influence de la lumière supérieure. On est heureux de rentrer dans le congrès avec enthousiasme et la soumission envers les états que le Créateur nous donne. Et tout, c'est le travail pour lui. Le carburant, c'est nos amis. Où on est ici et partout dans le monde, on se donne de la force les uns aux autres, la grandeur, l'importance de l'amour. On doit juste s'asseoir ensemble et dans un concret énorme et de rentrer uniquement dans les amis, dans le groupe. Oui, pour s'élever, voir les amis partout dans le monde, l'intensité et le carburant doit être combien mes amis sont importants. Et alors, ça, c'est le succès du congrès. On a besoin de ce carburant qui n'est pas en nous. C'est pas en nous et on peut le trouver au-dessus de nos corps et on devient sensible à cela, à cette atmosphère. Cette atmosphère puissante où chacun a son propre monde, où on s'inclut ensemble, toutes ces choses atteignent une sorte de d'énergie nucléaire, ou même plus que ça. On a besoin de ce carburant durant ces 3 jours dans le congrès afin de donner. On a une opportunité spéciale parce que chaque jour, on n'a pas 3 jours où tout est organisé, on doit juste penser une seule chose, d'être ici et ensuite se concentrer sur le fait de se donner les uns les autres. Et alors, dans nos vies quotidiennes, on doit profiter de cela et remercier le Créateur de nous avoir assemblés. Oui, le carburant est la grandeur et l'importance du Créateur, qui est plus grande qu'on peut imaginer. Et c'est ce dont on a besoin afin de donner les uns les autres. Et alors, on a reçu une opportunité énorme pour cela. Nous sommes comme des soldats. Et les amis te soutiennent. On n'a pas d'autre choix que d'avancer, la tête abaissée, vers tout le monde. Comme on est ici. Oui, dans ce monde, le Créateur nous a mis ici. Plus on voit le Créateur dans les amis, plus notre force grandit, se multiplier. Notre carburant est ce qui se passe dans notre dizaine maintenant, pour ressentir tout ce qui se passe avec les autres dizaines. Donc tous ces changements nous préparent pour le congrès. On a l'opportunité ici, ça c'est le carburant, d'être passionnés les uns des autres, où on a ce but d'atteindre l'amour des amis. Ouvrir le cœur aux autres. Chacun ouvre son cœur. Oui, on a reçu du carburant du poids dans le cœur.
3: Anu voyim shebechdei sheyeh chomrei delek la'avod be'almenat la'ashpia.
2: Rabash. Nous voyons que pour qu'il y ait du carburant pour travailler en vue de donner et ne rien recevoir en retour, mais que le travail lui-même soit la récompense, nous avons besoin de croire en lui, le Créateur. C'est-à-dire croire en sa grandeur. Et il faut donner force et grand effort pour atteindre la foi en la grandeur du Créateur. Et sans foi en la grandeur du Créateur, il n'y a pas de force pour travailler en vue de donner. Autrement dit, c'est précisément lorsqu'on ressent la grandeur du Créateur que l'homme est prêt à travailler sans aucune contrepartie. Mais

0: בוקר טוב, חברים אהובים, בני ברוך, אסיריות יקרות. אנחנו ניכנס עכשיו להכנה לשיעור
1: של... Bonjour, chers amis, בני ברוך. Notre chère dizaine, nous commençons la préparation pour la troisième leçon du congrès, congrès des dizaines. C'est très profond, un congrès très profond. Nous commençons avec la dévotion complète. Oui, cher qui bien-aimé, nous sommes au seuil d'une grande leçon, vraiment grande. Il y a quelque chose de vraiment mutuel entre nous, quelque chose. Quelqu'un qui étudie la sagesse de la Kabbale, pour nous tous, qui a affaire à des choses imaginaires, est arrangé de cette façon d'en haut, et nous cherchons à savoir comment cette vérité, ce point de vérité, ce sujet est incroyablement important. Sujet où chacun d'entre nous doit plonger en lui-même, avec nous tous dans nos dizaines où on vérifie ce point de vérité, nous sommes prêts à traverser les choses jusqu'au bout, et au milieu du congrès, nous allons faire des efforts afin de faire ce travail intérieur de clarification. Alors allons-y et commençons. Rabâche. Avant que personne commence à étudier, il doit clarifier pourquoi il étudie la Torah. Et il est dit à ce sujet que une prière sans intention est comme un corps sans âme. Alors avant de commencer étudier la Torah, il doit préparer son attention. C'est temps de nous préparer cette leçon.

0: עשיריות גדולות, כנס הראשון של כנס עשיריות. עברנו יום אחד שלם שבו הרגשנו פתיחות.
1: Grande dizaine, c'est le premier congrès des dizaines qu'on a passé toute la journée avec le sens d'ouverture du cœur. Les gens, les amis ont rentré leur cœur pour... On est passé par des repas où les kabbalistes étaient là entre nous. On est passé par toutes sortes de choses qui étaient importantes pour le développement des dizaines. Oui, il y a beaucoup d'inquiétudes, de montées, de descentes. On veut qu'on entende des amis d'Israël et du monde entier. Et Tel Aviv, s'il vous plaît. Qui bien aimé, on est passé par une journée incroyable ensemble, on a découvert combien les amis sont grands, ils veulent se donner les uns les autres dans toute action, que ce soit la préparation des tables, les Shivat Averim, tout au nom du don. Le contenu était vraiment très précis, c'était comme des cœurs traversant le cœur, des flèches traversant le cœur, et ici, dans Tel Aviv 2, on veut élever une prière au Créateur afin qu'il nous aide, afin d'annuler la séparation entre nous. Et donc, nous allons servir le Créateur aujourd'hui en joie et don. Moscou 7, s'il vous plaît, ouvrez vos cœurs unis. Oui, cher ami bien-aimé, on vous accueille avec une grande joie de s'asseoir ensemble. Hier, on a eu vraiment une connexion incroyable. On a découvert combien le Créateur est incroyable. On veut passer cette joie et cette inspiration et cette attente. Du fait que nous allons nous connecter encore plus, et vraiment, on est ensemble et on va découvrir juste combien le Créateur nous aime et combien il veut faire passer tout son amour à la totalité de sa création. Vraiment, on vous embrasse très très fort. Mais en effet, hier, on a commencé à construire notre cœur commun. Et ce qui est nouveau, c'est ce qui a émergé. On a commencé à ressentir le Créateur, on a commencé à se renforcer avec cette force, cette union, et on a commencé à ressentir ces intentions où maintenant, il nous reste une journée où vraiment on va le laisser rentrer dans notre cœur. Donc, utilisons cette opportunité de ne pas rater cela et permettre à cette lumière du Créateur de nous changer, de pouvoir être comme lui. Les Chaim. Chers amis, dites-nous, Turquie 7, ce qui s'est passé là où vous êtes. Tout s'est passé avec un seul désir, le désir d'être ensemble avec les amis. On a qui a rassemblé 10 personnes de partout dans le monde, dans la même maison. Pour les 3 jours entiers, on a des gens qui viennent de 5-10 villes différentes et de pays différents. On a assemblé notre dizaine, on a réalisé des activités ensemble, manger ensemble, dormir ensemble. On est vraiment énergisé, on est concentré sur ce qui se passe ici. Et chaque fois, lorsque les amis ont besoin de quelque chose, on s'entraide, on ne pense même pas, il n'y a pas de logique du tout. Nous allons au-delà de la logique, uniquement avec un seul but, une seule intention, c'est de s'entraider et de retirer le meilleur de cela. Les amis, c'est tellement de joie de faire les choses ensemble lorsque nous croyons qu'on peut le faire avec le but, l'intention, lorsque nous croyons qu'on peut le faire avec le but, l'intention de faire plaisir au Créateur. Maintenant, nous savons qu'on peut tout faire. Ce congrès, en fait, nous a montré combien nous sommes forts lorsqu'on est unis et comment on peut régler les choses par nous-mêmes lorsqu'on veut le faire. On peut s'organiser, on peut faire des plans du mieux qu'on peut et tout pour le climat mondial. Les Raïm, les amis. C'est tellement incroyable d'entendre vraiment des paroles si inspirantes de nos dizaines, d'entendre leur cœur qui bat, leur cœur commun, depuis le premier jour du congrès.

comment notre dizaine, nos dizaines se concentrent sur elles-mêmes, se rassemblent et commencent à ressentir. Nous n'avons pas dissimulé nos états et maintenant, avant de commencer la leçon, recevons cette guidance commune pour le second jour du congrès et on est ensemble dans un seul clic. Et ce clic, ce récipient, vient de nos efforts. On attire la lumière qui retourne à sa source. Lisons ces extraits que les kabbalistes ont écrits pour nous, pour rentrer en connexion avec la lumière, donc avoir une connexion avec la réalité spirituelle. On veut prendre ces dizaines que les dizaines vont lire et voir vraiment comment leur guidance envers une intention commune. Avant notre étude, on va étudier d'une leçon de Rav et apprendre de cette lumière qui nous affecte et qui nous change constamment, et on veut être dans cette conscience et cette attention à chaque moment de cette leçon. Donc, écoutons, les amis. On est engagé dans celui qui s'engage dans cette leçon, dans une certaine mesure, comme un récipient qui est capable de les recevoir. Pourtant, l'illumination que la personne reçoit, coup après coup, durant l'engagement, attire sur elle une grâce d'en haut et lui apporte

0: גדלות הבורא מתוך התקרבות בינינו. זה הנושא של השיעור שלנו.
1: La grandeur du Créateur est dans la proximité entre nous. Et ce sujet plein de lumière où Rav va nous guider durant cette leçon et va faire un pas en avant. Et également, tout ce groupe mondial va faire ce pas en avant ensemble. Et de cette façon, tout Bnei Baruch attirera cette lumière qui réforme, qui fait de nous un groupe et nous amènera à la prochaine étape. Moi, je pense que nous tous ressentons combien ce congrès spécial, combien cet événement spécial, et du fait qu'il n'y a pas d'endroit central d'aucune sorte tout, et que personne ne se tient sur la scène ici entre nous, entre toutes les dizaines, c'est incroyable. La sensation, l'état que le Créateur réside partout dans toutes les dizaines et on n'a qu'un seul travail à faire, c'est de prévoir, de s'assembler, de réaliser tout ce que les kabbalistes ont préparé pour nous, tout ce que le Créateur Rav attend de nous et qu'on veut réaliser cela ici, là, maintenant, dans nos dizaines, par la direction du Rav et des extraits particuliers que les examens ont préparés, qu'on va réaliser là, entre nous, et on va commencer directement avec la tête de notre dizaine qui va dire une...